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0: 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Il est 3h.
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0: C'est toutes des putes.
1: Oh, c'est des femmes comme les autres.
0: Ouais, c'est des femmes, c'est des putes. Ouais. L'avantage avec les putes, c'est que tu sais à quoi t'en tenir.
1: Et ma mère, c'était pas une pute.
0: Ouais, qu'est-ce que t'en sais?
1: Oh, ben arrête, je le sais.
0: Oh non, je dis ça, j'ai rien contre les putes.
1: Ben alors, qu'est-ce que t'as contre les femmes, alors? Tu vois, des fois, moi, je monte avec une pute, ben je me dis, pourquoi j'entendrais pas un mot?
0: Tu veux être macro?
1: Mais non, mais c'est pas ce que je voulais dire, mais... On sait jamais pourquoi j'en suis arrivé là, ces filles-là. Eh ben, pourquoi je tomberais pas sur une fille qui aurait envie que je la sorte de là?
0: Et pourquoi tu rencontrerais pas directement une fille qui est pas pute? T'as pas baisé qu'avec des putes dans ta vie?
1: Non, non. Souvent. Et toi, avec qui tu baises?
0: Tout seul.

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0: 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Il est 9h.
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0: 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C'est MapMonde. Comme tous les jeudis, aujourd'hui...
1: Ça fait un moment.
0: Oui, ça fait bientôt 10 ans qu'on est là. Peut-être pas à cet horaire-là, mais
1: non,
0: en tout cas,
1: je voulais
0: on est
1: dire que ça fait longtemps qu'on n'a pas fait d'émission.
0: C'est vrai que ça fait aussi longtemps qu'on n'a pas fait d'émission, mais en tout cas, ce soir, Camille est avec nous.
2: Oui.
0: D'accord. Maxime, bonjour peut-être.
2: Bonjour. Ouais,
0: merci.
3: Allez là, ça commence. Oui, bonjour.
0: Bonjour Maxime, bonjour Hugo.
4: Bonsoir même.
0: Bonsoir. Et bonsoir Sylvain.
5: Et bonsoir.
0: Ce soir, je ne sais pas si c'est une ouverture d'un cycle ou l'ouverture de juste d'une émission.
4: Mais un one-shot.
0: Peut-être un one-shot, on ne sait pas. Déjà, de toute façon, on ne sera pas là jeudi prochain, mais on sera là de toute façon dans 2 semaines. Camille a l'air étonnée, mais elle ne sait pas encore qu'on n'est pas là la semaine prochaine. C'est pas grave. Mais en tout cas, cette semaine, on va au Brésil et dans une région particulière du Brésil.
4: Minas Gerais.
0: Minas.
2: Oh là là. Super, ça commence bien.
4: Pardon, excusez-moi.
1: Allez. Désolé pour l'accent.
0: Minas.
4: Je sais pas.
5: Minas Gerais.
0: Minas Gerais.

0: Et Camille nous présente ce premier morceau.
1: Oui, alors je l'ai choisi parce que il est très, enfin, il s'appelle Kalundu et c'est une pratique spirituelle qui mêle musique et spiritualité, qui est des Afro-Brésiliens et qui est une pratique et surtout bah, du Minas Gerais. Waouh. De la destination dans laquelle on a choisi aujourd'hui. Et du coup, c'est vraiment des personnes qui étaient plutôt d'ascendance africaine. Et c'est pour ça que l'artiste de ce morceau, c'est un orchestre, l'orchestre afro-brésilien, qui a été fondé dans les années 40 et qui a existé jusque dans les années 70 et qui était fondé par Abigail Moura. Qui avait donc tout cet héritage de cette région-là et de tout ce qu'on a pu dire sur le Kalundu. Donc un petit morceau tradit pour se mettre en chauffe. Voilà.
0: Se mettre en chauffe.
1: Je ne sais pas quoi dire.
0: Non mais écoute, c'est très bien.
2: Très bon choix.
0: Très bon choix pour commencer. Et moi du coup, je vais continuer avec un artiste assez emblématique en tout cas de cette région-là, parce que je vais passer un morceau de Lo Borges, qui est mort en novembre l'année dernière, donc qui est né à Belo Horizonte, donc qui est la capitale de l'état du Minas Gerais, et qui a au début des 70 représenté une scène musicale, disons une scène annexe de ce qu'on appelle le MPP, donc la musique populaire brésilienne, et qui a représenté avec un... On va passer tout à l'heure d'ailleurs un morceau de deux artistes que je pense que Camille va présenter tout à l'heure, mais avec Milton Nascimento, ouais. Et Beau quelque chose.
1: Oui.
0: mais du coup, en fait, qui ont donc des artistes qui ont représenté, voilà... et qui ont, en tout cas Milton Nascimento et Lo Borges, ont sorti un album en 1972 qui s'appelle Club da Esquina, qui est sûrement, voire peut-être, ça, il faudrait le voir avec des spécialistes de la musique brésilienne, mais qui est l'album le plus culte de la musique brésilienne populaire des années 60-70. Et en fait, le Club da Esquina... donc le nom de l'album, en fait, représentait une scène musicale propre à l'État, propre à Belo Horizonte, qui s'est un peu, voilà, qui a eu une petite existence. Et du coup, là, je me suis dit que j'allais passer un morceau de Lo Borges ou Milton Nascimento. Et ouais, c'est très, c'est dit vraiment à la va-vite, sans professionnalisme. Hein. Mais en tout cas, c'est un morceau de son album en 1979 qui s'appelle Avia Laeta et qui s'appelle Club de Esquina numéro 2, qui est un trop chouette morceau. Et de toute façon, bah, on va se lancer ça tout de suite.

0: Et donc ce morceau qui a été présenté par Maxime,
1: oui, que je vais présenter,
0: oui,
1: mais que j'ai proposé.
0: Que t'as proposé.
1: Effectivement, donc on vient d'entendre un morceau d'un album qui s'appelle Nelson Angelo E. Joyce, donc qui est de nom des deux artistes qui ont composé, écrit et chanté sur cet album, qui est sorti en 1972. Nelson Angelo, donc c'est aussi un membre du collectif dont tu as parlé tout à l'heure, de Cloba des Esquina. Donc qui est un guitariste, compositeur, arrangeur, voilà, qui a officié du coup aussi dans la scène MPB, bossa nova, post bossa nova, et il est accompagné donc de Joyce Moreno, donc qui est une figure incontournable, une chanteuse incontournable du MPB, du coup voilà, brésilien, c'est un pléonasme, mais en tout cas de cette scène là qui est encore les deux artistes sont encore vivants. Et donc ils ont fait cet album donc en 1972 qui est, je trouve, moi je le connaissais pas, mais qui est vraiment une petite perle, voilà, de musique un peu folk, psyché, avec qui incorpore évidemment des éléments de bossa. C'est très foisonnant. Il y a plein de bonnes idées en fait, que ce soit dans les arrangements, dans les structures. Il y a une belle musicalité. Voilà, ça manque peut-être un défaut. Peut-être c'est de peut-être une bonne production pour les mettre peut-être au niveau de certains albums, peut-être référence, voilà, de cette scène. Mais en tout cas, c'est vraiment un album qui est assez merveilleux. Je vous conseille d'aller l'écouter. Là, on a écouté un morceau les plus emblématiques de cet album qui s'appelle Como Now, qui veut dire apparemment communion. Et voilà, donc c'est deux artistes très intéressants. Et puis ils sont aussi des gens. Ils ont été en couple, ils ont eu des enfants, etc. Ça a donné ce très chouette album. Donc Nelson Angelo E. Joyce.
0: Eh ben merci. Et du coup, je crois que c'est Camille qui continue.
2: Oui, donc le fameux morceau dont on parlait, puisqu'effectivement il y a un lien très évident entre Milton Nascimento et Lo Borges dont tu parlais, puisqu'ils ont souvent travaillé ensemble. D'ailleurs, je suis tombée sur une reprise de ce morceau en duo. C'est un morceau qui s'appelle Nada Será Como Antes, et j'aime bien parce que du coup c'est la musique populaire et il y a une vibe un peu très 70s, très folk aussi, et j'étais très surprise. J'ai beaucoup beaucoup aimé ce morceau, et donc c'est un morceau qui est issu d'un album qui est consacré aux Minas Gerais, parce que justement comme on l'a dit, Milton Nascimento est il est né à Rio de Janeiro, mais il a grandi du coup dans cette région-là. Et ses parents étaient d'ailleurs de cette région-là. Et du coup, c'est un album qui est dédié, qui s'appelle Welcome to Minas Gerais. Et donc, c'est en duo avec un chanteur qui s'appelle Beto Guedes.

0: Tigric.
1: Eh oui. Un peu de pop.
2: Un peu de pop, Hugo.
1: Bah ouais.
2: C'est toi qui passes de la pop. Déjà surprenant.
1: Une fois n'est pas coutume. Un groupe donc de...
3: Il a passé Corneille quand même, je rappelle.
1: C'est vrai.
2: C'est vrai.
1: Mais c'était il y a 3 ans. Donc, de Belo Horizonte qui s'appelle donc Rosa Neon. Groupe éphémère parce que formé en 2018 et séparé en 2021.
0: C'est
1: triste. Ouais. Bah, ils ont juste sorti un seul album. Donc Rosa Neon, sorti en 2019. Dont ce titre phare Ombrim qui est un morceau toujours très très beau. Mélange morceaux de pop avec parfois d'une sonorité un petit peu plus dansante, voire techno. Et d'ailleurs, en me renseignant un petit peu là-dessus, je vois que ça s'est inspiré du techno brega, qui est une forme de techno qui est née à Belém, au nord du Brésil. Donc il y a une inspiration de ça. Et vraiment, je trouve que ça, ce morceau, cette ambiance très hédoniste, très lascif. C'est voilà, ça prépare l'été, on va dire, d'une manière très
2: oui.
1: Bah, c'est belle. Déjà qu'il fait chaud, mais ça a fait monter la température dans le studio.
0: Oula.
2: Eh oui,
3: carrément.
2: Ah oui, il est éditorialiste avant tout. Hein. Il sait de quoi il parle. Oui, bah du coup la température monte et je pense qu'on est on passe au premier morceau de Sylvain.
3: Eh oui. Oui, je vais vous passer un peu de baile et funk. Voilà, on était obligé de passer par là ce soir, je pense.
2: Ah bah
3: c'était un petit peu le but derrière cette émission, oui. Je pense. Donc voilà, c'est un peu de baile et funk, Miami bass, funk carioca, appelez ça comme vous voulez. Donc je vais passer un morceau de Vour, en collaboration avec le rappeur FBC, qui sont tous les deux originaires de Belo Horizonte. Donc Vour, de son vrai nom, Victor Hugo de Oliveira Rodriguez. Donc c'était rigolo à dire. C'est sur l'album Baile, sorti en 2021, qui est l'album un peu le plus important de Vour. Et je vais passer le morceau qui s'appelle Delirios, qui est un super single très dansant, en collaboration avec la chanteuse Jair Voz Cristalina.

0: Et du coup, on vient d'écouter un morceau d'un artiste que j'aime beaucoup qui s'appelle DJ Anderson do Parezo, donc qui est un DJ qui vient de Belo Horizonte et qui représente voilà, une petite niche dans ce qu'on appelle ce qu'avait commencé déjà à présenter Maxime, en tout cas donc la funk brésilienne, donc qui représente disons globalement toute la scène club brésilienne de ces 10 dernières années, qui devient de plus en plus populaire. Et DJ Anderson do Parezo, comme on vient de l'entendre, et je pense qu'on l'a déjà passé à MapMonde. Je pense que Antoine l'avait passé à une carte blanche, parce que c'est un artiste qu'on aime beaucoup. Il a ce truc, comme je viens de le dire, mais comme on vient de l'entendre, très obscur, un peu très minimaliste, très dark, avec quand même un truc très très dansant quand même, avec ce petit rythme très dansant, mais avec un côté très très minimal dans les instrumentales. Et donc voilà, il avait sorti un album et un EP en 2024, son album Keraido, qui était incroyable, et il avait sorti un petit EP qui s'appelait Paerezo Sombrio, dont on vient d'écouter le morceau Beco Escuro, donc qui est en featuring, en production avec DJ Lucas do Tacaril, et les MC qu'on a entendus sont MC Danone et MC Fi do Omi, donc DJ Anderson do Parezo. Il me semble que Maxime est en train d'aller préparer un petit morceau dans les coulisses pour la fin de l'émission, parce que on n'a pas assez de musique ce soir, pour une fois.
1: Trop en avance,
0: et du coup, je pense qu'on réécoutera DJ Anderson do Parezo plus tard, et ça nous fera du bien. Et là, c'est Hugo qui enchaîne.
1: C'est ça, donc grand saut map mondial comme on a déjà fait. On change totalement de style pour aller dans le rock. Parce que finalement, le rock au Brésil, on n'en parle pas beaucoup, mais en gros, il y a un mouvement né dans les années 2010, donc assez récent, qui s'appelle rock triste, français, qui est en fait caractérisé par une musique très mélancolique et des paroles assez tristes. Et donc Loupé des Loupé, qu'on va écouter, donc un groupe de Belo Horizonte et un des gros représentants de ce mouvement-là, donc qui ont sorti 6 albums entre 2012 et aujourd'hui. On va écouter un extrait de leur deuxième album qui s'appelle Quarup, et le morceau s'appelle SP País Solteiros. Et en fait, ce qui est assez drôle, c'est que justement le nom SP, en fait, c'est une référence à un autre groupe qui s'appelle Single Parents, et qui ont, donc groupe brésilien également, et qui est connu pour avoir sorti le premier album de ce mouvement rock triste qu'il a créé, on va dire, en 2011-2012. Donc voilà, c'est un peu un hommage aux précurseurs de ce mouvement qui, finalement, a pas mal percé au Brésil dans les années 2010, et encore aujourd'hui, ça continue. Donc voilà, c'est inspiré de dream pop, de shoegaze, de rock indé, mais vraiment ces caractéristiques assez mélancoliques, et dans le morceau qu'on va passer là, ça va se ressentir cette teinte là.
0: Et ben allons-y.

0: peut-être le groupe le plus connu de Belo Horizonte, en tout cas.
1: Oui, bah dans le métal, effectivement. Après, à côté des deux artistes qu'on a cités auparavant, je pense que voilà,
0: ils ont autorité,
1: ça se joue. Mais effectivement, on vient de passer un morceau d'un groupe mythique, cultissime, qui s'appelle Sepultura. Le morceau s'appelle Refuse Resist. C'est le premier morceau de leur album Chaos ID, cinquième album, sorti en 1993. Et qui marque un peu un tournant en fait dans la carrière de Sepultura, parce qu'à la base c'est surtout un groupe de thrash metal, death metal, qui était assez réputé localement au Brésil, mais aussi mondialement au fur et à mesure des albums qu'ils ont sortis. Ils ont sorti des albums très solides, plutôt dans le thrash, jusqu'à leur apogée dans ce style-là qui était Arise en 91. Et là, donc deux ans après, ils sortent Chaos AD, qui est un album résolument un peu plus lent, qui s'inscrit plus dans la veine du ce qu'on appelle à l'époque du groove metal, qui a notamment été popularisé par Pantera. Et ça a été un peu un album un peu emblématique, où on a commencé à ralentir le metal. Le métal a commencé plein de groupes commençaient à s'approprier cette culture-là, et ça a donné du métal un peu plus lent, un peu plus accessible, un peu plus populaire, et qui a aussi un peu dérivé malheureusement parfois sur le courant néo-métal des années 90, qui est quelque part un peu aussi le néo-métal un peu un enfant de cet album qui a aussi dit de Sepultura. Mais l'album est vraiment excellent. Après ils ont fait l'album Roots en 96, qui est encore un peu plus ralenti, qui est encore un peu plus qui a eu un succès aussi commercial assez important. Et après ça a été la dégringolade. Les Sepultura, c'est à la base c'est deux frères, enfin ils sont quatre, mais il y a les deux membres fondateurs emblématiques sont les deux frères Igor et Max Cavalera. Oui, j'ai compris. PNL. Et du coup, en 97, je crois, Max déjà claque la porte et quitte le groupe en 97 pour fonder Soulfly. Il me semble avec Igor, j'ai un trou de mémoire, mais il me semble que c'est ça. Et Soulfly qui a pris un peu le relais, les fans de Sepultura ont plutôt suivi Soulfly, enfin en tout cas il me semble. Et Igor Cavalera, qui est un batteur très prolifique, on a notamment vu dans des projets avec notamment les frères Dewey, avec Soul Wax par exemple. Igor Cavalera est l'un des deux batteurs du projet Soul Wax. Voilà, donc c'est vrai que c'était difficile de ne pas parler de Sepultura en faisant une émission sur Belo Horizonte. C'est sûr que, comme dirait Sylvain, j'écouterai plus ça tous les jours. Pareil, moi j'ai découvert ça à 13-14 ans, un peu avec des grands yeux. Ça a été quand même assez. Je pense qu'on ne se rend pas compte du phénomène que ça a pu être à l'époque. C'était vraiment assez incroyable, surtout que, alors ils sont brésiliens, mais la plupart des groupes connus mainstream dans le métal, c'était des groupes anglo-saxons, des groupes américains, des groupes européens. Il y a eu Scorpion en Allemagne, etc. Mais là, d'avoir un groupe brésilien, c'était quand même pas banal, et en plus c'est un groupe qui a vraiment disrupté un peu le métal, tout ça mis bout à bout fait que Sepultura est évidemment un groupe culte de la scène métal et de la musique en général, quoi.
0: Ouais. Eh ben, merci. Pour continuer, je ferai quand même une petite incursion, parce que j'ai reçu des messages d'un ami qui est beaucoup allé au Brésil et qui m'a dit quand même qu'il fallait mettre une précision sur le Minas Gerais, donc sur la région où on est, qui, à ce qui paraît, ça je pourrais pas le dire, est la région où on mange le mieux au Brésil.
2: Ok, je m'attendais à un truc ethno-musicologique
0: Non,
2: il y a un bouquin d'ailleurs sur toute la musique personne ici n'a lu.
0: Oui.
2: Peut-être, qui sait.
3: Et je voulais ramener des pains de queso, mais j'ai oublié.
0: Mais vous le connaissez, Lilian. Lilian m'a dit qu'au Minas Gerais, on mangeait très bien. Et il m'a dit notamment, ils ont inventé ce qu'on appelle le Pawan G Queijo, un pain au fromage.
3: Le pain de queso, c'est ça que j'ai dit.
0: Et à ce qui paraît, c'est délicieux. Et donc, à ce qui paraît, c'est là-bas qu'on mange le mieux au Brésil. Ouais. Donc, on ne parlera pas d'ethnomusicographie, mais de bouffe. Et je vais passer, du coup, en plus, un morceau où je n'ai pas non plus énormément de choses à dire. C'est un album que j'avais découvert l'année dernière d'une artiste qui s'appelle MC Morena. là on va être un peu dans la continuité aussi de ce qu'avait passé Sylvain plus tôt, donc voilà, quelqu'un qui est un peu dans les vagues Bailey Funk, et elle voilà, qui va faire beaucoup de choses pareil aussi, Sylvain l'avait dit, un peu Atlanta Bass, donc voilà, mélange un peu brésilien mélangé avec de la musique du sud des États-Unis dansant. Donc c'est un morceau qui s'appelle Baile Provocante, qui est sorti du coup sur son album l'année dernière, si ma page internet veut bien trouver, qui s'appelle Ediceram Kenoao Sei Amar, et le morceau est avec Pepito et MC Coringa. Vous allez voir, c'est très sympathique.

0: Alors, après ces belles paroles en off, c'est déjà malheureusement la fin de cette émission. On a très mal calculé nos temps. Autant le dire, Antoine aussi nous a lâchés, disons-le, sans prévenir. On a tous passé des morceaux qui font moins de 4 minutes. Je crois qu'on n'a jamais fait une émission comme ça, où il n'y a même pas un morceau qui dépasse 3 minutes. Enfin, qui dépasse 4 minutes.
1: 3 minutes 57.
0: 3 minutes 57, le morceau le plus long, ce qui est extrêmement rare. Et déjà, ce morceau devait être le morceau de fin d'émission. Du coup, on allait choper, comme je vous le disais, plutôt un morceau de backup tout à l'heure. Donc, quoi vous dire ? Donc déjà, la semaine prochaine, on n'est pas là. Parce qu'une partie de l'équipe va faire la fête. Donc voilà, on vous dit pas où, sinon vous êtes des hordes à nous rejoindre. Donc voilà, déjà ça c'est dit. Et bon, déjà disons-le, nos amis d'Amplitude nous ont rejoints, en tout cas en studio. Et Thomas est autour d'un micro et en tout cas il peut nous dire... Un peu, c'est une belle passerelle que je te donne là.
2: Bonsoir,
0: bonsoir Thomas.
2: Je m'entends pas.
0: Si, moi je t'entends.
2: On t'entend. Okay. Bah, bonsoir Maponde, heureux. Bah, nous on a décidé pour nos 15 ans d'émission. De...
0: 15 ans
2: ouais, déjà.
0: Eh ben.
2: On n'était pas là pour les 15 ans Franck et moi, mais on continue, on a toujours le flambeau. On fait un troisième retour sur l'émission des musiques d'anime, d'animation nippon, que ce soit série ou film. Et avec nos deux invités de marque. Alors, ils ne s'appellent pas Marc, mais.
0: Ouais. Ils s'appellent comment ?
2: Julien et Jimmy.
0: Et ben, il
2: fait coucou, Jimmy.
3: Hello.
0: Il fait coucou, il nous fait coucou, il est là. Ouais. Il est sympathique, il nous fait coucou.
2: Et s'il y a besoin de meubler jusqu'à 22h, bah écoute, de quoi
3: non,
2: tu veux
3: pas on a un morceau.
0: Ah. Au pire, on met un morceau et après on met la rotation, tu sais, genre, c'est des choses qui peuvent se faire.
2: Non, je pensais qu'on allait avoir un échange cordial pour une fois, mais excuse-moi, je me suis...
0: Non, Thomas, s'il te plaît.
2: Je suis parti un peu trop loin.
0: Tu connais deux dissensions. Okay. Et tu vas bien, toi, Thomas, dans la vie ?
2: Ouais, plutôt.
0: Ok, cool.
3: Merci. Non, attention, on dit au revoir du coup, on dit au revoir aux gens.
0: Est-ce qu'on se dit au revoir ? Est-ce que non mais Thomas, t'as une non Sylvain, tu veux dire quelque chose ?
4: Non.
0: Hugo, tu veux dire quelque
4: ça
0: chose ?
4: Ça va la suite. Ça va.
0: Non rien. Maxime.
3: Bah écoutez, ça va non.
0: Non ça
5: j'ai
0: va.
5: J'ai mis un morceau sur le drive si vous voulez.
0: Camille, quelque chose à nous dire ? Non, on n'a rien à dire.
6: Je peux Camille. Faire de l'autopromo. Ah oui, est-ce que je ne sais pas faire de l'autopromo ? Mais il faut que j'apprenne à faire de l'autopromo. Le 10 juin, mercredi 10 juin, je fais un truc à la Gaieté Lyrique. C'est une carte blanche poétique qui s'appelle « Mon ventre est un volcan ». Il y aura Nash, qui est la sœur de Mathieu Chédid. Il y aura Laura Cahen. Gabi Hartmann, qui est une incroyable chanteuse de jazz, et moi je sais pas ce que je fous là, mais du coup bah, je vais faire des dessins en concert dessiné, donc voilà, vous pourrez voir mes jolis dessins et je vais essayer de rester un peu des poèmes et de pas m'effondrer parce que c'est ouf comme opportunité, voilà, et donc les places sont déjà en vente et tous les bénéfices vont à nous toutes. Voilà, donc c'est le 10 juin, mercredi 10 juin à la Gaieté Lyrique parce qu'on est des gens stylés dans cette émission. Voilà.
0: Et ben merci Camille, tu as bien raison de faire son. Donc là on est sûr, personne d'autre a une autopromo à faire.
6: Libre à sortir.
4: Dépêchez-vous, ce sera bientôt complet.
0: Ouais, c'est bientôt complet. Les chiffres de billetterie.
2: C'est déjà vite passé.
0: Moi je suis bientôt au chômage, donc trouvez-moi un travail s'il vous plaît. voilà, Thomas aussi. Donc n'hésitez pas. Et donc Maxime, tu nous as chopé un autre morceau de DJ Anderson.
3: Tout à fait.
0: Et bah,
3: donc on va s'écouter ça.
0: On va s'écouter ça. On finit tôt pour une fois, mais écoutez, portez-vous bien. On se retrouve, nous, dans deux semaines, je pense. Inch'Allah, après la victoire du PSG.
4: Let's go.
0: Ah, bah, peut-être Budapest, du coup.
3: Peut-être.
0: Bon, peut-être Budapest dans deux semaines, si on n'a pas trop le seum.
3: Ou Londres.
0: En tout cas. Voilà, on se quitte avec ça. Restez avec nous, bien sûr, de 22h à minuit pour écouter Amplitude. Nous, cette émission, vous pouvez la réécouter en podcast. On se dit à bientôt et portez-vous bien. Faites attention à vous et...
3: Ciao.
0: Ciao.
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0: 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Il est 13h.
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9: Nous sommes le jeudi 21 mai 2026 et il y a plusieurs jours, Flavie Flamand a porté plainte contre Patrick Bruel pour un viol qu'elle a subi lorsqu'elle avait 16 ans. Moi, à 16 ans, j'écoutais le Footcast, j'étais amoureuse de mon prof de Zumba, je chantais du Chaim et je ne connaissais pas encore Radio Campus Paris. Mais surtout, à 16 ans, je pensais que les grands, les adultes, avaient toujours raison. Je pensais que nous, les ados, on devait bien la fermer. Je pensais que quand on était jeune, quand on était des filles, on devait jouer le beau rôle, celui de la gentille petite fille qui sourit, qui se tait, qui reste bien à sa place, qui est polie et qui se laisse faire. Donc oui, à 16 ans, on ne se rend compte de rien. On ne réalise pas les choses, on ne réalise pas qu'on vit des agressions et du harcèlement. On se dit, c'est normal, on se dit que c'est comme ça et que la vie se passe. Et donc oui, c'est parfois 30 ans plus tard qu'on se rend compte des choses, que ça ressurgit, que ça fait l'effet d'un disque rayé qui tourne en boucle dans notre cerveau et qui ne peut plus s'arrêter. Donc oui, Flavie Flamand a porté plainte plus de 30 ans après les faits. Oui, elle a pris du temps. Mais aujourd'hui, elle se sent assez forte, assez en confiance pour le dire, pour confronter son agresseur et porter cette affaire en justice. Je pourrais vous dire, essayez de vous mettre à sa place. Sauf que personne n'a envie de se mettre à la place des victimes. Personne ne veut se mettre à notre place. Parce que ce n'est pas agréable d'être une victime. Ce n'est pas prestigieux d'être une victime. C'est long, c'est douloureux et ça coûte trop cher en séance de thérapie. Parce que quand on est une victime, on nous apprend à nous taire, à rester bien à notre place, à dire bonjour et à faire un bisou. Pas à ouvrir nos gueules, pas à monter sur la table, pas à faire du bruit et donc pas à dénoncer nos agresseurs. Ce soir, dans la matinale de 19h, dans le grand entretien, Alice reçoit Maxime Collin, chargé de mission juridique à France Nature Environnement, et Camille, militante au soulèvement de la Terre, pour parler du projet de Giga Data Center en Seine-et-Marne. 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Et Askin nous parlera de la taxe rose dans sa chronique libre. 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
9: Maxime Collin, bonsoir.
10: Bonsoir.
9: Et Camille, bonsoir.
11: Bonsoir.
9: Alice, c'est à toi.
12: Lors du dernier sommet sur l'intelligence artificielle qui s'est déroulé à Paris en début d'année dernière, en février précisément, Emmanuel Macron a annoncé qu'allait être créé, je cite, un immense campus d'une capacité de 1 gigawatt dédié à l'IA. Et ce, grâce au fonds d'investissement des Émirats Arabes Unis MGX, de l'entreprise française Mistral IA, de la Banque publique d'investissement et de l'éditeur de logiciels Nvidia pour un total de 50 milliards d'euros. Il est prévu que ce Giga Data Center, c'est non pas Date, oui, mais ça, Data Center, sorte de terre à Fouju, une commune rurale de 650-655 habitants en Seine-et-Marne. Alors pour en parler, tu l'as dit Diane, nous sommes avec Maxime Collin et Camille, respectivement de France Nature Environnement et Soulèvement de la Terre. Bonsoir encore à tous les deux. Première question, quelle a été votre réaction quand vous avez vu ce tweet de Emmanuel Macron, ce communiqué, ou même, j'ai parlé du communiqué, mais il y a eu des concertations un petit peu plus en amont. Quelle a été votre réaction en tant que membre et citoyen à cette annonce ? Membre d'une association environnementale et citoyen. Camille, vas-y, je t'en prie.
11: Oui, j'étais très surprise de l'ampleur, de la taille des projets, car des data centers de cette taille, 1,4 gigawatts, ça n'existe pas encore, en tout cas pas en France, pas en Europe, et la somme dédiée à ces projets est également faramineuse. Lors du sommet de l'IA que vous avez mentionné, c'était 109 milliards d'euros qui étaient annoncés pour l'intelligence artificielle en France. Là, ce projet, ça représente 50 milliards d'euros d'investissement. Donc voilà, ce qui m'a le plus étonné, c'est la taille de gigantisme du projet.
13: Et pour ma part aussi, une grande, enfin pour notre part, dans l'association, ça faisait quelque temps qu'on essayait justement de jouer un peu un rôle d'observatoire de l'émergence de l'économie numérique sur le territoire francilien. Et on voyait arriver beaucoup de projets de data center. Et ils étaient tous de plus en plus grands, mais en tout cas sans commune mesure avec ce projet-là, qui est vraiment à tous égards le plus important projet de data center d'Europe, de l'histoire de la France. Mais en tout cas, il risque de le rester aussi longtemps, le projet le plus important.
12: Ouais, justement, pour que les auditeurs et auditrices se rendent un peu mieux compte de cet énorme projet de data center, ce serait l'équivalent de 11 centres de données et ce qui équivaut à 125 terrains de foot. Donc voilà, quelque chose vraiment d'énorme. Si on essaie de s'imaginer ça, même ça, c'est compliqué. Et on l'a un petit peu, enfin, vous l'avez un peu évoqué dans votre préambule, l'ambition du gouvernement, c'est donc de créer le plus grand data center d'Europe. À votre avis, pourquoi cette course assez folle au toujours plus grand ?
13: Je pense qu'il y a, il y avait un enjeu à montrer aux investisseurs, du point de vue de l'État français, du gouvernement français, de montrer aux investisseurs que la France était le nouveau terrain d'accueil des data centers. Et surtout le point d'entrée en Europe aussi des investissements liés à l'économie numérique, au data center, donc de faire vraiment de Paris le hub européen des data centers. Et voilà, après ce qu'on a découvert depuis, parce que ça fait quelque temps, finalement c'est que c'est pas seulement Paris, c'est aussi, donc il y a des projets qui ont fait parler beaucoup à Marseille, et depuis il y en a véritablement sur tout le territoire. Donc finalement, c'est un phénomène qui est français maintenant.
12: Je ne sais pas si Camille, tu veux ajouter quelque chose.
11: Tout à fait d'accord.
12: La semaine dernière, l'association France Nature Environnement et les Soulèvements de la Terre, ainsi que la Ligue pour la Protection des Oiseaux, une représentante de la Confédération Paysanne et aussi des citoyens engagés sur place à Fouju, donc. Vous avez participé donc à une conférence de presse un peu improvisée. Vous avez notamment déploré la façon dont les constructeurs ont obtenu la déclaration d'utilité publique indispensable pour débuter les travaux. D'ailleurs, il y a une question de date qui a été avancée, qui s'arrête, enfin la consultation s'arrête le 30 mai au lieu du mois de juin. Donc une forme de rapidité aussi pour ce projet-là. Maxime Collin, vous qui êtes juriste à France Nature Environnement, est-ce que vous pouvez nous expliquer un petit peu ce principe d'utilité publique ? Qu'est-ce que ça, comment ça fonctionne ? Qui le délivre ? À quoi ça sert ?
13: Oui, alors c'est pas exactement ça. Justement, des déclarations d'utilité publique, c'est un outil justement que nous on a l'habitude d'appréhender, et moi en tant que juriste, mais les associations de protection de l'environnement, tous les bénévoles travaillent souvent sur des outils qui sont souvent les mêmes, des autorisations environnementales, des enquêtes publiques, des déclarations d'utilité publique qui permettent d'exproprier. Et sauf que cette fois-ci-là, sur ce projet-là, on a des outils assez extravagants, assez nouveaux, qui apparaissent, notamment un nouvel outil qui vient d'être façonné, pas pour ce projet, mais en tout cas pour les data centers, qui est la notion de projet d'intérêt national majeur. Et c'est ça qui risque d'être déclaré pour ce projet-là. Et ça a pas mal de conséquences. Et justement, ça offre au projet une une apparence d'utilité publique. Donc c'est pas vraiment une déclaration d'utilité publique, justement, parce que normalement c'est des vrais actes administratifs. Là, ça va donner justement, ça va, c'est le moyen pour l'État de dire ce projet-là, on en a besoin de manière stratégique, en fait, dans notre stratégie pour exister, etc. Donc c'est vraiment voilà, un moyen pour l'État de dire il faut qu'on aille plus vite sur ces projets-là. Ce qui fait que les conséquences, c'est qu'après, bah, tout l'impact sur la biodiversité, il sera simplifié. Enfin, il sera simplifié, c'est-à-dire qu'on pourra plus difficilement contester l'intérêt public de ce projet-là. Mmh. Parce que, voilà, par exemple, si on détruit des espèces protégées ou des habitats d'espèces protégées, on doit démontrer que c'est plus important, l'intérêt que porte ce projet-là est plus important que l'intérêt de protéger ces espèces. Mmh. Et bien, en fait... là, on va considérer que c'est plus important, sauf que c'est l'État qui le décide. Et ce ne sera pas, ce sera même pas au porteur de projet de démontrer que son projet va servir l'intérêt général. Et sur ce projet-là, c'est assez intéressant parce qu'on est sur un projet justement qui ambitionne de assurer une souveraineté de la France sur les données. Alors que c'est un projet qui est porté par un maître d'ouvrage qui vient qui est un fonds d'investissement des Émirats Arabes Unis. Donc ce que je veux dire, c'est qu'ils auront beaucoup de mal à démontrer l'intérêt général de ce projet. Et donc, comme par hasard, c'est à ce moment-là qu'apparaît une législation qui permet justement plus facilement de permettre à l'État de décider ce qui est d'intérêt général, ce qui ne l'est pas. Et on voit que dans ce projet-là, ça a un intérêt particulier.
12: On reparlera un petit peu après de la question de la souveraineté, justement, un des arguments qui est avancé par le gouvernement en partie. Mais sur cette question de date, là, dont je parlais juste avant, alors... On a bien compris que donc là il y a une législation qui est apparue qui est assez nouvelle, mais le fait que là la concertation de associations ou citoyens s'arrête plus tôt que prévu, est-ce que à votre avis, vous qui êtes engagé dans des associations pour la protection de l'environnement, est-ce que ça signifie cette accélération, est-ce que ça signifie selon vous que les constructeurs, les porteurs de ce projet-là se doutaient qu'il allait avoir des contestations et que ça allait un peu moins passer, du coup c'est une manière pour eux d'affaiblir le contre-pouvoir entre guillemets?
13: Oui, il y a aussi, de toute façon, sur la procédure qui est suivie, c'est du jamais vu sur la rapidité
12: d'exécution.
13: En fait, on n'a jamais vu ça. C'est jamais arrivé, par exemple, qu'il se passe aussi peu de temps entre une concertation publique, qui est vraiment le moment où on consulte le grand public, sur les impacts du projet, mais à un stade où le projet, c'est juste une idée. Mmh. Et c'est juste, eux, ils ont défini à peu près leurs besoins, mais globalement, ils ne savent pas encore exactement comment ils vont l'articuler sur le terrain. Donc, ils ont fait ça il y a très peu de temps, c'était à la rentrée dernière. Concertation auxquelles on a tous contribué, etc. Il y a eu une réunion publique qui n'a pas permis beaucoup de s'exprimer, mais il y a eu une réunion publique. Et ça, c'est d'ailleurs un argument pour aujourd'hui ne pas organiser de réunion publique pendant l'enquête publique, parce qu'elle a déjà été faite avant, sauf que ça n'a aucun, c'est pas du tout le genre, c'est pas du tout les mêmes garanties d'information du public, parce que la concertation, c'est quelque chose d'important. Nous, on était d'accord de s'y associer, de jouer ce jeu-là. Mais en tout cas, ça a pas les mêmes effets. C'est que là, on a juste pu savoir un peu plus sur le projet. Normalement, il se passe plusieurs années, en général, entre le moment où on fait une concertation publique et l'enquête publique. Là, on est déjà à l'enquête publique, quelques mois seulement après. Et entre-temps, on sait qu'il y a eu une procédure fast-track auprès de, donc qui a permis à l'État d'imposer à RTE d'utiliser... Enfin, c'est une nouvelle procédure qui existe pour les data centers notamment, qui permet de faire avancer, d'imposer aussi un besoin énergétique. Donc on a besoin d'installer tant de puissance énergétique pour nourrir le data center. Ben ça a avancé en quelques mois aussi, alors que normalement, c'est aussi des choses qui mettent des années à... Enfin, au moins quelques mois à se faire, parce que RTE va devoir construire beaucoup d'infrastructures.
12: Le
13: gestionnaire du réseau électrique, il va devoir construire des infrastructures pour pouvoir raccorder tous ces data centers au réseau national électrique. Donc tout ça s'est fait très rapidement. Et l'enquête publique, on a pris le choix, je le précise aussi, de l'ancienne procédure d'enquête publique qui dure un mois. Et pour lequel ce n'est pas obligatoire de faire une réunion publique. Bon, bah, ils n'ont pas fait de réunion publique, ils ont fait une enquête publique à minima. On a demandé dès le départ à ce qu'elle soit étendue sur 3 mois au lieu d'un, ou au moins, enfin sur 2 mois, pardon, au lieu d'un, et puis qu'il y ait une réunion publique qui soit organisée. Et ce qui nous a été répondu, c'est que on n'allait pas organiser une réunion publique parce qu'il y en a déjà une pendant la concertation, alors que ça n'a rien à voir, et que on pouvait pas, on risquait pas d'augmenter la durée de l'enquête publique parce qu'il fallait aller vite et que le gouvernement voulait que ça aille vite sur ce projet. Donc, à ce stade, on a quand même une consultation à minima.
9: Je pense qu'on va se laisser sur une petite pause musicale et on va continuer notre entretien juste après. On va écouter Do Lorraine de RIP.
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0: Vous venez d'écouter RIP de Dolorraine.
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0: Et les 19h17, vous écoutez toujours la matinale de 19h sur Radio Campus Paris. Nous sommes toujours avec Maxime Collin, chargé de mission juridique à France Nature Environnement, et Camille Desolosmans de la Terre. Alice, c'est à toi, je te laisse reprendre l'interview.
2: Oui, on parlait de l'enquête publique juste avant la pause. Est-ce que, en tant que citoyen, il y a des choses qu'on peut faire par rapport à cette enquête publique qui se termine donc le 30 mai prochain ? Camille ?
3: Oui, vous pouvez répondre à l'enquête publique. C'est une procédure qui est ouverte à tout le monde. Donc n'importe quel citoyen, citoyenne peut en ligne chercher sur le site du registre numérique l'enquête publique sur le projet Campus IA et répondre en quelques minutes. C'est vraiment extrêmement simple et c'est ça qui permet de donner de la force aux arguments contre le projet. Voilà, ça prend quelques minutes, tout le monde peut le faire et on est actuellement à près de 700 contributions, ce qui est particulièrement important pour un projet de ce type.
2: Alors, est-ce qu'on peut rentrer un peu plus dans les détails justement sur les risques environnementaux que vous, association, vous dénoncez ? Est-ce que vous pouvez nous donner quelques exemples concrets, on ne pourra pas tout dire, mais des exemples assez parlants pour les auditeurs et les auditrices.
4: Au-delà du prix, 50 milliards, etc., il y a vraiment la puissance électrique installée nécessaire que va engloutir l'ensemble de ces 11 data centers, finalement, parce que c'est un data center, le Campus IA, mais c'est quand même 11 bâtiments de data centers, qui pourraient justifier des data centers très importants contre lesquels il pourrait y avoir des luttes ailleurs. Mais là, c'est tout d'un coup. C'est 1400 mégawatts de puissance nécessaire, ce qui est inédit. Il n'y a pas d'autres data centers de cette puissance-là, et les autres sont plutôt en dessous de 100 mégawatts. Donc, voilà, un data center de 100 mégawatts, c'est déjà quelque chose d'énorme. Ça représente 17% de la consommation électrique tout confondu, donc même les industries de l'Île-de-France. Donc voilà, c'est 17% de notre énergie aujourd'hui consommée qui va partir directement dans un data center. Qui d'ailleurs, je le précise, est destiné à 100% à l'IA. Et en particulier à l'IA générative. Donc c'est pas n'importe quoi non plus. Enfin, c'est pour des usages qui sont particulièrement éloignés de nos intérêts. Et puis ces 17%, ça fait à peu près 2,5% de la consommation électrique totale aussi de la France. Donc voilà, on est sur un projet de cette ampleur-là. Alors ça fait qu'il faudra faire l'une des plus grosses installations de raccordement de France électrique. Donc ça, c'est aussi beaucoup de champs magnétiques, beaucoup de conséquences aussi de production, ça nécessite beaucoup de métaux pour construire toutes ces installations de raccordement, tous ces réseaux aussi. Voilà, c'est aussi quelque chose pour lequel il faut créer, si jamais il y a des coupures de courant, une instabilité sur le plan électrique, il faut compenser avec des générateurs de sécurité parce qu'ils ont un

0: Parce qu'il y a donc tous ces générateurs, là, c'est des centaines de générateurs qui seront installés pour le, en cas de secours pour ce data center. Là, on a prévu, enfin, ils ont prévu eux-mêmes, le projet a prévu 15 tonnes de fuite par an.
1: Les PFAS, les polluants éternels dont on entend parler depuis plusieurs semaines.
0: Et ces fuites, ce serait des PFAS. Donc,
2: juste pour préciser, les PFAS, c'est un composant des fluides de refroidissement, puisque un data center, en fait, c'est composé de serveurs, et les serveurs, c'est comme n'importe quel ordinateur, ça chauffe, donc il faut les refroidir. Et là, ils ont fait le choix de ne pas utiliser d'eau, au moins pour le début du projet, mais donc il faudra des fluides de refroidissement, environ 500 tonnes de PFAS sur le site, et avec 3% de fuite par an, ça fait 15 tonnes de fuite de PFAS par an au cœur de la campagne de Seine-et-Marne.
1: Mais d'ailleurs, les chiffres...
0: Sachant qu'il y a juste une nappe phréatique à cet endroit-là, qui est la nappe du Champigny, qui nourrit la plupart des aires de stockage de Seine-et-Marne. Il y en a beaucoup qui ferment à cause des pesticides, etc. Mais donc, il y en a de moins en moins des aires de captage. Et c'est juste en dessous. Donc, c'est-à-dire que s'il y a des pollutions, ça peut polluer les nappes qui nous permettent, enfin, qui constituent notre eau potable.
1: Ouais, justement, j'allais préciser aussi que, enfin, vous n'avancez pas tous ces données de nulle part. Il y a eu un avis indépendant qui a été rendu par la mission régionale de l'autorité environnementale le 8 avril dernier, et qui explicite d'ailleurs des caractéristiques, je cite, hors normes en termes de consommation énergétique, d'empreinte carbone et de consommation foncière. Et d'ailleurs aussi une chose qu'on n'a pas trop évoquée, mais en Seine-et-Marne, 59% de la surface est dédiée à l'agriculture. Donc on peut aussi s'imaginer que pour les sols, vous avez commencé à le dire, mais voilà, pour les sols, en termes de qualité, d'impact, voire de réduction et tout simplement de disparition de ces sols, ça a aussi un énorme impact. Et ça rejoint ce que vous disiez aussi sur le fait que c'est pour de l'IA, donc assez éloigné des réalités quotidiennes des gens. D'ailleurs, dans les réunions publiques, quand j'ai lu 2-3 articles, il y a des gens qui demandent concrètement, mais à quoi ça va nous servir? Et ça, justement, j'imagine que vous êtes allé sur place, que vous avez rencontré des citoyens qui se mobilisent contre ce projet. Est-ce que pour eux, c'est important que des associations comme les vôtres défendent que ce soit pas un projet au final qui ne voit pas le jour? Est-ce que ça leur donne un peu aussi d'espoir et de crédibilité entre guillemets à leur cause, et ils se disent bon bah on fait pas ça pour rien?
2: Oui, alors sur place, il y a différents collectifs qui sont pas forcément à Fouju même, même si on connaît quelques personnes de Fouju, mais des collectifs globalement du département et des associations. Et donc tout ça, ça nous permet de travailler vraiment collectivement entre différentes organisations pour se mobiliser ensemble contre les projets. Donc à la fois avec des associations locales, on a la Confédération Paysanne, puisque le projet devrait artificialiser l'équivalent de plus d'une centaine de terrains de foot. On a par exemple France Nature Environnement, donc Île-de-France, et puis Seine-et-Marne. On a la Ligue de protection des oiseaux, les Soulèvements de la Terre, Extinction Rébellion, des collectifs comme ça. Mais on a également des collectifs qui sont un peu plus larges, ou en tout cas qui sont au courant du projet. Par exemple, des projets qui luttent contre l'impérialisme extractiviste, puisque les serveurs seront aussi construits avec des matériaux qui viendront de l'autre bout du monde. Il y a également un projet de prison juste à côté du projet de data center. Donc voilà, il y a vraiment un large panel d'associations et de collectifs à mobiliser. Après, du côté des habitants, ça fait longtemps qu'ils savent qu'il y aura un projet sur ce site. Ils se sont aussi battus contre le projet de prison sans succès, donc c'est assez compliqué pour eux de ne pas être résignés face à ce projet. Mais on essaye au moins de se mobiliser et de montrer, par exemple lors de l'enquête publique, qu'il y a des oppositions contre ce projet Campus IA.
1: Alors il y a des oppositions, mais malheureusement il y a aussi des politiques qui sont plutôt favorables, notamment le maire de Fouju, Jonathan Vaukenmeyer, je ne sais pas trop comment on le prononce, mais il y a aussi des députés plutôt droite républicaine, Jean-Louis Thieriot, et le président de la communauté de communes de Brie-des-Rivières et Château dont fait partie Fouju, Christian Poteau, qui d'ailleurs, vous parliez de le fait que la nappe ne soit pas pompée au moins au début du projet, et c'est selon lui un des critères qu'il fallait respecter pour que l'environnement ça soit ok, mais évidemment c'est pas suffisant, j'imagine.
0: Non, pas du tout, parce que c'est vrai que c'est la plupart des projets de data center, les grosses incidences qu'elles ont, c'est l'artificialisation des sols, qui est la première cause d'extinction de la biodiversité, donc c'est très important. Et là, sur ce projet-là, c'est particulièrement ça qui nous inquiète, hein, c'est 70 hectares

0: C'est voilà, 125 terrains de football, vous le rappeliez, qui vont être engloutis pour ça. Et puis, c'est aussi l'impact que ça a sur les ressources en eau, parce que ça crée beaucoup de réchauffement. Les data centers, ça crée des. Voilà, il y a des gros îlots de chaleur. Et donc, ils ont besoin de faire refroidir tout ça. Et en général, la technologie la plus courante, même d'ailleurs, c'est quasiment tout le temps utilisée, c'est refroidissement grâce à l'eau. Et ça, énormément. Enfin, c'est très consommateur en eau. Et là, ils utilisent une technologie un petit peu différente. Tu pourras, si tu veux en parler, qui crée moins de tension sur la ressource en eau. Mais voilà, ça ne fait pas disparaître les autres enjeux. Et puis on voit au travers de ces fuites de PFAS dans les nappes, et puis aussi pendant les travaux, parce même pendant les travaux, il va y avoir des risques de fuites très importants. Donc même pendant juste ces aspects qui sont normalement des petits aspects des projets, et ben là sur un projet de cette importance là, ça va avoir des impacts assez démentiels.
1: Oui, en fait, pour compléter ce qui a été vendu aux maires et à la communauté de communes localement, c'est l'apport d'emplois, le développement du territoire, etc. Mais même le département, dans son avis, souligne que le nombre d'emplois, donc les environ 500 emplois qui sont annoncés pour être créés sur place, c'est un nombre extrêmement faible au regard de la taille du projet, des investissements et du nombre d'hectares artificialisés. Donc même le département souligne ça, et au-delà de ça, il y aura énormément de nuisances et de pollution qui seront vécues par les habitants localement. En premier lieu, les personnes qui seront dans la prison qui sera construite juste à côté, mais aussi les personnes des villages alentours. On peut parler de bruit, on peut parler de pollution atmosphérique, on peut parler de mauvaises odeurs, on peut parler d'énormément de pollution comme ça qui vont impacter très localement tous les habitants.
0: Et juste pour la, juste sur la, on disait qu'ils utilisaient une technique qui faisait moins de pression sur la ressource en eau, mais pour autant c'est pas une absence de pression, c'est que en fait justement ils ont compté beaucoup sur cet aspect un peu symbolique de nous on va pas pomper dans les nappes. Sauf que le projet il est séparé en trois phases et c'est souvent comme ça qu'ils font pour limiter l'impact apparent du projet, c'est le faire en plusieurs phases. Et ben en fait pour la première phase effectivement ils vont pas pomper pour refroidir dans la nappe, mais pour les deux autres phases, ils indiquent qu'ils vont le faire. Donc finalement, on a une partie qu'on n'arrive pas à quantifier du projet qui va nécessiter, qui va fonctionner à 100% sur la technique du refroidissement par l'eau. Donc en fait, on a vraiment on se rend pas compte aujourd'hui de l'impact que ça va avoir sur la ressource en eau. Donc on peut pas dire qu'il est nul. Donc voilà, c'est pour démonter un peu cet argument-là. Puis après, il y a un autre aspect aussi très très sur justement ce découpage qui permet de limiter la conception qu'on a, enfin la compréhension qu'on a de l'impact. C'est sur le risque industriel. Tous ces générateurs, etc. Ça crée un risque d'incendie très fort, et on peut facilement avoir des explosions, voire des incendies. On va avoir tout cumulé, tous les produits cumulés sur place. On sera juste en dessous du seuil Seveso, seuil O, qui est le seuil des plus grosses usines et les plus dangereuses usines de France, d'Europe même. C'est hors norme finalement. C'est assez peu. Il n'y en a pas 10 000 en France des installations Seveso.
2: Et je pense qu'on va clôturer cette interview maintenant. Merci beaucoup Maxime Collin d'être venu à Radio Campus, et Camille. Le site où on peut du coup participer
3: à
2: l'enquête publique, oui, est-ce que vous pouvez le rappeler?
1: Oui, c'est registre-numérique/epu-campus-ia. Sinon, vous cherchez sur votre moteur de recherche le moins gafamisé possible. Et vous pouvez également chercher Linktree Stop Campus IA pour avoir toutes les informations sur les mobilisations. Notamment, on organise un rassemblement ce dimanche.
2: Ok, super. Merci beaucoup.
0: Merci
2: Alice pour ton interview. Et tout de suite, on va écouter L'Enfer, c'est les autres de Oh No, et on se retrouve juste après.

0: Et vous venez d'écouter L'Enfer, c'est les autres de Oh No. C'est tout de suite l'heure de la chronique Actu.
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0: Rachel, c'est à toi.
2: Bonjour Diane, bonjour à toutes et à tous. Ce soir, j'aimerais vous parler du SLAP, le festival du livre queer et féministe qui aura lieu ce week-end pour sa 4e édition à La Parole Errante à Montreuil. Alors le SLAP, c'est quoi ? Ce sont des dizaines de maisons d'édition, de revues, fanzines, bibliothèques réunies pour présenter leurs ouvrages, mais aussi des lectures, tables rondes, débats, conférences, ateliers, performances et concerts, un jardin et un bar et de quoi manger pour tout le monde, les grands, mais aussi les plus petits qui sont invités à certains ateliers, sinon accueillis à la garderie organisée par le collectif La Bulle. Alors pourquoi je vous propose d'aller au SLAP ? D'abord parce que samedi soir, il y aura un combat de catch d'Evian et Antifa, et ça... Ensuite parce que vous avez la possibilité de rencontrer des artistes trop chouettes et d'acheter des livres trop cool sans donner d'argent à Vincent Bolloré. Et ça, c'est vraiment génial. Et oui, vous n'êtes sûrement pas passé à côté des deux derniers coups de tonnerre au sein de l'Empire culturel Bolloré. Un, l'annonce par Maxime Saada, directeur de Canal+, du boycott des professionnels du cinéma signataires d'une tribune anti-Bolloré. Et deux, un mois plus tôt, le licenciement d'Olivier Nora, patron de la maison d'édition Grasset, qui a entraîné l'organisation de nombreux auteurs et autrices qui menacent de partir. Alors, ces nouvelles prises de décision bolloresques font un peu peur et sentent mauvais, parce qu'elles ressemblent à un rétrécissement de la liberté d'expression et de la liberté de création. Le problème aujourd'hui, c'est que les trois quarts du secteur de l'édition en France appartient à seulement 5 groupes, les deux premiers étant Hachette de Bolloré et Editis de Kretinsky. 5 groupes donc qui possèdent aussi une grosse partie des médias, de la presse et des distributeurs, donc qui décident ce qui est mis en avant dans les librairies. Je vous laisse deviner quoi. Vous savez un peu quels derniers livres ont fait du bruit ces derniers mois. Mais heureusement, une petite partie du secteur de l'édition reste dans les mains des indépendants. Certaines de ces maisons d'édition seront présentes au SLAP et sont aussi disponibles dans les librairies indépendantes, qui sont elles aussi en danger. Partout en France, les librairies indépendantes dénoncent des intimidations, des tags, des vitrines vandalisées, des perquisitions hors du commun. Mais surtout, elles crient famine, voyant leurs subventions réduites à peau de chagrin, alors que leurs charges fixes augmentent. C'est notamment le cas des Mots à la Bouche, dans le 11e arrondissement de Paris, librairie LGBTQIA+, depuis 1980, qui a posté la semaine dernière un appel à solidarité sur Instagram, demandant des actions concrètes de la part des élus, mais aussi et surtout l'aide précieuse des lecteurs et des lectrices. Alors, mon conseil aujourd'hui, c'est lisez, mais pas n'importe quoi, et achetez des livres, mais pas n'importe où. Ça aussi, c'est une manière de résister et de lutter. Au SLAP ou dans vos librairies indépendantes, vous pourrez d'ailleurs sûrement acheter l'ouvrage collectif Débordé Bolloré, publié par un groupement d'éditeurs et d'éditrices indépendantes il y a presque pile un an. Aujourd'hui, les choses vont tellement vite qu'on pourrait rajouter beaucoup d'articles dans ce livre pour actualiser les décisions du milliardaire. Mais vous en apprendrez déjà beaucoup sur son empire vertigineux et ses projets, sur l'état du monde du livre et de l'édition aujourd'hui. Il vous donnera aussi des clés pour résister et désarmer Bolloré. Pour le festival, toutes les infos de l'événement et le programme du week-end sont sur leur compte Instagram. N'oubliez pas de prendre de l'argent liquide parce que l'entrée, c'est prix libre, mais sur place, pas de carte bleue, sauf peut-être sur certains stands de livres. Et moi, je vous dis à ce week-end à Montreuil, au SLAP.
0: Merci beaucoup Rachel pour cette chronique littéraire et culturelle. Tout de suite, c'est l'heure du « C'est quoi ton taf ?»
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0: Ce soir, pour le C'est quoi ton taf, on reçoit Olivier Thiénot, fondateur et directeur de l'École du vin de France. Bonsoir Olivier.
4: Bonsoir.
0: Et ce soir, c'est ma très chère Sarah qui va vous interviewer et on va parler du métier de sommelier.
5: Bonsoir Olivier, merci pour la présentation Diane. Alors on va commencer, on va rentrer dans le vif du sujet.
4: Oui.
5: Vous êtes sommelier, auteur, chroniqueur, conférencier et fondateur et directeur de l'École du vin et des spiritueux de France.
4: Mm-hmm.
5: Vous proposez des formations en vin certifiantes à Paris et à Lyon, si je m'abuse. Pour une mise en bouche, ma première question est la suivante. En quoi consiste exactement le métier de sommelier ?
4: Alors le métier de sommelier, il est divers selon qu'on soit en France, en Europe, dans le monde. On va faire simple. La définition du sommelier, c'est la personne qui source et sert les boissons, dont les vins principalement, en principe dans des restaurants ou des bars. C'est ça, le boulot de sommelier.
5: Très bien. En me renseignant du coup sur vous et votre métier de sommelier, j'ai pu voir que vous aviez eu un parcours atypique, si je puis dire, de par vos débuts en études de droit, puis par votre passage en événementiel qui vous a fait découvrir le monde du vin. Qu'est-ce qui a fait que vous êtes dirigé vers la sommellerie par la suite, et avez-vous fait une formation officielle? Est-ce que ça existait à l'époque, ou est-ce que vous êtes formé sur le terrain?
4: Alors, il y a beaucoup de personnes qui font de la reconversion, parce que ça reste un métier passion, c'est comme celui de caviste. Et d'ailleurs, il y a beaucoup de passerelles. Un sommelier, il travaille pas forcément dans un restaurant. Il travaille chez un caviste, dans un bar à vin. Il peut aussi être responsable F&B dans des hôtels. Là, bientôt, je pars en Inde. Ils commencent à découvrir le vin. Ils sont complètement fous là-dessus. Donc, j'ai l'impression que voilà. Et les gouttes de Dieu, par exemple, et le livre et la série y ont évidemment contribué. Donc c'est un métier assez ouvert. Me concernant, c'était une passion, mais comme je venais pas forcément de la restauration, je me suis reconverti, j'ai fait des cursus de formation courts qui n'existaient pas il y a 25 ans ou 30 ans en France. Donc j'étais les faire à Londres. Parce que Londres étant un endroit un peu neutre dans le vin, c'est-à-dire que, en gros, dans le monde du vin, on dit que les Français produisent, les Anglais vendent et les Américains consomment. Enfin, ça c'était à l'époque, hein. C'était avant Trump. Donc résultat, il y a une vraie connaissance que les Anglais, en fin de compte, pourquoi ils faisaient plein de formations? Parce qu'ils n'avaient pas envie de se faire rouler quand ils allaient en France, en Italie ou autre. Ils voulaient savoir ce qu'ils achetaient. Donc c'était là où se trouvaient les formations.
5: Très bien. Et vous parliez justement de caviste, de travailler en restaurant, d'être directeur food and breakfast, c'est ça, FMI?
4: Food and beverage, oui.
5: Food and beverage, pardon. Et du coup, concernant la gastronomie au niveau des restaurants, j'imagine que ça doit dépendre des établissements, mais en ce qui concerne tout ça, au niveau des accords mets-vins, quels sont vos procédés? Et est-ce que vous êtes en relation avec le chef, en relation étroite avec le chef pour proposer des produits compatibles, ou est-ce que vous allez improviser avec le menu imposé déjà?
4: Alors là, ça va dépendre et de la carrure et du caractère du chef.
5: Bon, okay.
4: Si vous êtes sommelier d'Etchebest, vous dites oui chef, on va passer ça. C'est lui qui va décider du solide. En gros, c'est un mariage solide-liquide. Donc il y a pas mal de chefs qui s'intéressent beaucoup au vin. Et donc ils vont évidemment travailler avec le sommelier, mais il y a quand même des accords de principe, il y a des accords de saison, il y a aussi des accords qui vont se faire selon la personne. Là par exemple, et je sais Sarah que vous n'y avez vu aucun inconvénient, j'ai amené un vin.
0: Oui, donc, parce que je tiens à dire que du coup... C'est du travail, c'est totalement du travail.
4: Mais absolument, j'ai amené mon instrument de travail.
5: C'est autorisé dans le code du travail.
0: Exactement.
4: Non, c'est du travail, on peut même recracher, enfin bon, il n'y a aucun problème là-dessus. Et donc, ce que je disais, c'est que un vin, par exemple, là, il commence à faire chaud, ça ne va pas être le même que s'il fait 0 degré. Donc déjà, la température va jouer. Quels sont nos clients? C'est pourquoi, si on est un peu un gastro, un peu business, en fin de compte, quand vous allez acheter, quand vous allez commander un vin, c'est peut-être plus pour épater la personne en face, parce que c'est ou un client ou autre. Alors que si c'est un restaurant un peu expérientiel, on va chercher des choses un peu plus funky, du nature, des pétnates, des choses un peu qui sortent de l'ordinaire, des cépages qu'on connaît moins. Voilà, exactement. Donc ça va dépendre du lieu, ça va dépendre des accords, ça va dépendre du moment. D'accord. Et donc tout ça, le sommelier doit avoir cette intelligence-là. Et c'est la même chose pour le cuisinier. C'est-à-dire que le chef, il fait un menu selon la saison, selon les produits. Enfin voilà. Et il faut d'ailleurs essayer qu'il soit le plus locavore possible. Donc il prenne des choses qui soient vraiment de saison et à côté de chez lui. Ben, c'est la même chose pour le vin. C'est-à-dire qu'il n'y a pas tout d'un coup un endroit où on fait pas attention à ce qui se passe autour de nous. Il faut que ça soit la même chose.
5: Voilà. D'accord, merci. Et il faut du coup, j'imagine, en tant que sommelier, rester aussi à l'affût de tout ce qui va être nouveauté. Vous parliez justement de pétnat, de vin nature, la biodynamie. J'imagine aussi que ça doit être très effervescent en ce moment.
4: Alors oui, mais c'est-à-dire qu'en fin de compte, ce qui est rageant dans notre métier, je le dis parce qu'on n'est pas à l'antenne, hein, personne nous entend.
0: Non,
4: vous écoutez,
0: personne nous entend.
4: Merci. Merci, j'ai eu peur, je me suis dit, on ne sait jamais, c'est public. C'est que nous, on aime bien apprendre, et en fin de compte, une fois que c'est appris, c'est bon. on sait tout. D'accord. D'ailleurs, les sommeliers, ils ont un peu cette réputation, c'est tout, comme ça, ils prennent les gens de haut. Ça, c'est les anciens sommeliers. Et les nouveaux sont quand même plus accessibles. Mais la vérité, c'est qu'on apprend tout le temps.
5: D'accord.
4: Donc, ce que vous dites est très vrai, c'est-à-dire qu'il va falloir se mettre au niveau. Mais attention, on ne consomme pas de la même façon dans un palace à Cannes que
5: dans un bistrot de quartier.
4: Voilà, là on est dans le 11e, c'est ça?
5: Troisième.
4: Mais bon, voilà, on consomme pas de la même façon, et donc de ce fait, ça va dépendre aussi de la localisation du lieu. Mais quoi qu'il se passe, il faut se tenir au courant parce que les goûts changent.
5: Oui. Oui, et puis les tendances également, j'imagine, même au niveau de l'alcool.
4: Exactement.
5: Et vous parliez justement des sommeliers qui connaissent tout.
4: Oui.
5: Comment on éduque son palais, justement? Et est-ce que ça s'apprend au fur et à mesure? Est-ce qu'au bout d'un moment, on va être rodé et ça va être plus simple? J'imagine que oui, mais comment éduque-t-on son palais?
4: Alors, on l'éduque et puis après, on se crée une bibliothèque.
5: D'accord.
4: D'où le fait qu'il faille s'entraîner tout le temps. En fin de compte, c'est un peu comme quand on joue de la musique ou même le sport. En fin de compte, on ne peut pas être sportif de haut niveau si on ne s'entraîne pas. C'est la même chose pour la sommellerie, c'est la même chose pour d'autres choses. C'est-à-dire que voilà, on va travailler régulièrement ses sens. C'est-à-dire qu'on va goûter, on va s'interroger sur le vin, on va faire des dégustations à l'aveugle. Ça va être très important. Et d'ailleurs, je vous réserve une petite surprise qui n'est pas sympathique, vous allez m'en vouloir. Je vais vous tester pour voir si vous avez des aptitudes à la sommellerie, mais je vous laisse poser votre question avant que je vous teste.
5: Au niveau du nez ou au niveau du goût?
4: Au niveau du nez.
5: J'ai hâte. Et bien justement, tout à l'heure aussi, vous parliez de la température. La température du vin en termes de saison, en termes d'environnement, mais en termes de conservation, est-ce que la température joue un rôle important, voire primordial, dans le goût du vin ou dans le prix du vin? Est-ce qu'un grand cru conservé à une mauvaise température, est-ce qu'il devient obsolète?
4: Alors, vous avez tout à fait raison. C'est-à-dire que ça, c'est le job du sommelier. C'est-à-dire qu'il doit faire attention, mais c'est comme un chef, il y a une histoire de cuisson. Pour le vin, c'est un peu moins sophistiqué que la cuisson. Il y a des températures plus frais pour le vin blanc parce qu'on va essayer qu'il soit en fin de compte qu'il soit plus d'acidité, plus de fraîcheur qui nous ouvre l'appétit. Pour certains crus, dont on va chercher la puissance, ça va être évidemment un peu moins froid. Donc tout ça, évidemment, mais le sommelier, c'est le béaba de son job.
5: D'accord.
4: Donc il y a ça pour le service. Et puis il y a la conservation. La conservation, c'est que si, par exemple, demain, je sens que vous allez ouvrir un restaurant, je le sens. Et donc, j'ai senti dès le début.
0: C'est des rencontres avant tout, de campus.
4: C'est ça. Et donc, vous allez voir que vous allez faire du stock. Alors, vous essayez de moins possible, sauf si vous avez beaucoup d'argent. Bon, j'ai compris que vous n'avez pas demandé à vous. Par contre, vous n'avez pas lui demandé.
5: Non, je pense pas. Il ne sera
4: pas rentré dans le capital. Mais si un autre vous prête, vous allez stocker. Et de là, vous allez essayer d'avoir, par exemple, une cave qui est à température ambiante, à autour de 12-13 degrés.
5: D'accord.
4: Parce que le vin est un produit fragile. Et plus d'ailleurs, en fin de compte, vous avez parlé de biodynamie, de vin nature. Et en fin de compte, ce sont des vins dans lesquels on intervient le moins possible. Et de ce fait, ils seront légèrement plus fragiles. Et ça va me permettre de vous demander à chacune la petite fiole que vous avez, qu'est-ce que vous avez senti? Donc vous?
0: Moi, je ne saurais pas dire. J'allais dire un truc très sucré, mais ça se trouve, c'est pas
4: mais
0: ça.
4: Mais non,
0: du tout.
4: Allez-y.
0: Non, quelque chose de très sucré.
4: Oui, quoi?
0: Okay. Du raisin.
4: Du raisin, ok.
5: Moi, de la terre.
4: De la terre.
0: Du pamplemousse.
4: Du pamplemousse. Alors, c'est elle qui va devenir sommelière.
0: Bravo. C'est comme ça que ça se passe, les entretiens pour rentrer à l'école.
4: C'est génial. C'est pas plus compliqué. Hein. Alors, ce que vous aviez, c'était du cassis.
0: Okay.
4: Elle, c'était de la fraise. Voilà. Alors, non, mais c'est très amusant. Non, il n'y a pas de don. Ça se travaille.
0: Ça s'apprend.
4: Ça s'apprend. C'est tout.
5: Voilà. Et bien justement, ça s'apprend. Et pour une introduction sur le vin, je vous invite donc à aller regarder les vidéos qu'Olivier propose sur YouTube, car j'ai vu que vous proposiez pas mal de petites leçons pour c'est en ça. Apprendre plus sur le vin.
4: Exactement.
5: Et si vous aimeriez approfondir vos connaissances et vous professionnaliser par la suite, toutes les formations en vin sont disponibles et détaillées sur le site de l'École du vin et des spiritueux de France, école fondée par notre invité du jour dans C'est quoi ton taf, Olivier Thiénot. Merci Olivier d'avoir répondu à nos questions,
4: merci
5: à mes
4: vous.
5: Questions. Et à bientôt.
0: Merci
5: à bientôt.
0: Beaucoup à vous deux. Merci, c'était passionnant. Et même si je ne bois pas d'alcool, bah ça m'intéresse. Enfin, je trouve ça passionnant. Donc, comme quoi, tout est possible. Et maintenant, on va écouter Making Flippy Floppy de Talking Heads.
5: Oui, tout d'un coup.
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0: Vous venez d'écouter Making Flippy Floppy de Talking Heads. C'est toujours la matinale de 19h. Il est 19h53 et 10 secondes. Et tout de suite, bah, c'est l'heure de la chronique libre de Astrid.
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0: Astrid, c'est à toi.
2: Bonjour à tout le monde. Shampoing, coupe, coiffage, combien ça vous coûte ? Eh bien, ça dépend. Et plus précisément, de votre genre. En moyenne, les hommes payent 21 euros pour ce service contre environ 30 euros pour les femmes, même si monsieur a les cheveux longs et madame une coupe courte. Résultat, presque 47% de différence. Et ce n'est pas le seul exemple. On retrouve ces écarts dans les rayons vêtements, chaussures ou produits d'hygiène. Le caleçon pour homme, 10 euros. La culotte pour femme, 15 euros, malgré moins de tissu. Même le rasoir coûte plus ou moins cher selon le rayon où vous l'achetez, homme ou femme. En moyenne, il faut ajouter 25% de plus pour un produit rose. Cette différence de prix selon la couleur, ou plutôt selon le genre, porte un nom. La taxe rose, ou pink tax. Il s'agit surtout d'une technique marketing qui consiste à vendre les produits destinés aux femmes plus chers que ceux pour les hommes. Et cette taxe rose n'a rien de nouveau. Pour la première fois, elle est évoquée en Californie, aux États-Unis, dans les années 1990. À l'époque, on parle de women tax. Face à ces inégalités de prix selon le genre, la Californie interdit la facturation différente pour des produits ou services équivalents destinés aux hommes et aux femmes. Les États-Unis vont même plus loin avec des lois interdisant aux entreprises de pratiquer ces prix différents selon le genre ciblé. Mais entre-temps, la taxe rose a déjà fait carrière. Elle est le résultat du marketing ultra-genré des années 1970. À cette époque, les attentes envers les femmes augmentent. Il faut être belle, prendre soin de soi, être à la mode et s'adapter à toutes les occasions. Pour cela, les femmes sont poussées à acheter des produits de beauté et de mode spécifiquement conçus pour elles. Et depuis, peu de choses ont changé, en tout cas pas en France. La taxe rose touche les filles dès la naissance, avec des jouets souvent plus chers que ceux destinés aux garçons. Et ça continue toute la vie. Le pire, cette taxe rose est une double peine. À l'échelle mondiale, les femmes gagnent en moyenne 19% de moins que les hommes. Autrement dit, avec un budget plus faible, elles doivent acheter des produits beaucoup plus chers. Les États-Unis ont déjà fait un premier pas contre ces écarts. En France, comme dans d'autres pays européens, la taxe rose reste encore peu encadrée. Les marques expliquent ces écarts par des coûts de production plus élevés. Mais alors, pourquoi le même rasoir Bic coûte-t-il moins cher en bleu qu'en rose ? Ça sent quand même un peu l'excuse. Et malgré plusieurs tentatives, le gouvernement français n'a toujours pas mis en place de véritables stratégies pour lutter contre cette inégalité. En attendant, une vraie loi contre la taxe rose, mieux vaut comparer les prix et acheter au rayon homme.
0: Merci Astrid pour cette chronique marketing et féministe. C'est déjà la fin de cette matinale et c'est déjà la fin de cette matinale. Elle était en compagnie de Alice pour l'interview et de son invité Maxime Collin, chargé de mission juridique à Nantes, à France Nature Environnement, et de Camille, militante des soulèvements de la Terre. Merci à eux. C'était avec Sarah pour le C'est quoi ton taf et son invité Olivier Thiénot pour le métier de sommelier. Et on fait un petit erratum. Oui, Sarah avait le bon odorat, donc c'est une future sommelière. Merci à Raphaël et à Astrid pour leur chronique. Joé était à la réalisation. C'était Diane à l'animation. Et c'était bien sûr les meilleurs de toute la Terre, Jeanne et Aude, les best à la coordination. L'équipe de la matinale de 19h retrouve lundi même heure. Et tout de suite, c'est le Happy Hour scientifique. Bonne soirée à tous sur Radio Campus Paris.
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0: 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Il est 14h.
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0: Le soleil. C'est vraiment une impression de lumière intense, quoi. Avec les choses qui brillent.
1: La mer, la mer partout, où que j'aille et quoi que je fasse, cette omniprésence de la mer.
0: L'île vue du ciel quand on arrivait en avion avec ses magnifiques couleurs, tout ce bleu turquoise de la mer et tout ce vert des forêts de l'île.
2: Pouvoir prendre les fruits directement sur l'arbre et les manger comme ça, c'était un. Ils étaient tellement sucrés, tellement juteux.
1: C'est quand même très particulier de vivre sur une île. Je pense que ça, je pourrais pas le décrire.
3: J'y suis allé moi en 77, hein, donc ça correspondait au rêve que j'avais des îles, des cocotiers, des plages. Et aujourd'hui, j'ai plus de 60 ans et j'en rêve toujours, hein.
1: Et puis bon, il y a cette chaleur, on vit dehors, donc y a beaucoup de vie, quoi, hein.
0: On est toujours ailé par des enfants qui te parlent, avec qui tu rigoles et tout. Et de l'autre côté, des gamins qui, des fois, font franchement peur. Qui vivent une vie qui les a rendus vieux avant l'heure, quoi.
1: C'est complètement extrême. Il y a des moments où on déteste et puis des moments où on est complètement subjugué parce qu'en fait, c'est pas différent comme expérience.
4: Il y a des gens qui savaient même pas que ça existait. Moi, le premier, je connaissais pas avant de y aller, en fait.
0: Ça vient assez vite la question de mais qu'est-ce qu'on fout là en fait?
4: J'y retournerai un jour, je pense. C'est sûr que ça a changé.
5: Enfin, ah oui, c'est sûr qu'il va y avoir eu du changement, mon Dieu. Tu vas trouver. Parce que toi, tu n'es pas retourné depuis qu'on a quitté, quoi, comme moi, quoi. Moi, j'aimerais bien.
6: Alors, je vois déjà l'aéroport.
7: Qu'est-ce que tu cherches, papa?
6: Je regarde où on habitait. Nous, alors, voilà le stade de Pamandzi, mais c'était pas. En remontée là, comme ça, tu vois, là. Et nous, c'est ça, là. Voilà, notre lotissement, c'était ça.
7: Il y avait une route, non, il y avait un moment où on tournait à droite et c'était chez nous.
5: Ben oui,
6: Oui, mais c'est
5: ben le
6: là.
5: petit, ben oui, mais nous,
6: Moi, je pense
5: on
6: que
5: tourne.
6: c'était. Je pense que
7: On
6: c'était
7: tournait
6: ça.
7: à droite et on rentrait.
1: Ça tournait pas directement sur un stade. On tournait à droite
6: Oui,
1: là.
6: mais attends, attends,
7: Ah
6: Claire, il y
7: oui.
6: avait quand même une configuration en pas
5: Pas
6: de voie.
5: facile, hein? À se
7: On
5: repérer
7: n'avait pas
5: là.
7: une adresse plus précise. Des lotissements. Non, il y avait.
6: Si, c'était lotissement.
5: Lotissement.
6: C'était la ferme l'abattoir.
5: La
7: Ah,
5: ferme.
6: Rue de la ferme l'abattoir.
7: oui,
5: Ah
7: c'est
5: oui,
7: ça.
5: c'est ça, il y avait. Oui.
6: Moi, je pense. Regarde, Claire. Moi, je pense qu'on devait habiter ici.
5: Mais bon, alors attends.
6: Tu
5: Le,
6: vois?
5: la patte
6: Là,
5: blanche, là,
6: voilà le
5: le.
6: collège. Il est là et ton école primaire, elle était dans le coin aussi, hein.

Nous sommes le 7 septembre 1996 et je prends l'avion pour la première fois. J'ai 6 ans et à la poussée des réacteurs, j'ai un fou rire qui dure tout le décollage. Nous partons avec ma famille pour habiter sur une île, à 8000 km de chez nous. Je ne suis jamais retournée sur cette île depuis. Il y a des gens qui disent parfois qu'elle est un mirage. Moi-même, au fond, je crois qu'elle n'existe plus. Dans quelques heures, j'y serai pourtant. Je vais retrouver sa chaleur moite et enveloppante comme un ventre. Au début, il va y avoir cette étrangeté de l'ailleurs, de s'être déplacé et de ne réaliser que progressivement les milliers de kilomètres. Et puis, je m'attends à voir mes parents, mon frère, à me voir moi, toujours là, aux mêmes âges, avec les mêmes visages. Comme si j'avais laissé tout cet endroit, ce moment, pour aller grandir ailleurs, devenir une toute autre personne, et que j'allais nous retrouver tous les quatre là, au même endroit, au même moment. En revenant, ces images vont peut-être disparaître, recouvertes par trop de présents. Les sourcils vont froncer de toute cette lumière neuve. D'un seul coup, tout va surgir si cru et si vif. Dans l'avion de ce retour, je me dis que c'est peut-être étrange de ressentir tout cela pour quelque chose qui n'est finalement pas vraiment à soi. Je ne connais ni les langues ni les esprits de ce lieu, mais son ascendance sur moi est élémentaire. Il s'agit de son sol, de son air, de son eau que ma peau va retrouver. Je suis dans l'avion, j'y reste encore un peu. Je me cache des regards qui seront peut-être interrogateurs. Qu'es-tu revenu chercher? D'en haut, je la vois. Je vois tout ce bleu turquoise de la mer et tout ce vert des forêts de l'île, sans savoir encore ce qu'il recouvre.

C'était désert de fin du monde. C'est une île volcanique qui a émergé un jour ici, il y a 8 millions d'années, qui est sortie de l'eau.

que le volcan est alimenté, l'île continue à recevoir des matériaux volcaniques qui arrivent du lâchant magmatique. Et ces laves basaltiques, aujourd'hui, constituent la plupart des montagnes de l'île. Une histoire de plusieurs millions d'années, c'est de là où tout a commencé.

0: Grandir à Mayotte, c'est aujourd'hui, quand j'en parle, c'est les années 80. C'est vraiment vous introduire dans un autre monde, hein, un monde qui a presque disparu. Donc c'est une société très rurale. Les villages ne connaissaient pas l'électricité. Il n'y avait pas le confort matériel d'aujourd'hui. Et c'était une autre organisation où les enfants avaient une autre place, un autre rôle. Ils évoluaient dans un autre univers, hein, avec ses récits, avec ses valeurs. Pour les enfants, il y avait une espèce d'insouciance. On avait le sentiment d'être partout en sécurité, en présence des adultes. Et en tant que garçon, j'avais aussi la possibilité de sillonner d'autres espaces et découvrir la nature, la campagne, les champs et la mangrove. En fait, c'était ce monde-là. Et voilà. C'était ça, mon enfance.
1: T'es prêt? Grandir sur cette île, pour toi, ça veut dire quoi? Comment on grandit ici?
2: On grandit pas souvent comme on le souhaite.
3: On se comprend mieux entre nous puisqu'on parle la même langue et aussi que ici à peu près la moitié de la population est musulmane et moi aussi et ben je me sens un peu bien ici. L'enfance est peut-être différente en métropole parce que ici la moitié des enfants ils vont pas à l'école et moi j'ai eu de la chance d'y aller et aussi On s'amuse un peu, mais pas toujours. Donc, on ne peut pas toujours s'amuser. Il faut apprendre à grandir et pas toujours rester un enfant.
4: Grandir à Mayotte, pour moi, avant, c'était bien parce que on était comme une famille. Là, maintenant, ça commence à disparaître. Les gens ne sont plus comme avant. Mayotte n'est plus comme avant. Pour moi, c'est un peu bizarre que ça change parce que j'ai toujours vécu dans ce monde, donc je ne veux pas que mon monde à moi disparaisse.
1: Pour toi, ça veut dire quoi grandir sur cette île?
5: C'est de pourrir dans cette île, mourir. Parce que tout le temps, il y a des bagarres, il y a des gens qui sont tués, tout le temps, on entend ça et ça nous fait peur. Je vais partir d'ici et voyager dans les pays que je ne connais pas. Mais je ne vais pas rester ici.
6: Pour moi, la conséquence, c'est d'être à l'école et de suivre ses études. Les enfants jouent en pensant que quand ils vont être grands, ils peuvent partir. Pour aller dans des autres pays. Parce que ma tête est trop petite.
7: Je vis plutôt bien avec ma famille. Mais les polices là, parfois, ils viennent déranger les gens. À Kani, la police traîne tout le temps à Kani, c'est pour ça. Il ne faut pas rester à Mayotte, il faut quitter Mayotte. C'est ce que nous conseille un prof d'histoire parce qu'il y a trop de délinquance. Si j'ai envie de quitter Mayotte, je ne sais pas où est-ce que je voudrais aller.
8: Je peux dire que je suis très heureux d'avoir pu venir ici, étudier ici, parce qu'il y a mes sœurs qui sont en juin. Et là-bas, comme il n'y a pas une vie normale, mon enfance est différente. J'ai eu de la chance parce que ma famille, elle m'éduque comme n'importe musulman et musulmane qui aurait éduqué sa fille pour respecter les autres. Et elle me donne aussi beaucoup d'affection et d'amour.
1: C'est quoi tes souvenirs d'enfance?
8: Alors, pour moi, j'ai pas du tout des souvenirs. Moi, je suis venue ici à Mayotte lorsque j'avais 9 ans. Oui, à peu près. Je peux dire que lorsque je venais ici, lorsque nous étions dans la mer, en jouant là-bas, j'ai pas du tout gardé des souvenirs.
1: Est-ce que tu as des souvenirs d'enfance?
9: Je t'ai oublié. Juste une photo. J'étais jeune, peut-être 5 ou 4. J'étais assise dans une chaise et mon prenait photo. J'étais à Kopitech.
1: Kopitech? Ah, c'est le truc des photos?
9: Oui.
1: Kopitech?
9: Tech.
1: Tu penses qu'à partir de maintenant, tu vas mieux te souvenir?
9: Je sais pas. C'est les parents qui racontent tout. Quand tu es grand, ils vont te dire ce que tu faisais quand tu étais petit.
1: Comment tu défierais l'île de Mayotte à quelqu'un qui n'en connaît rien?
10: Pour le décrire simplement, je dirais que c'est un endroit plein de potentiel. Ça a longtemps été pour moi une espèce de prison. Par moments, ça l'est encore. Donc c'est compliqué, c'est un territoire compliqué pour moi. Parce que tu tournes beaucoup en rond, tu n'as pas toutes les ouvertures dont tu aurais besoin, tu n'as pas la sphère bienveillante dont tu aurais besoin. Mayotte, c'est très communautaire comme territoire et quand tu n'appartiens pas à la communauté, ben, tu es marginalisé et ça peut durer indéfiniment. Tu as 60% de la population qui a moins de 35 ans. Et dans ce pourcentage-là, tu as une grande partie qui n'est pas natif de Mayotte ou qui l'est,

0: je peux décider.
1: Et comment ça se fait que tu parles pas chinois?
0: Parce que j'ai une espèce de blocage avec cette langue, parce que je ne suis pas mahoraise, donc quand le maoré te pointe tout le temps du doigt parce que tu es étranger, donc toi à un moment donné, bah ok, mais j'ai pas envie de parler ta langue alors.
1: Est-ce que toi, t'as grandi en France?
0: Non, j'ai jamais mis mes pieds en France. Tout ce que je sais, je l'ai appris à Mayotte, avec les possibilités que m'offrait Mayotte.

0: cette île évolue. Et donc nous sommes au milieu en fait de l'évolution de l'île. Elle évolue en s'enfonçant. La mer gagne sur la terre, érode. Donc la mer rentre à l'intérieur des terres. Tout territoire qui émerge au-dessus de l'eau s'enfonce, c'est ce qu'on appelle la subsidence. Même les continents, elle est naturelle. 0,18 mm par an qui descendent très doucement. L'une des menaces, en fait, aujourd'hui, c'est l'enfoncement accéléré de l'île. On a perdu 12 cm en un an. Ça veut dire 120 mm. Les conséquences, on les a vues ici. Des routes coupées subitement. Des infrastructures sont déjà sous l'eau. Et les quais déjà sont sous l'eau. On ne peut pas lutter contre la montée des eaux. Et donc par rapport à ça, ça nous amène à nous interroger justement sur les aménagements de demain, au territoire de demain, au choix de demain.
1: Bonjour. Alors ben là c'est typique, on est à la limite de la mangrove et puis d'une zone urbanisée avec toutes les conséquences écologiques sur une mangrove. Donc là on va un peu slalomer.
2: Pour retrouver la mangrove un moment et toujours faire un peu ce... Mais c'est une manière de découvrir, pour moi je dis, le vrai Mayotte. Si on va à la plage de Sakui, on n'est pas au vrai Mayotte. Il y a une bouja, j'adore y aller, voir nager avec les tortues, etc. Mais ce n'est pas le vrai Mayotte. La Passanhaie, c'est magnifique, mais ce n'est pas le vrai Mayotte. Ici, on est dans le vrai Mayotte.
3: Oui,
2: c'est ça. fait, c'est un coton.
3: Désolé, moi je parle pas chez Maoré. Ouais. Je ressemble à Maoré. Ah, tu parles anglais aussi?
4: Ouais.
3: Ouais, on peut. Ouais, anglais ça va, là on peut parler. Ouais.
5: What do you speak?
3: I speak three languages.

Ok.

0: que j'ai vu en premier quand je suis arrivé à Mayotte, on est dans la mer, je vois le reflet de lumière. Je pose la question, on me dit, ouais, c'est Mayotte. Et c'était à 21h. On est vraiment descendu de ces fameux Kwassa à 2h du matin. Trois nuits dans la mer, tout ça. Des courbatures partout, des douleurs. Donc on avait vraiment besoin de descendre et peut-être s'allonger dans le sol, tout ça. Et on descend du bateau. Le sable, le sol est noir. On est rentré dans le mangrove, tout ça. Il y avait plein de crabes.
1: T'étais pieds nus?
0: Non, j'avais des sandales rouges en plastique. Mes pieds ont gonflé, en fait. On était tout le temps assis, tu vois. Et il y a des arbres partout, du bruit de maquis, du bruit d'oiseaux. Et on se demande, on est dans la forêt. Parce qu'il y a deux singes, tu vois. Il y a deux singes qui sautent, on ne savait pas que c'était des maquis. Plus on approche, et on commençait à voir de lumière autour. Parce qu'ils étaient tout en haut, avec les torches qui clignotent, la rouge, bleu et tout. Et ils sont descendus. On avait tous peur, tu vois. Il fait super noir, on ne leur connaît pas. Ils étaient armés de bâtons, de machettes, de petites. Enfin, on n'était pas trop bien. J'ai fait l'effort de parler français. Et il y a un qui m'a approché, il avait plein de cheveux, genre afro, clair de peau. Williams. Je pense que c'est le nom qu'il m'a donné, Williams. Je lui ai dit, je m'appelais Joyce, on a essayé de discuter, on vient de Madagascar, je lui ai expliqué tout, on vient juste d'atterrir, machin. Bon, d'accord, là, on est des gardes des plages, c'est nous qui surveillons. Et si vous voulez pas qu'on appelle le flic, vous devez nous assurer aussi. Et c'est par là qu'il fallait que tout le monde donne ce qu'il avait. J'ai sorti 20 euros. Presque tout le monde avait donné 20 euros, ceux qui n'en avaient pas, ils ont pu demander aux autres de les dépanner, tout ça. Ils nous prenaient par équipe, genre 3, 4 personnes, 5 personnes. L'autre t'amène chez lui, des bangas, qui est des bangas. On a dormi jusqu'à 5 heures du mat, ils nous réveillent, tout ça. De l'eau à boire, laver la figure, puis on monte dans la grande route. On est monté avec le gars William. On va à Mamoudzou, c'est le nom qu'on nous avait donné. Il dit, moi, je ne peux pas aller avec vous parce que si je sors là-bas, je serai arrêté. Il est enjeuné. Mais il parle très bien français. Hein. Il m'a dit, il est à Mayotte depuis longtemps et tout ça. Et voilà. Et il trouve des taxis, puis il nous appelle, on monte. Il trouve des taxis, puis il nous appelle, on monte. Puis le taximan nous a amenés jusqu'à Mamoudzou. On arrive là. Lui-même, le chauffeur, nous a dit, apparemment, vous venez d'arriver à Mayotte. Oui, vous êtes clandestin. Je dis oui, on est clandestin. Il me dit, bon, vous allez à la solidarité, n'est-ce pas? Il dit, c'est là-bas qu'on vous accueille. Il nous a amené jusqu'à la porte de la solidarité. C'était un week-end, c'était fermé. J'ai dormi là, première nuit, à l'extérieur là, deuxième nuit, troisième nuit, vendredi, samedi, dimanche, lundi. Et lundi, ils ont ouvert la solidarité. Ils nous ont accueillis. Ils nous ont enregistré, ils nous ont donné des trucs, genre, pendant 6 mois, on avait droit à des bons alimentaires, 30 euros le mois, qui fait 1 euro le jour. Mais entre-temps, si tu as la chance, tu peux avoir la place, un logement, la solidarité, pendant 1 mois. Moi, j'avais eu 1 mois, 2 semaines. Mais entre-temps, j'avais su qu'il y avait des Africains à côté, parce qu'à la solidarité, le lundi en question, ils nous ont dit, juste là, il y a vos frères et tout. Et je suis sorti, je suis allé voir des gars là-bas, je me suis présenté et tout. Ah, je viens d'arriver, bon, entre nous, Africains, ça parle autrement. Et il est arrivé l'heure où je devais sortir de la solidarité, c'est là que le défi est tombé, commencé, tu vois. Ça va faire 3 ans que je suis là.
1: Mais du coup, t'en as vu aussi arriver d'autres comme toi?
0: Oui, plein. Ceux qui sont arrivés après moi et qui sont partis. Beaucoup. Il y a plus de 50 personnes qui sont arrivées après moi, qui ont des papiers, qui ont des régés, qui sont partis, qui sont là. Même ceux dont on a fait la route ensemble, qui sont déjà partis et tout. Chacun a fait son chemin. On était juste là pour se rencontrer, le faire ensemble. Et on ne sait pas où cette vie nous amène, quoi. Maintenant que je commence à comprendre des codes de Mayotte, comment vivre. Donc,
1: Donc plutôt ici, l'avenir.
0: plutôt ici parce que je suis ici.
1: Tu penses que ça aura laissé quelle trace sur toi d'arriver ici et de vivre ici?
0: Mayotte, c'est un endroit que je vais jamais oublier dans ma vie entière. Parce que ça m'a appris une autre façon de faire et de voir les choses. Tu sais, j'avais une vie chez moi, comme tout le monde chez lui, comme tout le monde qui vit sur Terre. J'avais une vie, mais après, Mayotte m'a fait grandir. Tu vois, ça me donne de force dans tous les plans. Dans tous les plans, puisque je suis là. Parce que j'ai vu des potes devenir fous à Mayotte, la folie. Et j'ai vu des gens se suicider par rapport à il n'a pas pu surmonter quoi. C'est ce que je dis toujours aux frères à la maison, man, on se projette en avant. Moi, je ne veux plus tomber en arrière, je tombe devant. C'est un peu ça.
2: Voilà, là on a retrouvé notre mangrove qu'on ne quittera plus.

0: Donc là, c'est pas les fusées, ils arrivent à s'installer même là où c'est quasiment pas inondé.
1: Les racines sont profondes.
0: Les racines, ils aiment le sel, ils ont trouvé un peu de sel en profondeur.
1: Ouais, et ça tourne.
0: Voilà. Et là, je trouve aussi une belle lumière. On a des vues différentes avec sur ces mangroves qui sont bien méconnues. Salam alaikum.
2: Bonjour.
3: Bonjour.
2: Ça va?
3: Derrière, c'est le champ de tir des militaires.
2: Oui.
3: Vous savez?
2: Oui, oui, on sait. On a vu la pancarte.
3: Bonjour,
4: monsieur.
2: Vous venez souvent ici?
3: Rarement. Là aujourd'hui, je vais faire de la lecture coranique.
2: D'accord.
3: Uniquement de la lecture.

0: Je suis en train de vous enregistrer. Non, j'enregistre seulement. Le son. Ça vous dérange pas? C'est beau.
1: Ah, moi j'ai perdu la voix, ça, j'arrive pas à lire convenablement. Les bons lecteurs sont dans le à l'internet, vous pouvez trouver si vous voulez. Vous savez tout, je crois.
0: Non, je ne sais pas tout.
1: Ah, si.
0: Je vous dérange plus, je m'en vais.
1: Merci, madame.
0: Au revoir.

la terre. Quoi de plus solide que la terre? Nous sommes installés depuis des millénaires et là, toute la terre bouge, la terre tremble, elle n'arrête pas de trembler.

Et là, il se passe quelque chose d'extraordinaire. C'est une naissance à côté d'une vieille île. Une naissance d'un volcan. L'humanité, telle que nous la connaissons aujourd'hui, n'a jamais pu observer la naissance d'un relief. Du jour au lendemain, en un an, on a vu une grande montagne se créer, plus haut que la tour Eiffel.

s'est dépassé au temps des grands livres, ça aurait été quelque chose d'extraordinaire, de biblique. Nous sommes sur une vieille île et juste à côté, un bébé volcan est en train d'émerger.

0: nous dire où est-ce qu'on est?
1: Alors ici on est au Forachaud, à l'entrée de Dzaoudzi, sur la route du boulevard des Crabes. Du coup les gens ils viennent acheter leur poisson ici. Un groupe d'hommes, ensemble, des vendeurs et des acheteurs, ou même des gens qui viennent juste pour papoter, pour passer le temps, avant la rupture du jeûne. Moi, il y a un truc qui me surprend, c'est qu'on est entouré d'eau, mais on ne sait pas nager. Et justement, si on nous apprend à nager, on pourrait éviter les drames qui se passent, tu vois. Donc on pourrait éviter de nous faire peur, parce que c'est parce que les gens savent pas nager, il y a des morts. Et du coup, moi j'aimais bien, parce que tu te retrouves avec des gens, et toi t'es là, tu restes toujours au bord de la mer, tu restes là-haut à pied. Enfin, moi je voulais. La mer, c'est un élément de peur. Voilà, la nuit est tombée.
0: Ouais.
1: C'est bizarre, je pensais qu'il y aurait moins de monde. Mais encore des gens. Hein.
0: Ouais. Bah, il est 18h09.
1: Ouais.
0: Je me demandais si tu pensais que ça allait te manquer si tu pars.
1: J'appréhende un peu parce que pendant très longtemps je veux partir, mais tu restes, il y a des choses que tu aimes bien, il y a les endroits, il y a des souvenirs, il y a des choses. Et moi j'appréhende beaucoup le départ. Parce que ça va me manquer moi de plus être là. Ah, parce qu'en fait t'as une routine ici qui est chiante, mais tu rencontres, tu sais où sont les gens, tu sais les endroits où ça craint pas. Moi quand je suis parti, c'était une semaine, mais t'avais l'impression de... En fait tu recherches un peu de chez toi, là où tu es. Des couleurs de chez toi, des sonorités de chez toi, des... Moi il y avait des ruelles à Madagascar, je croyais que c'était à Mayotte, ou des gens. Je disais, ah, lui, il ressemble à trop un mec que j'ai vu à Mayotte. Ou tiens, il ressemble à quelqu'un que je connais. Donc, en fait, même s'il ne ressemble pas, mais tu vas chercher ça. Donc, quelque part, tu es attaché quand même à là où tu viens. Mais c'est vrai qu'après un moment, tu t'habitues. Moi, j'ai des amis, ils sont partis, ils ne veulent pas revenir, tu vois. Moi aussi, je voulais partir. Mais je suis pas parti. Et du coup même j'hésite à partir. Parce que finalement, il y a à faire quand même. Faut partir pour des raisons. Des raisons qui vont te pousser à revenir aussi. Tu vois.
0: C'est la fin, je crois, là.
1: Ouais.
0: Interroger ce qu'était Mayotte aujourd'hui, parce que moi j'y avais soi-disant vécu pendant 4 ans étant petite. Et après je me suis dit, mais en fait, déjà j'ai le droit. Et puis, après je me suis dit, bah si on doit dire que Mayotte est française, ça me concerne puisque je suis française aussi. Enfin,
2: oui.
0: Quelque part, il y a.
2: Oui, mais au-delà de ça, je pense que. Il y a un autre aspect peut-être qu'il ne faudrait pas évacuer. On habite un lieu, mais un lieu nous habite aussi. Vous voyez? Et donc c'est peut-être pour cela que ce lieu vous a appelé. Et il y a eu ce retour. Parce que c'est quoi habiter vraiment un lieu? c'est voir comment aussi ce lieu nous habite et prend espace en nous et participe à la construction de notre construction, à notre vision des choses, du monde. Donc, cette vie de 4 ans, de 5 ans à Mayotte, je comprends parfaitement pourquoi vous êtes revenu. Je comprends. La question ne se pose pas. C'est ce mouvement qui vous amène à demander aux autres aussi ce que Mayotte aussi pour eux. C'est ça, finalement. C'est ce qu'on fait des identités et des origines qui est intéressant. C'est une construction permanente. C'est un défi d'être ensemble, quoi. La société mahoraise, dans son histoire, a les moyens. Il suffit de l'interroger. Et là, les moyens d'avoir une réflexion sereine sur la rencontre des civilisations, la rencontre des valeurs. Parce que Mayotte est une rencontre de civilisations. Mais ça, on l'a oublié. Et voilà. Et comment on partage ce que nous avons? C'est parce qu'au départ, il y a un choix. C'est-à-dire, nous sommes différents et nous nous retrouvons là, dans cet espace. Comment on fait?
3: Moi, c'est Gaïa. Père, c'est qui?
4: Claire.
3: Ah, on s'est croisé à l'hôpital.
4: À l'hôpital?
3: Oui.
4: Ah oui?
3: Le mardi dernier.
4: C'est vrai?
3: Oui.
4: Vous avez bonne mémoire?
3: Les enfants de la patrie, jouez-y.

0: Alain Nano de la campagne, yo mes soldats européens, ivoiriens, vous est arrivé, mais dans la mer, marchant, va dans la vie, un aide de l'océan. Bonjour, Céline. Les anniversaires.
1: L'île et ses enfants volcans. Avec au téléphone Marc, Florent, Agathe, Fanny, François, Grégory, Maya, Pascal, Sclérigène et Wilfried. À Puy-Roland, Brigitte et Jean-François. À Mayotte, Amir, Ilma, Asia, Anziza, Maïdine, Naïcha, Oumou, Farhad, Saï Saïd Hachim, Leili Kondro, Batou Lamjadi, Najim Shangama, Joyce Kabamba, l'homme rencontré dans la mangrove et l'homme rencontré à Tsunzu. Je remercie Nassuf Jailani, Alice Chevran, Najim Changama, Ambroise Rousseau, Viviane Chaudon, Marie Sayat Ali Saïd et la compagnie Casia Danse, Romain Champalone, Maria Satia Paris, Anne Drocourt et Lucas Pizzini. 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

0: 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Il est 15h.
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1: Je croyais en elle, maintenant je sais qu'elle ment. 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

0: 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Il est 16h.
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0: 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Il est 17h.
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0: 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Il est 18h.
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11: Bonjour.
12: Bonjour.
11: Bonjour, bonjour. Bonjour à toutes et à tous et bienvenue dans l'émission Donner une voix sur Radio Campus Paris. Merci, merci infiniment de nous rejoindre dans notre émission. Moni au micro et avec moi, ben, c'est mon équipe habituelle, les inséparables. Saja, Saja, bonjour.
13: Bonjour, bonjour à toutes et à tous.
11: Comment vas-tu, Saja ?
13: Je vais bien, merci, et toi ?
11: Bon, je vois qu'elle pète la forme, Saja. Elle fait des essaissons de fou, malade. Et Claire, Claire, comment vas-tu ?
14: Ça va bien, Moni, bonjour.
11: Bon, Claire, bonjour, bonjour, Claire. Je suis toujours aussi ravie de collaborer, d'être avec vous, de travailler avec vous. Ça me fait vraiment très plaisir et je suis sûre qu'on a eu des mails des auditeurs, ils sont ravis de vous entendre. Et toi, Claire, les auditeurs et les auditrices sont ravis d'entendre tous les numéros de téléphone que tu communiques pour leur venir en aide.
14: Ah, c'est parfait alors.
11: Alors, on va démarrer l'émission. Aujourd'hui, j'accueille une association qui fait beaucoup, beaucoup pour les hommes, mais surtout pour les femmes. C'est l'association MLK, représentée par Samia. Samia, bonjour.
15: Bonjour, Moni.
11: Samia, je suis ravie, vraiment ravie de vous accueillir.
15: Merci. Voilà, je suis ravie d'être ici aussi avec vous.
11: Merci, merci. Vous êtes toutes souriantes. Alors, en plus, on aurait dû, juste avant, avoir une auditrice dont vous vous êtes occupée. Malheureusement, on n'arrive pas à la joindre, mais on l'aura peut-être dans une autre émission, enfin à un autre moment. Samia, vous avez, avec des camarades à vous, lorsque vous étiez étudiant, créé une asso. Alors je vous donne la parole.
15: Très bien, merci. Alors du coup, c'est pas moi. Moi, je ne fais pas partie des étudiants. Je suis arrivée un petit peu après. Du coup, alors moi, je suis engagée dans le milieu associatif depuis plusieurs années maintenant, notamment au sein de cette association, donc MLK.
11: Alors, Martin Luther King,
15: exactement.
11: Pour ceux qui n'ont pas...
15: C'est exactement ça. Donc, Martin Luther King, donc, personnage emblématique de la défense des droits de l'homme. Mais c'est également le nom du quartier, du coup, des trois fondateurs de l'association.
11: C'est Montreuil, c'est ça ?
15: Non, c'est Argenteuil.
11: C'était Argenteuil,
15: c'est
11: voilà.
15: Ça, c'est ça, dans 95.
11: Oui, tout à fait. Oui.
15: Voilà. Du coup, si vous voulez, je vous parle un petit peu des fondateurs, peut-être.
11: Comment c'est né. Peut-être commencer par très rapidement par les cours que vous donniez, toujours d'ailleurs aux enfants. Ça a commencé comme ça.
15: Oui. Hein? Du coup, alors c'est pour revenir un petit peu aux étudiants. Du coup, c'est trois étudiants de la Sorbonne en éco-gestion. Peut-être que nos auditeurs vont se retrouver un petit peu dans leur
11: profil. Samia, vous pouvez pas mieux tomber. C'est nous
15: ça.
11: Sommes sur une radio étudiante.
15: Et donc, c'est souvent le cas pour les associations. Enfin, je sais pas si c'est prouvé, mais
11: oui, certainement. C'est des gens qui s'engagent, les étudiants.
15: C'est ça. Non, les étudiants sont connus pour être engagés. Du coup, trois étudiants qui se lancent, en fait, donc qui ont cette idée, en fait, qui émerge lorsqu'ils sont étudiants. Et c'est en 2017 que naît l'association. Donc, tout d'abord avec de l'aide aux devoirs.
11: Oui,
15: donc,
11: le désir de venir en aide.
15: C'est ça, d'aider le quartier, d'aider les jeunes. Mmh. Voilà, c'est exactement ça. Et ce n'est qu'en 2020, du coup, qu'on lance le pôle solidarité avec l'écolier alimentaire.
11: Voilà, qui est une partie importante hein, de MLK, de l'association MLK.
15: Complètement. Voilà. Complémentaire, je dirais, les deux sont complémentaires.
11: Oui, oui, tout à fait, bien sûr. Mais en fait, c'est, je dis ça parce que c'est plus le sujet qui nous préoccupe, oui. puisqu'on aura l'occasion de parler des femmes. Mais donc là, vous mettez en place des colis alimentaires pour les familles.
15: C'est ça. Donc en fait, on délivre un colis alimentaire de manière mensuelle, donc une fois par mois, à des familles qui en ont besoin. Donc voilà, c'est vraiment un gros colis qui comprend des produits de première nécessité, des produits d'hygiène, mais également de la viande, parce que c'est très difficile pour les familles de s'en fournir.
11: Donc alors, voilà. Racontez-moi, Samia, comment ce projet a est né, il a évolué. Hein, vous me racontiez que vous aviez des locaux, mais vous n'aviez pas de frigo, mais voilà, c'était pas simple.
15: C'est ça, on a eu un local et puis on s'est dit, on a le temps, on a l'envie, on voit qu'il y a le besoin, surtout après Covid. Il y a eu de plus en plus, il y a des personnes qui ont de plus en plus besoin. En fait, j'ai l'impression que les écarts sont de plus en plus gros entre les gens. Donc, on a élargi nos actions à de l'alimentaire, comme on dit, comme on aime bien dire chez nous. Chez MLK, on nourrit le cerveau, mais on nourrit aussi le ventre.
11: Oui, bien sûr. Et puis, de toute façon, je pense que pour nourrir le cerveau, il faut d'abord nourrir le ventre.
15: Complètement. Hein,
11: parce que si on a faim, on n'a pas l'esprit disponible pour apprendre.
15: Bien sûr, c'est un besoin primaire.
11: Souvent d'ailleurs, Samia, vous avez peut-être connu ça à travers les parents, c'est un piège. Parce que les gens vont travailler au lieu de consacrer leur temps à faire de l'alphabétisation, etc. Vous voyez, de se cultiver.
15: Mmh. Voilà. Mais malheureusement, c'est qu'ils ont juste pas le choix, en fait.
11: Bien sûr. Donc vous créez ce lieu où les familles peuvent venir chercher des colis.
15: C'est ça.
11: Alors comment vous sélectionnez les familles? Comment vous vous organisez et aussi pour avoir cette alimentation, vous faites un appel aux dons. Comment ça se passe?
15: Alors déjà pour le recrutement des familles, du coup on s'est rapproché de d'autres associations qui elles du coup sont axées principalement distribution alimentaire, et du coup c'est comme ça qu'on s'est fait un petit peu connaître dans le milieu. Donc pour les familles qui eux ne pouvaient plus prendre en charge, il est renvoyé vers nous. Donc nous, on étudie les cas, les dossiers, avec bien sûr les documents justificatifs. C'est vraiment très très bien étudié. Et donc c'est comme ça qu'on a commencé et qu'on a commencé à avoir des familles qui sont venues demander de l'aide, en fait.
11: Oui.
15: Voilà.
11: Et donc, vous avez beaucoup de familles qui viennent?
15: De plus en plus. Oui. Vraiment, c'est de plus en plus. Enfin, on en a tellement qu'on ne peut pas dire oui à tout le monde. Du coup, on a décidé de prioriser. Donc, on prend en charge que des familles avec enfants maintenant.
11: Oui.
15: Voilà, avant, on prenait un petit peu. Enfin, on prenait des étudiants, on prenait des femmes ou des hommes seuls. Mais maintenant, c'est vraiment la priorité, c'est les enfants. C'est là qu'il y a le plus de difficultés, malheureusement. Et puis, principalement, des femmes seules, surtout.
11: Oui.
15: Des femmes seules, des femmes séparées, divorcées ou seules, qui ont toujours été seules. Donc oui, voilà, c'est la priorité de l'association.
11: Voilà, on aura l'occasion de revenir sur les femmes seules, puisque c'est le sujet de notre émission. Mais on va faire une petite pause, Samia, et on revient très vite vers vous.
13: Exactement, on va écouter Soprano, Hiro, Fit, Injila.
11: Voilà, c'est un choix de Sajara.
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1: Et oui, donner une voix, c'est l'émission un vendredi sur deux à 18h. Alors c'est Monique qui est au micro et aujourd'hui je poursuis l'émission pour ceux qui viennent de nous rejoindre. J'accueille aujourd'hui l'association MLK avec Samia. Samia qui représente cette association qui vient en aide avec des colis alimentaires mais aussi de l'aide aux devoirs. Samia, alors nous étions en train d'échanger sur les femmes que vous recevez.
2: Oui, Monique.
1: Alors, dites-nous un peu d'abord, vous, qu'est-ce qui fait que vous vous êtes tournée, Samia, vers cette association MLK, Martin Luther King ?
2: Alors moi, ça fait des années que je suis avec eux, vraiment pratiquement depuis le tout début, donc j'ai l'impression d'avoir grandi avec eux. J'ai 35 ans aujourd'hui, ça fait peut-être presque 10 ans. Donc j'ai grandi avec eux, maintenant je suis maman de 3 enfants, donc j'ai aussi participé justement à cet élargissement de l'association au colis alimentaire, du coup à créer ce pôle alimentaire, Solidarité.
1: Oui, vous êtes à l'origine de ce pôle.
2: Complètement, je suis responsable de ce pôle-là.
1: Vous les avez rejoints pour l'aide aux devoirs et avez eu l'idée de cette... Qu'est-ce qui vous a donné l'idée de cette... C'est les demandes, c'est quoi ?
2: Non, c'est vraiment autour de moi, c'est ce que j'ai vu, c'est ce que j'ai ressenti, comme je vous disais, le post-Covid, ces écarts qui se creuse de plus en plus, et puis on voit en fait des femmes qui sont de plus en plus en difficulté. Des fois, c'est ce courage-là qui leur manque. Enfin, elles sont peut-être victimes, enfin, j'en ai eu, qui sont victimes de violences, qui se séparent, des séparations qui se passent pas très bien. Il leur manque ce courage, en fait. Elles ont peur du devenir, de comment je vais nourrir mes enfants, comment je vais m'en sortir.
1: Elles vous en font part quand elles viennent vous rencontrer
2: Complètement.
1: Ah oui, d'accord.
2: Ah bah oui,
1: vous avez eu auparavant écho de leur crainte de l'avenir.
2: Exactement, oui.
1: Et c'est là que vous vous êtes dit, qu'est-ce qu'on peut faire ?
2: C'est ça.
1: D'accord.
2: C'est ça, donc j'ai proposé ça.
1: Oui, parce qu'en fait, j'essaie de comprendre le lien. En fait, vous aviez certainement leurs enfants, hein, c'est ça ? Puisqu'au départ, vous...
2: Pour certains, oui.
1: D'accord.
2: Oui, pour certains. Il y a quelques enfants avec des familles monoparentales. Donc,
1: c'est comme ça que vous êtes rendu compte qu'il y avait un manque immense.
2: Oui, complètement, vraiment. Enfin, le manque est tellement là que je vous dis, on n'arrive même pas, peut-être par manque de moyens, de logistique, à accepter toutes les familles en fait. C'est vraiment des demandes tous les mois, mais enfin, on les compte plus quoi.
1: Alors on a été en contact. J'espère qu'on aura l'occasion de l'accueillir sur notre radio, d'être en contact avec une dame dont vous vous êtes occupée, qui nous racontait à quel point vous l'avez aidée.
2: C'est une maman adorable.
1: Oui, c'est Radia.
2: C'est ça. Il s'agit de Radia.
1: On aura l'occasion de l'entendre à l'antenne, je l'espère. Voilà, elle raconte comment elle a 5 enfants. S'est séparée suite à beaucoup de violence. Et c'est bien beau de se séparer. C'est bien beau parce qu'on se dit mais pourquoi les femmes ne partent pas ? Ben les femmes ne partent pas parce que c'est pas simple. Elles ont besoin d'être accompagnées, d'être aidées. C'est pour ça qu'il y a beaucoup d'associations dont on parle, l'association Aide aux Victimes qui les accompagne administrativement, mais aussi des associations comme la vôtre qui les accompagne à travers de l'aide alimentaire.
2: C'est ça.
1: Et elle nous a fait part de ça, du fait que régulièrement, vous lui avez permis d'avoir de l'alimentation.
2: C'est ça, et pas que. Cette maman, vraiment, dès qu'elle a besoin, on essaye au maximum de l'aider parce qu'on ressent le besoin, en fait. C'est vraiment un appel à l'aide et c'est très difficile de ne pas y répondre. Elle a eu besoin de couettes récemment, elle a besoin des fois de vêtements. Enfin, dès qu'on peut, on lance un appel aux dons et puis voilà, on fait de l'alimentaire, mais pas que ça, en fait.
1: Oui, vous m'expliquiez, pendant la préparation de l'émission, vous m'expliquiez que dans le cadre de comment dirais-je de bug, mais ça c'est pas rare chez moi, de colis alimentaires, voilà, c'est colis que j'avais dit, de colis alimentaires, et bien vous avez échangé avec des mères de famille, vous êtes rendu compte que certaines ont eu ce que beaucoup de familles peuvent avoir, c'est-à-dire des punaises, mais du coup une fois, nous quand on a des punaises chez nous, ben on se débarrasse de tout, on désinfecte tout
2: et on rachète, c'est tout simplement.
1: Mais quand on a 5 enfants, qu'on est seul, qu'on vient de se séparer suite à des violences.
2: C'est surtout ça, c'est qu'en fait, elle n'a aucun revenu. C'est une personne qui est en situation irrégulière.
1: Donc, c'est ça.
2: Elle n'a aucune aide de l'État, elle n'a pas de salaire. Elle ne peut pas aller travailler non plus parce qu'elle n'a pas de papier. Et au-delà de ça, elle a un bébé donc, qu'elle doit garder.
1: Oui, c'est ça. C'est intéressant parce que
2: ça montre,
1: Samia, comment. Parce qu'on dit souvent dans le langage courant, mais y compris nous les femmes, on se dit si elle a un mec là-bas, elle a qu'à partir. Mais c'est pas simple de partir.
2: C'est pas aussi simple.
1: C'est pas simple. Si elle reste, parfois, c'est pas pour rien. Mm. Et c'est pas pour rien qu'il y a des, hommes qui se mettent avec des femmes comme ça, qui ont une emprise sur elles. Parce que c'est des femmes, parfois, effectivement, comme Radia, qui n'ont pas de papier, qui n'ont pas de travail. Elles vont faire quoi? Et quand même, et malgré ça, et ben, grâce à des associations comme la vôtre, Samia, et bien, ces femmes trouvent le courage de rompre avec cette violence.
2: Complètement. Mm. Et il n'y a pas que Radia. Hein. Des Radia, il y en a eu plein dans l'association. Mm-hmm. Pour vous dire, la première famille qu'on a eue dans l'association, qu'on a aidée, du coup, c'est une maman à l'époque aussi. Donc elle avait 3 enfants et elle me disait à l'époque, quand on l'a aidée, on lui a accordé cette aide de la part de l'association. Elle me dit, mais vous êtes tombée du ciel à un moment où j'y arrivais plus, et je me disais, mais est-ce que je peux vraiment me séparer? Je vais pas y arriver. Elle m'a dit, vous êtes arrivée comme êtes tombée du ciel. Voilà, oui, vous m'avez aidée, vous m'avez aidée à surmonter les violences, un mari alcoolique qui la battait. Enfin, c'était ce qui nous a poussé à continuer aussi, hein, et qui fait que on est là depuis des années et qu'on le fait vraiment avec du baume au cœur, quand on est vraiment très heureux de faire ça.
1: Bien sûr. D'autant que encore une fois, les auditeurs auront l'occasion de constater avec Radia, d'autant que quand on leur donne la possibilité de sortir de ça, on se rend compte de toutes les ressources qu'elles ont. Radia, elle fait du sport, elle est devenue une femme heureuse, équilibrée, elle s'occupe de ses enfants, elle s'occupe d'elle. Voilà. Samia, je vais revenir tout de suite vers vous. On va tout de suite communiquer les numéros de téléphone qui peuvent aider les femmes qui nous écoutent actuellement, dont celui de Martin Luther King.
3: Très bien. Alors, Association Droit Pluriel, si vous êtes une personne en situation de handicap, des avocats bénévoles répondent à vos questions. Appelez le 09 80 80 01 49. Pour contacter la police nationale, composez le 17. Association Power, pour les femmes entre 15 et 25 ans, avec ou sans enfants, sur les départements 93 et 75, les personnes qui sont en grosse difficulté et qui ont subi des maltraitances. Vous pouvez appeler le 01 71 29 50 02. Et je vous rappelle que vous pouvez poser des questions par mail à donnerunevoix@radiocampusparis.org.
1: Oui, c'est ça, c'est notre mail. Vous n'hésitez pas, si vous souhaitez contacter les personnes de l'émission, Saja, Claire, moi-même, vous nous contactez sur ce mail et pas sur le mail de la radio. Hein, parce qu'on ne pourra pas vous répondre sur le mail de la radio, il faut nous contacter sur ce mail. Et là, on revient vers Samia. Samia et l'association MLK. Samia, est-ce que vous pouvez nous parler un peu plus de ces femmes? Qu'est-ce que vous ressentez par rapport à ces femmes que vous aidez? Est-ce que finalement ça finit par être désespérant d'aider sans fin? Ou est-ce que, tout comme quand j'ai entendu Radia, ça donne beaucoup d'espoir?
2: Non, ça donne énormément d'espoir, surtout quand... Nous, on essaie de les aider à surmonter la pente. C'est pas de l'assistanat, hein, vraiment. Mmh. C'est des familles qu'on va suivre 6 mois, c'est renouvelable à nouveau 6 mois, du coup c'est 1 an. Mmh. Et donc voilà, ça c'est pour les familles qui arrivent à s'en sortir. Mais comme Radia, voilà, Radia ça fait 2 ans qu'elle est chez nous. Tant qu'elle a besoin de cette aide, on lui donne en fait. Mmh. Mais voilà, en fait, c'est vraiment, l'objectif c'est pas l'assistanat, c'est vraiment aider ces personnes-là qui sont en transition. Voilà, c'est un moment de leur vie qui est très difficile. Les aider à relever la pente et puis reprendre leur chemin. Voilà.
1: Oui, d'ailleurs, on voit. D'abord, c'est important pour elles ce que vous faites, et elles l'ont bien compris parce qu'elles se prennent en main. C'est encore une fois étonnant de quand j'ai entendu Radia, c'était étonnant de. J'étais surprise de savoir son parcours parce que c'est une femme qui a la patate. C'est une femme qui s'occupe de ses enfants, qui me dit oui, je fais du sport. On ne pense pas une seconde ce qu'elle a traversé.
2: Tout ce qu'elle traverse.
1: Qu'elle aura l'occasion de nous raconter à la radio au cours d'une autre émission. Et on voit comment vous avez été un tremplin, comment vous lui avez mis le pied à l'étrier, parce que seule, c'est trop difficile.
2: Ces femmes-là, c'est les plus courageuses qu'on a dans l'association. De toute façon, même les bénévoles les voient, elles sortent du lot. Ces mamans seules, c'est les plus courageuses.
1: En même temps, certainement, Samia, peut-être que c'est les plus courageuses parce qu'elles n'ont pas le choix.
2: C'est ça.
1: Elles savent que si elles veulent sortir de l'emprise de leur mari maltraitant qui ne leur apporte rien, elles n'ont pas d'autre choix que de partir avec leurs enfants et de se prendre en main. Parce que c'est ça qu'elles comprennent, en fait, dans le parcours. C'est qu'elles ont besoin, c'est qu'elles doivent, elles n'ont pas d'autre choix que de se prendre en main. Elles ne peuvent pas se laisser vivre ou attendre comme ça que le colis alimentaire arrive. Parce qu'on on a un peu parfois des représentations un peu stéréotypées où les gens sont là, oui, on leur donne tout. Il y a rien de glorieux à attendre qu'on nous donne un carton alimentaire.
2: Pas du tout. Et puis il y a plein de familles qui, au bout de quelques mois d'aide, merci beaucoup pour ce que vous avez fait pour nous, on n'en a plus besoin. Merci infiniment.
1: Oui, bien sûr.
2: On préfère laisser la place à une autre famille. Vraiment, moi, j'ai toujours eu des familles honnêtes, sincèrement.
1: Oui. Mmh. Et puis c'est des nouvelles générations. Hein. Ce sont pas les anciennes générations. Ce sont des femmes jeunes. Radia, c'est une femme de 29 ans. Donc c'est des femmes qui vont de l'avant, hein, qui sont conscientes du monde dans lequel elles sont. Manque de peau, elles ont un parcours qui les a amenées à tomber sur des pauvres types, pour être clair.
2: C'est ça.
1: Mais et du coup elles sont conscientes de là où elles en sont et elles veulent plus de ça. Et elles se battent. Mmh. Et vraiment ces femmes, il faut les aider parce que elles ont tout pour sortir de ça. Mmh. Et votre association aide vraiment beaucoup ces femmes-là parce que pour pouvoir penser à faire du sport, se détendre, envisager peut-être de l'alphabétisation, des choses, mais comme on en parlait au début, il faut déjà avoir le ventre plein.
2: Il faut déjà combler les besoins primaires. En fait.
1: Absolument, il faut que les enfants aient à manger.
2: C'est ça.
1: Vous voyez, parce que si elle était préoccupée, bien sûr que ça ne veut pas dire que c'est pas ce qu'elle fait, mais si elle était préoccupée par courir à gauche à droite pour gagner 3 francs 6 sous pour juste donner
2: les nourrir,
1: elle prendrait pas du temps pour prendre soin d'elle, et c'est ce qui est important pour elle et pour ses enfants, parce que elle est aussi, ses enfants ont

0: Qu'est-ce que Samia, de quoi vous auriez besoin? Là, il y a des auditeurs qui nous écoutent, c'est des étudiants, mais ça, d'abord c'est des étudiants, oui. Des étudiants qui éventuellement pourraient vous aider, s'ils sont des étudiantes aussi, hein, c'est pas interdit, qui pourraient vous aider, mais aussi ce sont de futurs salariés, de futurs chefs d'entreprise, oui. Parce que je pense que MLK en a encore pour de belles années.
1: J'espère bien, j'espère bien.
0: Ben, c'est un peu
1: tout pour.
0: Ouais, en même temps, c'est d'un côté, c'est plein d'espérance, le fait que vous existiez, et en même temps c'est assez triste, triste que voilà.
1: On n'effacera jamais la misère de toute façon.
0: Oui, oui, c'est vrai.
1: Tout ce qu'on peut faire, c'est faire en sorte que ça s'améliore, c'est tout.
0: Donc qu'est-ce que vous pourriez dire aux auditeurs et aux auditrices de Radio Campus Paris?
1: Alors ce que je peux vous dire, c'est que chacun peut agir à son échelle. Enfin, on est voilà. Enfin, on peut tous donner de soi. C'est pas forcément de l'argent ou quoi. On peut donner de son temps.
0: Oui,
1: on peut donner de son énergie. On peut donner ses idées. On peut partager. On peut parler de l'association. On peut sincèrement. Enfin, on peut faire plein de choses.
0: Oui, oui. C'est intéressant aussi, Samia, parce que souvent dans tous les domaines, hein, il y a toujours des gens pour dire non mais j'ai pas beaucoup de temps et tout ça. C'est intéressant de voir que les gens qui sont le plus occupés, les gens qui ont beaucoup d'enfants, des mères de famille, qui ont des enfants, sont les personnes les plus disponibles pour accorder du temps aux autres.
1: C'est vrai, hein, c'est vrai.
0: Mais parce qu'elles savent que c'est important aussi, parfois, à des moments donnés de sa vie, de recevoir des coups de main.
1: C'est ce que je disais que mes bénévoles. Donc j'ai beaucoup de femmes parmi mes bénévoles. Oui. Et puis les donateurs, c'est beaucoup les femmes aussi. c'est ce qu'on a remarqué. C'est souvent des femmes qui viennent vers nous. C'est souvent des mamans de famille. Et en fait, elles voient la difficulté que c'est. Enfin, elles ressentent cette difficulté parce qu'elles ont une famille, elles ont des enfants, donc elles comprennent. Donc elles arrivent plus facilement à se mettre à la place des autres.
0: Donc on nous écoute, Samia, on nous écoute un peu partout en France et on aura l'occasion aussi de le voir dans d'autres émissions à l'étranger. Samia, qu'est-ce qu'on pourrait demander? Est-ce que des gens peuvent vous amener des colis alimentaires pour aider ces femmes?
1: Alors non, nous on ne fonctionne pas de cette manière-là.
0: D'accord.
1: On fonctionne avec des dons. Donc c'est des entreprises qui donnent, c'est des particuliers, c'est des familles, c'est des étudiants, enfin tout type de dons. On est éligible aussi à la déduction fiscale.
0: Oui.
1: Donc voilà, on peut fournir un reçu et puis c'est déduit de vos impôts. Donc voilà, devenir bénévole au sein de notre association, on a besoin de bénévoles, nous rejoindre pour l'aide aux devoirs, donc qui a lieu tous les vendredis au sein de notre local. Donc ça, c'est plutôt pour ceux qui habitent à Argenteuil. Donc je vous donne l'adresse.
0: Oui, allez-y.
1: 35 boulevard Youri Gagarine, donc 95 100, Argenteuil. Donc l'aide aux devoirs a lieu tous les vendredis.
0: Oui, vous êtes sur les starters. Bon. Alors vous allez
1: extrêmement rapidement, je suis quelqu'un de très speed dans la vie.
0: Vous allez aller plus lentement parce que les gens ils sont en train de noter.
1: D'accord.
0: Ils disent ah, vas-y quoi.
1: Donc je répète, 35 boulevard Youri Gagarine dans Argenteuil, 95 100. Mais vous pouvez retrouver toutes ces données sur notre page Instagram. Du coup vous tapez mlk.cscs. Donc je répète, Instagram, mlk.cscs, et puis vous retrouvez toutes ces infos sur notre profil. Voilà. Et sinon, vous pouvez aussi nous écrire notre adresse mail.
0: Oui.
1: Donc association mlk95@gmail.com. Association mlk95@gmail.com. Voilà, mais vous retrouvez tout sur notre page Instagram. On a également Facebook, association MLK-CSCS.
0: Voilà,
1: c'est comme vous voulez.
0: Et ben voilà, on a pas mal d'infos. J'espère que vous avez bien noté. De toute façon, on donnera une partie des infos claires aux auditeurs, aux auditrices. Samia, un grand merci d'être venue, d'avoir pris la peine de venir sur notre radio.
1: Merci à vous de m'accueillir.
0: Vraiment, c'était avec un grand plaisir et j'ai fait vraiment avec vous et Radia. Non,
1: c'est Radia.
0: Radia. Voilà, je vais y arriver. Parce qu'elles ont toutes des noms assez proches. Donc, comme ça, j'ai fait des belles découvertes. Hein. J'ai découvert des femmes incroyables, vous ainsi que la dame que nous devions recevoir, que nous allons recevoir peut-être au cours d'une autre émission. Merci infiniment, malgré vous, le fait que vous ayez des enfants, que vous ayez, que vous fassiez du bénévolat, que vous ayez une famille, un époux, et tout ça, vous êtes quand même là, et ben bravo, bravo, et vous êtes un beau modèle pour beaucoup de femmes.
1: Merci.
0: Merci. Samia. Merci infiniment pour votre gentillesse. Je vais remercier tous les auditeurs de Radio Campus Paris et les auditrices. Merci infiniment. Si vous aussi, vous connaissez une association, vous connaissez une personne qui aimerait témoigner

0: sur Radio Campus Paris dans l'émission Donner une voix, eh bien, vous pouvez nous écrire sur le mail que Claire va vous donner si elle a plus de cerveau que moi. Alors, Claire arrive. Voilà.
1: Donner une voix.
0: Alors, donner une voix.
1: @radiocampusparis.org.
0: Parfait, merci infiniment Claire. Claire, merci pour tous les numéros que tu as communiqués aujourd'hui. Saja, un grand merci. Merci d'avoir réalisé l'émission. Et aussi, Saja, je te laisse pas parler, hein, jusque-là c'est normal. Merci aussi de nous avoir permis de rencontrer Samia et l'association MLK.
2: Je t'en prie. C'est vraiment une association incroyable. Hein. Je vous invite à tous devenir bénévoles là-dedans.
0: Bon.
2: C'est vraiment incroyable.
0: Bon. Et surtout, merci à tous les auditeurs de Radio Campus Paris et de donner une voix. Merci infiniment. On se retrouve un vendredi sur deux, donc dans 15 jours. Ne manquez pas notre émission.
1: Au revoir,
0: à bientôt.
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0: c'est l'esprit du sport français.
1: On pourra aller boire un drink en regardant le bassin
0: alors,
1: olympique.
0: Là, volontiers, ça me... Tu vois, et surtout qu'il y a un fabuleux coucher de soleil avec... Et là, il y a un bateau qui va très vite, mais c'est pas le plus beau. Le plus beau, c'est celui qui est derrière avec ses voiles et ses petites montagnes. Quel paysage!

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4: On fait toutes et tous de notre mieux pour parler de comédie musicale et faire découvrir ça au plus de gens possible. Certaines personnes en parlent dans une émission mensuelle, d'autres harcèlent leurs proches en mettant Hamilton en boucle dans l'autoradio, d'autres payent des voyages à Londres à leurs amis et attendent toujours de se faire rembourser 2 ans plus tard. Bref, tout le monde fait un peu sa part du travail pour aller contre vents et marées et clichés et persuader le monde que la comédie musicale c'est riche et c'est bien plus que ce que l'on croit au premier abord. Certaines autres personnes font des comptes sur internet pour chroniquer leur passion, faire découvrir des œuvres connues ou non, françaises, étrangères. C'est le cas de notre invité d'aujourd'hui, dont l'identité vous sera révélée juste après le générique.
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0: Bonsoir à toutes, bonsoir à tous, bienvenue dans Slime, l'émission qui vous parle de comédie musicale et qui a une présence incontournable sur les réseaux sociaux. Je suis Gauthier et je suis alors vraiment au tout dernier rang, j'y vois pas grand chose mais j'avais pas un énorme budget non plus. Et à ma droite il y a Ange, salut Ange.
1: Salut Gauthier.
0: Ça va?
1: Bah ouais, toi?
0: Bah écoute, ça va, je vais répondre sûrement à la même chose aux trois prochaines personnes qui vont me poser
1: Allez.
0: La question. Sur la même place mais à l'étage d'en dessous parce qu'on n'a pas pu prendre toutes les places en même temps, ça c'est une galère, je vous raconte pas. Il y a Élise, salut Élise.
2: Salut Gauthier.
0: Toi aussi ça va?
2: Bah oui, ça va, un peu chaud mais ça va.
0: Oui, bah écoutez, c'est le printemps qui arrive. Non, qui est fini, il est fini le printemps.
2: C'est l'été qui arrive.
0: Allez, je confonds les saisons. Et à ma gauche, on a eu de la chance, on a des Rush Tickets. Elle a pu venir au tout dernier moment. C'est Ilona, salut Ilona.
3: Salut Gauthier.
0: Toi, j'espère que ça va aussi. Comme,
3: moi, ça va très
0: comme
3: bien.
0: Sinon, ça ferait mauvais genre de pas aller bien.
3: Et toi, comment vas-tu? Parce que Élise ne t'a pas demandé comment tu allais.
0: C'est vrai, j'ai répondu une seule fois. Bah ça va, maintenant ça va pas très bien, tu vois. Merci à vous trois d'être là. Et juste devant nous, on l'agace un petit peu parce qu'on parle un peu trop fort alors que le spectacle il a quand même commencé depuis 5 minutes. C'est notre invité Morgane alias Mo in Theater sur les réseaux sociaux. Salut, comment ça va?
4: Ça va très bien et toi Gauthier?
0: Ah bah ça va. Enfin, quelqu'un qui me pose comment ça va.
3: Pardon.
0: Merci beaucoup d'avoir accepté notre invitation. Nous sommes ensemble jusqu'à 20h. Slime, l'émission qui vous parle de comédie musicale et qui fait systématiquement une story en attendant que le spectacle commence. C'est parti. Morgane, tu fais des vidéos sur la comédie musicale, notamment sur TikTok, où tu parles des actualités, que ce soit en France ou à l'étranger. Tu fais des retours d'expérience sur ce que tu vois, ainsi que d'autres petites vidéos dont tu parleras peut-être. Je pense qu'on peut aisément dire que tu es passionnée de comédie musicale.
4: C'est ça, dès mon plus jeune âge. France, étranger, beaucoup à Londres. Je suis désolée de faire autant de vidéos de mes voyages, etc. Mais j'essaye de parler de plus en plus de la comédie musicale en France parce qu'on a une bonne base et qu'il faut le partager.
0: Est-ce que tu peux peut-être raconter un peu ton histoire avec la comédie musicale?
4: C'est ma mère, hein, clairement. On va pas se mentir. Hein. Dès le plus jeune âge, la première chose que j'ai vue, c'est Mary Poppins. Après, on est passé au Magicien d'Oz. Et après, j'ai passé en boucle, en boucle, en boucle, Chantons sous la pluie. Voilà. Et petit à petit, High School Musical est arrivé aussi. Des choses un peu plus d'ado. Et après, Glee. Clairement, hein, ça apporte une ouverture un peu plus élevée en termes de comédie musicale, Broadway, etc. Avec leur épisode spécial Rocky Horror Picture Show, par exemple, qui est vraiment excellent. Et après, les bootlegs de Broadway.
2: Bien sûr,
4: le slime tutorial. Et voilà où comment je suis arrivée là à aller en France... À Londres, même à Édimbourg, des fois, pour suivre des gens. et à New York.
2: Waouh, c'est beau.
0: Partout, finalement. Tu n'as pas de frontières.
4: Non.
0: parce que tu parles de comédie musicale sur Internet, sur TikTok notamment, depuis 2 ans, si je ne m'abuse, depuis 2024. Pourquoi est-ce que tu as voulu commencer à parler de ce sujet-là sur les réseaux?
4: Mes potes en avaient marre de moi. Donc j'étais un peu dans un cercle un peu fermé sur les comédies musicales et je trouvais ça un peu dommage de ne pas partager le fait d'aller voir beaucoup de choses et d'être un peu solo. Ça m'a permis de rencontrer pas mal de gens, dont vous aujourd'hui, ce qui est hyper intéressant et hyper cool, les discussions. Et de pas juste garder tout ce que je fais pour moi, quoi. Faire découvrir les choses qui sont plus ou moins bonnes. J'essaye de quand même un peu moins parler des moins bonnes parce que chacun a son avis et c'est pas parce que moi j'ai pas aimé que les gens n'aimeront pas. Donc des fois, je vais juste faire une vidéo en mode j'ai été voir ça, mais sans vraiment donner mon avis. Mais quand j'aime bien, j'aime le partager et le faire découvrir à un maximum de personnes. Il y a des choses extraordinaires à Paris ou à Londres, par exemple, que j'ai vues où les salles étaient vides, alors que c'était des choses très qualitatives et qui méritaient beaucoup plus de personnes.
2: Moi, je me demandais, du coup, est-ce que tu as déjà eu des retours de gens qui n'étaient pas de ton entourage de base, mais que tu as atteint via tes vidéos et qui t'ont fait des retours en mode « Ah, tu as parlé de ça et du coup, je suis allée voir tel spectacle, j'ai adoré et tout ».
4: Ouais, beaucoup. C'est un peu bizarre. Ou à un moment, je disais « Mais comment tu as découvert ça ?» Parce que maintenant, je me suis vraiment liée d'amitié avec des gens. Depuis un peu plus d'un an et j'ai demandé d'où est-ce que tu avais entendu parler de ça. C'est toi. Et moi de base j'en avais jamais entendu parler, c'est juste qu'on m'a contacté pour parler et j'avais un peu regardé le sujet et j'ai trouvé ça intéressant, donc j'en avais parlé. Mais pour moi, je sais pas, une vidéo qui fait 1000 vues, pour moi il n'y a pas 1000 vues ne veut rien dire, et il n'y a pas une personne qui a forcément, c'est pas parce que j'ai 1000 vues que les gens ont écouté ce que j'ai dit. Et en fait, si, donc c'est un peu perturbant. Hein,
1: C'est ça l'influence, finalement.
5: Oui. Influenceuse théâtre, influenceuse comédie musicale.
4: C'est à peu près ça, ouais.
0: Mais ce truc-là avec les internet et les réseaux sociaux, où on ne se rend pas compte que les chiffres ne veulent rien dire, comme non. tu dis. Sauf que si c'est une ou deux personnes qui écoutent déjà ce qu'on dit et qui suivent les conseils, ça fait déjà incroyablement plaisir, quoi.
4: C'est ça, mais en plus, la dernière fois, j'ai stage door sur une comédie musicale française, juste parce que j'aime bien faire signer mes programmes.
0: Est-ce que tu peux expliquer stage door ce que c'est?
4: Ah, excusez-moi.
5: Pour nos très nombreux auditeurs.
4: Français. J'ai été à la sortie des artistes françaises, et donc j'ai juste attendu les comédiens, acteurs, pour faire signer mon programme, parce que j'aime beaucoup pas forcément discuter avec eux, juste faire signer mon programme. Et en fait, on m'a reconnue. Alors que c'était un peu perturbant, et on m'a dit merci beaucoup pour tes vidéos, et j'étais en mode on a passé un cap là quand même. J'étais en mode pour moi voilà, c'est ça, c'est j'essaye de partager un max, et si j'aime, oui, je vais vraiment partager énormément, parce que les comédies musicales en France sont encore un peu trop peu connues et méritent beaucoup plus d'être connue, et donc c'est
1: franchement
4: dommage.
1: C'est un beau compliment, ouais. C'est un beau compliment, ouais, c'est bravo pour ton travail, hein. C'est cool quand même comme récompense. Ouais.
0: Mais c'est justement, tu parles France, ça reste un peu niche quand même en France, les comédies musicales, même si de moins en moins en vérité, depuis que l'émission Slime existe
5: bien
0: sur
5: sûr.
0: Les ondes.
5: Oui.
0: Ça, on a décollé toutes les stats. Comment est-ce que tu fais pour parler de ce sujet-là, pour peut-être intégrer un nouveau public, montrer que ça va au-delà de ce qu'on sait sur les comédies musicales? Est-ce que tu as un angle particulier d'approche?
4: Non, pas vraiment. Non, je dernièrement, j'ai essayé de trouver une base de vidéos où je commence toujours pareil, un peu joyeuse, un peu voilà, pour essayer d'être dynamique et donner envie. Je partage sur TikTok que avec des vidéos, et sur Instagram où j'essaye d'être un peu plus avec des carousels, des choses comme ça, pour donner des reviews un peu plus pro, et pour que chacun puisse aller sur mon compte et aller trouver qu'est-ce qu'ils peuvent leur faire plaisir, etc. Mais c'est encore en construction, quoi. Hein. La communication, c'est extrêmement compliqué. Hein.
0: Ah, qui le dis-tu ?
2: Surtout sur les réseaux, il y a des trucs très aléatoires,
0: ouais.
2: Et tout.
0: C'est sûr, ouais.
2: Et puis, ça peut être compliqué. Souvent, on va aller toucher une audience de niche. Tu vas pas forcément aller chercher des gens qui aimaient pas la comédie musicale. Tu vas juste construire ta petite niche et de gens fous qui vont adorer ce que tu fais. Mais c'est trop cool, en tout cas.
1: Alors moi, j'ai une question qui me vient comme ça à t'entendre parler. J'ai envie de savoir, c'est quoi le truc qui te touche dans la comédie musicale? Qu'est-ce qui va faire que tu vas voir cette comédie musicale et tu vas te dire, ça, c'est un banger? Vaste c'est... question, hein, c'est
4: dit. Non, mais c'est vraiment un ressenti. Des fois, je vais aller voir un truc que... inconnu au bataillon, j'ai jamais entendu parler, je sais même pas de quoi ça parle, juste j'avais été à un showcase en novembre d'un musical qui s'appelle Midnight à Londres, écrit par Todrick Hall, et je me suis dit, j'ai jamais fait de workshop, expérience à vivre. On n'avait aucun pitch, aucun cast, rien du tout, à part que c'est écrit par Todrick Hall, bon, c'est déjà pas mal, et j'en suis ressortie complètement bouche bée. C'est un 5 étoiles, c'était écrit incroyablement bien, et limite j'ai réussi un peu à trouver un point commun sur toutes les comédies musicales que j'aime beaucoup, qui est pas le cas pour tous, hein, mais voilà, il y en a beaucoup, les sung true, donc c'est où il y a beaucoup musique. Normalement les sung true, c'est que il y a même pas de paroles, mais j'ai quand même des comédies musicales préférées où ils discutent, etc. Mais par exemple Hamilton est un sung true, et pour moi c'est juste exceptionnel, et ça va vraiment au-dessus de beaucoup d'autres comédies musicales que j'ai vues.
1: L'opéra rock en français, bien évidemment, ce qui est censé être l'opéra rock plutôt.
0: Starmania officiellement.
1: Starmania officiellement opéra rock, et peut-être finalement le seul vrai opéra rock.
0: Mozart l'opéra rock n'est pas un vrai opéra rock.
1: Non.
2: Pas trop.
1: Non.
0: Le mythe s'effondre.
1: Mais c'est ok, c'est super.
3: C'est bon, je quitte l'émission.
2: L'opéra urbain n'est pas vraiment c'est ce un opéra.
4: Ils l'ont retiré, le mot opéra urbain à côté, parce que bon.
0: Ça faisait peut-être un peu trop cheesy.
4: C'était un peu trop Hamilton, Codite.
2: Molière, Hamilton, Codite.
1: Non.
3: Je refuse d'y croire.
0: Est-ce que parler de comédie musicale sur Internet, ça t'a apporté des choses? Est-ce que t'as l'impression d'avoir une espèce de légitimité à en parler?
4: Déjà, on parlait justement des comédiens qui me reconnaissent, donc déjà là. Mais moi, surtout, ça m'a apporté de découvrir la scène musicale française. Moi, je suis... j'aime Le Roi Soleil, Mozart, dernièrement Molière. Mais sinon, je n'ai jamais été vraiment plus loin. Oui, je connaissais les Cléopâtre, les trucs du style, quoi. Mais c'était pas forcément ce que j'apprécie. Et donc, j'ai jamais mis mon nez vraiment à fond dans les comédies musicales françaises. Et en fait, on a vraiment des très bons acteurs, des très bons comédiens et des très bonnes bases. Et donc, faut permettre de découvrir ça et de le partager. C'est vraiment bien, quoi.
0: Il y a beaucoup de choses qui se font récemment, en plus. Enfin, ouais. De plus en plus.
4: J'en sais rien. Vu que j'étais pas dedans, moi c'est pour ça que je trouve qu'on a eu une année extraordinaire 2025-2026 qui a l'air de se prolonger sur 2026-2027 vu que j'avais pas le nez dedans, pour moi j'ai loupé plein de choses, mais ça se trouve pas du tout et je suis juste tombée au bon moment, hein, j'en sais rien du tout.
0: Mais c'est il y avait eu un boom au fin 90 début 2000 et après vraiment une espèce de petite pause, quoi, et là ça reprend depuis quelques années et c'est bien. Après comme tout, il y a des trucs qui sont super et des trucs qui sont pas top, mais c'est ça, on va pas interdire l'art, quoi.
2: On commence à voir les shows, les comédies musicales, Broadway, etc., qui arrivent en France, et ça, pour le coup, c'était pas le cas avant. On avait les trucs, les classiques, il y avait déjà eu Chicago,
0: Emmanuel
2: etc.,
0: Moir.
2: Et tout. Mais là, on commence à réavoir le 109 qui arrive,
1: à Paris. Des vraies comédies musicales.
2: Et ça, c'est beau. Ouais.
4: Non, et même, on a aussi les tournées qui passent à Paris. On a Retour vers le futur en 2027.
2: Oui. Ça, c'est
0: les billets sont pris.
4: Très bonne comédie musicale, sincèrement.
0: Je l'ai vu 5 fois, trop, j'ai vu 3 fois. Mais
3: il n'y a jamais assez de visionnage de Retour vers le futur.
0: T'as dit la même chose avec Heathers à antenne.
3: Ah ouais.
2: Ça vaut pour les deux, ça vaut pour beaucoup.
0: Ça vaut juste pour ces deux-là.
3: Beaucoup de choses.
0: On va faire une pause, on va écouter une musique que tu nous as conseillée. Est-ce que tu peux présenter quelle musique on va écouter ?
4: On va écouter The Key Is de Alice by Heart. Donc Alice by Heart, c'est un musical qui était en off-Broadway, donc pas gros Broadway, qui n'a pas eu énormément de succès et qui essaye de revenir petit à petit, mais qui n'y arrive pas. Et en gros, c'est l'histoire de... pendant la Seconde Guerre mondiale, avec les bombardements, où tout le monde à Londres, où tout le monde va se cacher dans les souterrains, etc. Et là, on suit un groupe de gens dans un métro. Et il y a une maladie qui se propage, je crois que c'est la tuberculose, mais je suis pas sûre, je vais pas vous mentir.
3: Je crois que c'est ça.
4: Ouais, c'est ça. Et en fait, Yonin est sur le point de mourir, hein, clairement, et on essaye de le divertir. Et la fille dit, je connais Alice au Pays des Merveilles par cœur, parce qu'on lui enlève tout son divertissement, toutes les choses. Et là, The Key Is, c'est vraiment le moment pour essayer de s'évader. Essayer de penser à autre chose que ce qui est en train de se passer au-dessus de leur tête, quoi.
0: On écoute ça tout de suite.

0: Vous venez d'écouter The Keys de Alice by Heart.
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0: 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Tout de suite, on va passer à la chronique de Ilona AK de... Ouh là là, rien du tout. De Élise. Oh là là. Élise, vas-y.
2: Non mais c'est super, il confond les femmes. Et puis il y en a quatre autour de la table et il ne sera pas...
3: Tu es viré.
0: Ce sera coupé au montage.
2: Renvoyé, ça ne sera pas coupé au montage. Je dirai tout sur les réseaux sociaux si tu fais ça. En tout cas, me revoici, me revoilà. Je suis encore là pour parler de petites actualités personnelles. Voilà, des choses qui passent dans mon feed. Finalement, en général, et pourtant, je ne suis pas beaucoup sur les réseaux sociaux. Mais en ce moment, il y a un acteur, un comédien qui n'a pas pu vous échapper si vous suivez un peu la comédie musicale. C'est Jack Wolff. Ça vous dit quelque chose?
4: Quel homme, incroyable.
2: Faites un petit cri si vous êtes fan.
4: Ouais.
5: Je suis passée devant une foule de fans qui l'attendaient devant un hôtel la dernière fois.
2: Un hôtel, oh là là, un peu grave.
5: C'était ok.
2: Un hôtel, ne faites pas ça. La stage door, c'est bien. L'hôtel,
5: non, merci. C'est pas dingue.
2: Si vous connaissez pas Jack Wolff, chers auditeurs, comment le décrire autrement qu'un petit mec tout mimi qui chante très très bien? Voilà, il est super, vraiment, il a explosé sur les réseaux sociaux et il a envahi les feeds de beaucoup de monde. On l'a notamment vu dans Next to Normal, que j'ai pas vu, no spoil, merci à tous. Et plus récemment, il avait fait ses débuts en septembre, il me semble, à Broadway, sur le rôle de Orphée dans Hades Town. Et alors là, voilà, c'est devenu une folie. Tout le monde en a parlé. Les gens réclament des pro-shots, se roulent par terre, supplient tout le monde d'avoir des vidéos. Voilà.
0: J'ai envie de dire, quand est-ce que les gens ne te réclament pas de pro-shots à chaque fois qu'il y a un nouvel acteur d'Orphée?
2: Ah oui, non, mais c'est vrai. Mais là, le cast s'est arrêté récemment et vraiment tout le monde était abattu qu'il n'y ait pas eu de pro-shots de fer. Et c'est vrai parce que j'ai pu voir des vidéos légales. De Jack Wolff, vraiment sur Orphée, c'était divin. Actuellement, il a plus de 400 000 followers sur Instagram, ce qui est beaucoup pour un mec qui fait de la comédie musicale et surtout qui est arrivé dans le game assez récemment.
4: Le problème, c'est qu'il ne fait pas que de la comédie musicale et c'est aussi pour ça, je pense, qu'il y a beaucoup, beaucoup, beaucoup de personnes devant son hôtel. Hein.
2: Exactement, il a joué dans des séries, mais moi je ne le connaissais pas du tout, du tout pour ça parce que je regarde pas trop de séries parce qu'on aime que la comédie musicale ici. Merde.
0: Voilà. Dans quelle série il a joué, juste par curiosité?
4: Crown. Oh là là.
6: Je peux ouvrir une page Wikipédia à tout moment.
2: Moi j'étais vraiment sur la comédie musicale. Mais bref, il est super, il est très talentueux et très touchant. Mais moi, ce que je voulais parler un peu de Jack Wolff, ce qui m'a impressionné avec lui, c'est que Jack Wolff is not like other tenors, en fait, voilà. En ce moment, je trouve qu'on voit un peu des profils comme lui, de ténors un peu plus touchants, un peu plus c'est très sentimental, très dans l'émotion, et il joue très très très bien. Et aussi, par exemple, je pense au rôle d'Orphée qui écrit comme ça et qui a été son rôle notable récent. C'est pas un rôle dans la puissance du tout, et même vocalement c'est tout l'inverse, c'est un rôle dans beaucoup de délicatesse, beaucoup de dentelle, et je trouve ça cool qu'on voit ce genre de profil masculin un petit peu plus se démocratiser sans être le bébête ou le mec déchiré, mais un petit peu de candeur dans les rôles masculins. Moi, j'aime bien. Et c'est sûrement aussi, encore une fois, l'écriture d'Orphée qui fait que, voilà, je l'associe beaucoup à Jack Wolff parce que c'est sur ça que je l'ai beaucoup vu, moi, personnellement. Mais en tout cas, il a d'être ça. Et je trouve ça cool qu'on aille vers ce genre de profil.
6: Attention, je vais faire une phrase Twitter. Est-ce qu'on peut parler de déconstruction de la masculinité?
2: J'espère et j'aimerais bien, et c'est cool parce qu'on en a déjà parlé sur Slime avant, mais la comédie musicale, c'est encore très beaucoup des profils types et beaucoup de cases, et c'est chiant, ça m'embête parce que on s'est vu et revu partout dans le cinéma, dans la comédie musicale, et là on a un média beaucoup plus libre artistiquement puisque factuellement on est des comédiens, c'est pour de faux, donc on peut faire ce qu'on veut. Et je trouve ça cool, voilà, qu'on essaye d'aller dans des trucs un petit peu plus... on va chercher des choses qui frottent un petit peu, tu vois, un petit peu de légèreté, un petit peu de fraîcheur, et ça me fait plaisir. Et je trouve que Jack Wolff l'incarne particulièrement bien.
6: Ouais, et puis ça nous fait quand même un certain renouveau, comme tu dis. En fait, c'est cool de pouvoir sortir du cadre, de cette espèce de moule des rôles préconçus. Moi, j'ai fait des études de comédie musicale avec Élise, on est ensemble. La première chose quasiment qu'on m'a appris, c'est l'emploi.
2: Oui.
6: T'as des cases et on te dit, ok, tu rentres dans cette case ou cette case ou cette case ou cette case. Et a priori, tu n'en sortiras pas. Et si tu fais une chanson qui ne correspond pas à ton emploi, t'es nul.
2: Oui, on nous a vraiment beaucoup dit ça, c'est terrible.
5: Oh, pardon. Oui, vas-y.
4: Désolée. Là, ce que je trouve très intéressant avec Ad Astra, justement, c'est que chaque personne qui a fait le rôle d'Orphée, par exemple, il a mis son petit grain. Et c'est accepté. Ouais. Chose que ça ne l'est pas forcément. Souvent, comme vous dites tous, on veut des cases et on veut, c'est ce rôle. Tu dois rentrer dans cette case et tu dois faire ça. Tu n'as pas le droit à l'improvisation. Tu n'as pas le droit à des choses en plus qu'on ne t'a pas accepté. Chose que dans Ad Astra, c'est pas le cas. Ce qui fait qu'on a des rôles qui sont joués soit par des hommes, soit par des femmes, soit par des personnes non binaires. Et donc, il y a un développement qui est très intéressant et qui fait que, bah, en fait, tous les derniers Orphée sur Broadway qui étaient là ont tous explosé parce qu'ils ont mis leur petite touche, ils ont mis leur petit grain. Et Jack Wolfe, qui est extraordinaire, a quand même réussi à se un peu contenir dans Ad Astra comparé à d'autres rôles. Moi, je pense beaucoup à The Unlikely Pilgrimage of Harold Fry. Je ne sais pas si vous connaissez. Il était l'original dans un des rôles. Et dernièrement, je l'ai vu, pas avec lui, parce que là, il était dans Ad Astra, donc c'est venu dans le West End sans lui, avec un autre acteur, qui, en fait, on a l'impression que c'est Jack Wolfe devant nous. j'étais en mode, ah, d'accord, ouais, c'est là où du Jack Wolfe, on le reconnaît énormément. Il a réussi à mettre son grain, son personnage dedans. Et je trouve ça très intéressant dans Ad Astra qu'ils arrivent tous à pouvoir être original dedans.
5: Ouais, il y a un truc super marrant, je trouve, c'est qu'en ce moment dans le West End, ou peut-être que qu'il est plus là, il y avait un acteur qui avait un accent irlandais, qui jouait Orphée.
0: Ouais.
5: Et depuis, tout le monde est tombé complètement amoureuse de son accent et réclame des acteurs à l'accent irlandais pour jouer Orphée.
4: Dans le West End, ils le font beaucoup. Dans Six, par exemple, on avait des Écossais et tout ça.
5: C'est
4: où
5: trop bien.
4: Ils les laissent avoir leur accent, ils sont en mode « allez-y ».
5: Ouais.
0: Pardon, vas-y.
5: Y a plusieurs profs avec lesquels j'ai bossé qui ont dit à d'autres gens de ma classe qui avaient des accents que l'accent devait être totalement gommé, même si c'était

0: sur ce genre de sujet. Vachement prise de tête.
1: Mais surtout au théâtre, en vrai, en vérité, où justement on a vraiment la liberté de tout faire, et pourtant on ne laisse pas la vérité. La vérité, la liberté.
2: La vérité.
1: La vérité sortira un jour.
3: Donc ça, la vérité, c'est les accents irlandais.
0: C'est tout ce qu'on demande.
1: Ce que vous disiez plus tôt me fait penser. L'année dernière, j'ai vu à quelques jours d'écart Eddystown et Hamilton à Londres,
0: ouais.
1: Et ça m'a frappé la différence de liberté. Par rapport, c'est pas la première fois que je voyais Eddystown, et Eddystown, franchement, à chaque fois, je l'ai vu 4 fois, chaque fois, c'était vraiment très différent les uns des autres. Il y avait vraiment des choix qui étaient très forts de la part des actrices, et Hamilton, qui est excellent, mais justement, et beaucoup, les actrices, j'ai l'impression, sont beaucoup moins libres de ce qu'ils font, à part 2-3 trucs rigolos de temps en temps, mais ça reste, on va voir Hamilton 5 fois, on va voir globalement la même chose, alors que Eddystown, à chaque fois, c'est vraiment quelque chose de différent, c'est des acteurs différents, c'est vraiment très très très très, très intéressant ce truc-là. Merci à vous pour avoir écouté,
0: merci Élise.
1: Pour avoir discuté, merci Élise pour ton petit brin de discute finalement.
3: Avec plaisir, c'était juste pour la causette, quoi. J'adore Sally Sue Jack Wolf.
4: Et pas causette dans Les Misérables.
1: Et non,
3: vous êtes fan de comédie musicale, vous.
4: C'est possible, oui.
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1: Et tout de suite, on va passer à notre Ilona ou Andrew Rannells, comment est-ce que je dois t'appeler?
4: Comme tu le souhaites, comme tu le souhaites. Et oui, aujourd'hui, je ne vais pas parler d'Andrew Rannells. Malheureusement pour moi, un jour, je vais faire une chronique que sur lui. Préparez-vous, ça va arriver. Incessamment sous peu.
3: On attend.
4: Moi aussi. Lui aussi, il attend, j'en suis sûre.
5: Aujourd'hui, j'ouvre ma chronique sur une énigme digne de Sherlock Holmes. Quel est le point commun entre eux? 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
5: Et
7: it's getting eerie. What's this cheery singing all about?
5: Est-ce le fait que ce sont des chansons? Est-ce le fait que les interprètes ne soient pas issus du domaine broadwayesque? Ou est-ce que c'est l'autotune assez flagrant? Sont-ce les trois? Eh bien, la dernière réponse est la bonne, mes chers amis. Ce sont les trois, car ces trois extraits sont issus d'épisodes de séries qui, aléatoirement, par opération du Saint-Esprit, deviennent des comédies musicales temporaires. Parce que ce genre d'interruption divise constamment les fans qui soit trouvent que c'est du génie absolu, que c'est le meilleur épisode de leur vie, de la vie de la série, tout ça, soit que c'est le summum du cringe. Donc il faut savoir que la première série dans laquelle le réalisateur s'est tapé ce délire musical un peu excentrique, c'est la série I Love Lucy. Donc un épisode intitulé The Operetta, qui est sorti en 1956.
3: Voilà. Intéressant.
5: Dans cet épisode, Lucy écrit une petite opérette afin de récolter des fonds pour un club formé par des femmes de sa ville. Et puis, ça a été repris. Beaucoup. Dans des séries à beaucoup plus grande échelle, comme Buffy contre les vampires, par exemple. Et c'est devenu hyper courant, presque une tradition, au final, un passage obligé, comme si toutes les séries devaient passer par le rite chantant qui leur donnerait une légitimité certaine. Alors évidemment, c'est pas toujours fait de manière très délicate, et le choc est parfois un peu brutal. On peut par exemple parler de l'épisode spécial de Xena la guerrière. Voilà, essayez 2 secondes de vous imaginer la vibe de la série et la vibe d'une comédie musicale. Les deux ne matchent pas généralement. Mais c'est marrant, parce qu'on découvre ce à quoi ressemblaient les battles de rap de l'époque. C'est intense.
1: L'intention est folle.
5: Ou encore, attendez, accrochez-vous. Les Boom Disco, à l'époque de Xena. Oh, faut vous imaginer les gens qui dansent avec.
0: Ah, c'est super.
1: Très vite dans l'ambiance, au moins, c'est l'avantage.
5: Ça dépote, comme on dit.
1: C'est vrai qu'on le dit.
5: Mais ça peut aussi se faire de manière un peu plus justifiée, enfin, entre guillemets. On rappelle que bien souvent, dans les comédies musicales, les chansons reflètent ce qui se passe à l'intérieur de la tête des personnages. Donc, dans plusieurs séries médicales, comme par exemple Dr. House,
4: Les chansons sont incluses dans les rêves hallucinants.

0: piner des patients sous anesthésie. On peut aussi parler de Grey's Anatomy, parce que oui, même cette série, la préférée de ma mère, d'ailleurs. Coucou maman, je passe à la radio, si jamais tu m'écoutes. Les chirurgiens chantent alors qu'ils sont en train de réanimer Torres. Imaginez. C'est une simulation. Fermez tous les yeux. Imaginez. Il est 2h du matin. Vous êtes en service de réanimation, en train d'avoir une hémorragie suite à une triple amputation causée par un crash d'avion en pleine mer. Et là, vous entendez ça.
1: We need to talk. He walks. You say sit down.
0: C'est beau, n'est-ce pas?
2: Ambiance dans le bloc. Je la connais par cœur, by the way.
0: C'est définitivement une petite solution à proposer à la PHP. S'ils nous entendent. Bref, c'est un passage obligé pour la plupart des séries US, à tel point que certains réalisateurs ont été demandés aux acteurs qui ne savent pas chanter d'apprendre à lip-syncer pour l'occasion. Non. Et du coup, non mais c'est vrai, ils ont engagé des chanteurs pros et fait semblant depuis le début que c'était les chanteurs, que les chanteurs étaient les acteurs originaux. Et vous alors ? Est-ce que vous aimez ça ou est-ce que ça vous cringe ? Il y a Ange qui est en train de s'exciter dans le coin de la table. J'ai hâte de pouvoir entendre ce qu'elle va dire, si vous comprenez ce que je veux dire.
2: Vous connaissez la série Les Petits Meurtres d'Agatha Christie ?
0: Oui.
3: Oui.
2: C'est trop bien. C'est trop bien.
4: Ils ont fait un truc musical ?
2: Oui.
4: Ah non.
2: Bah oui. Alors, il y a la première série avec, son prénom, et Marius Colucci. Ça c'est la première série. Il y a une deuxième série avec Samuel Labarthe de la Comédie Française. Le dernier épisode de cette saison, c'est de la comédie musicale et c'est hilarant, c'est exceptionnel. Tout est pépite. Tu vois Samuel Labarthe qui essaye de danser et qui fait de son mieux et c'est super. Tu vois tout le monde qui chante et franchement ça chante pas très bien. C'est assez moyen, mais il y a tellement volonté de bien faire. C'est tellement cool, je suis trop heureuse.
0: Là, c'est assumé, ils n'ont pas engagé quelqu'un pour faire semblant.
2: Ah non. Et à la fin, dans le best-of de l'épisode, tu vois... Et pardon, je suis trop à fond.
0: C'est génial.
2: Tu vois les répétitions, tu les vois, qui sont en train vraiment d'essayer d'apprendre à chanter et de faire de leur mieux. Et il y a plein de numéros. Vraiment, regardez cette série, c'est top.
5: On a Rosalie qui est la technique aujourd'hui, qui a un exemple à nous donner.
6: Moi, j'avais dans la série The Magician... Il y avait un passage musical, mais qui était vraiment bien et que j'ai même réécouté, que sur YouTube et tout, je le réécoutais après, tellement il était bien.
5: Je connais pas du tout cette
0: Magicien.
5: Série.
4: Ah, c'était sympa.
5: Ah, oui, non, j'avais confondu avec The Prisoner, rien à voir.
2: Moi, j'ai un petit bif avec Riverdale.
4: Non, mais j'allais en parler. C'est catastrophique.
2: Je n'ai pas vu la série,
0: c'est un truc.
2: Mais l'épisode Evers.
4: Mais il y a un épisode Next to Normal aussi. Ils se sont déchaînés, au moins ils sont partis sur des vrais musicals. Mais.
5: Ils ont changé
4: de paroles. Il y a un autotune, ouais. Mais de malade. Mais c'est horrible. C'est catastrophique. Contre moi je, en fait, je trouve ça cringe, mais j'apprécie. On va pas se mentir. L'épisode de Buffy et l'épisode de Grey's Anatomy sont un peu mythiques. mais ouais, Owen Hunt qui chante, c'est extrêmement pas ouf. Mais on est pris dedans, etc. Alors que, ouais, Riverdale, ils se sont vraiment dit, on va faire des comédies musicales.
0: Et pour le coup, là, c'était purement commercial, je pense. C'était pour changer.
2: C'est sûr. Mais ça se voit dans la manière, je sais pas comment dire, la manière dont c'est shooté. Vous voyez un petit peu. En fait, ça se prend au sérieux.
7: Oui, il y a des petits trucs en mode on fait des plans, tu sais comment dire, des plans sans cut et tout. Ou c'est un truc. Mais l'épisode Heathers, il est à chialer de rire. Ouais. Je crois que c'est sur Dead Girl Walking. Il y a un moment, il se met à se rouler sur des casiers et tout. Mais qu'est-ce que tu fais
4: Mais en plus, l'autotune est plus que présent dans cet épisode-là.
5: Il y a plus d'autotune que de comédiens.
0: Il y a un épisode de Riverdale qui m'a trauma. C'est en tant que fan absolu de cette comédie musicale, c'est celui sur Hedwig and the Angry Inch.
4: Ok.
0: Parce que je n'accepte pas qu'on qu'on
4: touche
0: fou. Hedwig,
7: vous voyez pas, mais là elle a le poing serré, hein.
0: J'ai le poing serré, je rougis. Non mais c'est terrible, on sait pas ce qui s'est passé.
5: Il y a une série qui a pris ce concept à la lettre et qui en a fait le concept de tous ses épisodes, c'est Crazy Ex-Girlfriend. Ouais. Est-ce que vous avez vu cette série ? Quel est votre avis dessus ?
2: C'est trop bien.
4: Rachel Bloom, je t'aime.
2: Je suis amoureuse d'elle, mais c'est à moi la main, c'est pas radiophonique du tout. Mais c'est super. Oh, elle est tellement forte. Elle est tellement forte.
4: Le pitch est lunaire.
7: Moi, je la connais pas trop, donc je suis sûre que vous
4: De ce que je me souviens, on va pas se mentir, c'était il y a quand même pas mal de temps. C'est une avocate qui est à New York.
2: Job de rêve.
4: Ouais, elle va avoir une promotion. C'est tout ce qu'elle a toujours voulu de sa vie.
2: Dans le plus grand cabinet de la ville.
4: Tout est extraordinaire. Et là, elle tombe sur son amoureux de camp de vacances de quand elle avait 13 ans.
0: Oh mon Dieu.
4: Et là, elle cherchait un signe. Elle cherchait un signe et là, elle voit une affiche avec du beurre et dit « vas-y ». C'est illogique.
2: C'est ce qui se passe.
4: Et lui, elle dit « mais qu'est-ce que tu fais là ?» Et ça, il fait « ah, j'ai travaillé ici, mais là, je retourne dans ma ville à West Covina. »
0: West Covina, California.
4: qui est pas loin de la mer, tout ça. Non, il est très loin de la mer. C'est un patelin paumé de Californie. Et elle se dit « je refuse ma promotion et je vais aller vivre ma vie à West Covina. »
0: Oh là là.
4: Mais elle dit « ce n'est pas par amour, c'est pour moi que je le fais. » Non, elle est complètement folle.
2: Et c'est OK.
4: Et on accepte et en plus elle le sait, elle le réalise à un moment que... Non, elle n'est pas venue pour elle. Elle est venue pour l'amour. L'amour. Et les musiques sont extraordinaires.
2: Oh, la chanson, quand elle je ne sais plus comment elle s'appelle, En noir et blanc.
4: Oui, oui.
5: En rouge et noir.
2: Je vous spoil pas parce que regardez cette série, mais c'est une chanson avec une ambiance dramatique. Elle est en noir et blanc et elle est en train de dire que le blues à la française, c'est quand même vachement sexy, non? Avec des petits mots de français comme ça tout au long de la chanson.
5: J'ose espérer qu'elle fume une cigarette.
2: Bien sûr que oui. Évidemment.
4: Mais tout a des refs, a des vieilles comédies musicales, a des chansons hyper pop. Sur le premier épisode, on a une chanson où en gros c'est A Kiss the Girl en version une fille qui est en train de se préparer qui, pour aller à un date et que les filles mettent 4 heures à se préparer, à s'épiler, etc. et que le mec il est en train de dormir. Et on va revenir au mec, il est en train de dormir. On va encore revenir au mec, il est encore en train de dormir. C'est extraordinaire comme série.
2: Vraiment, regardez par pitié, regardez Crazy Ex-Girlfriend.
7: C'est ajouté dans la liste.
2: C'est top.
5: Ah, moi, c'est dans ma liste depuis, mais.
2: Et les chansons, elles sont folles.
7: Mais du coup, ouais, ça chante à tous les épisodes, c'est ça?
4: Ouais, ah, ouais,
7: c'est des chansons originales.
4: Ouais.
2: Et Rachel Bloom chante excessivement bien aussi, cette femme.
4: Elle est en binôme avec une de ses meilleures amies et c'est elles qui ont tout créé.
2: Ouais.
4: Tout créé. Et à savoir qu'à l'époque, c'était sur la CW et que ce n'est pas une série de CW. Ça n'a rien à faire sur la CW. On a eu Smallville, One Tree Hill, plein de choses comme ça. Et on a eu Crazy Ex-Girlfriend qui arrivait d'un coup. Ça a quand même duré 4 ou 5 saisons. Je ne sais pas par quel miracle.
2: Je crois que c'était 6 ou 7, j'aurais dit.
4: Ah, j'aurais pas dit 7 quand même.
2: Mais d'une manière ou d'une autre,
4: c'est extraordinaire. J'ai un coup de cœur quand même sur la saison 1 qui est mythique. Il y a des moments où ça descend un peu, etc.
2: Comme toutes les séries.
5: Pour clôturer ce débat, je dirais que le meilleur épisode musical d'une série, c'est l'épisode sur le CD de 3615 Usul. On va écouter tout de suite un extrait de Crazy Ex-Girlfriend. On va écouter la chanson You Stupid Bitch.

0: On vient d'écouter You Stupid Bitch de Crazy Ex-Girlfriend.
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0: Moi, j'aimerais vous parler d'un truc qui me plaît pas trop actuellement dans le milieu de la comédie musicale. Ce sont les membres d'un cast original qui reprennent leur rôle des années après l'avoir quitté. On a pas mal vu ça au cours de cette dernière année. Par exemple, en février et mars 2025, à Londres, on a pu voir les acteurs originaux de Heidi Starn rejouer le spectacle. Ils sont venus à l'occasion du tournage de la captation de la pièce, qui va d'ailleurs être diffusée très bientôt au cinéma le 24 juillet 2026, uniquement aux États-Unis pour le moment, mais croisons les doigts pour que ça sorte sur une plateforme de streaming au hasard. Disney+, comme ça il y aura sur la même plateforme les deux comédies musicales qui commencent par A et qui finissent par N, et les moutons seront bien gardés. Le problème que j'ai avec cet événement, c'est bien sûr, évidemment, pas que je déteste du plus profond de mon âme les acteurs originaux, c'est juste que cette annonce a créé un énorme engouement autour de ça, et les producteurs le savaient. C'est pourquoi, lors de l'annonce de leur présence limitée, la réservation des places de manière classique a disparu, afin de laisser à place à un système de réservation via une file d'attente, comme un concert de Taylor Swift, finalement. D'ailleurs, on vient de l'apprendre, mais Taylor Swift va jouer Perséphone à Broadway en 2027. Mais en gros, tout ça, ça crée une sorte de bataille pour obtenir des tickets, alors qu'en temps normal, il suffit juste de vérifier les places restantes et ça bloque la réservation pendant un mois pour les gens qui avaient peut-être prévu des vacances ou un week-end à ce moment-là. Ça crée de la frustration et surtout, ça rend inaccessible, certes sur une courte période, mais quand même, le théâtre, qui est quelque chose qui, dans les sens, veut être quelque chose d'ouvert à tout le monde, avec bien des nuances, je vous l'avoue, que je n'aurai pas le temps de détailler ici, bien sûr. Et ça crée de la spéculation pour avoir des places, des prix qui augmentent, etc. Et je trouve ça... c'est assez compliqué de la part des productions parce que c'est bon, et le capitalisme, j'ai envie de dire. Cette même chose est arrivée l'été dernier quand il a été annoncé qu'à Broadway, Leslie Odom Jr. reprendrait dans Hamilton le rôle d'Aaron Burr, qu'il n'avait pas joué depuis presque 10 ans. Cette même chose est arrivée l'hiver dernier quand il a été annoncé qu'à Londres, Leslie Odom Jr. Attends, mais il est partout le type.
2: C'est deux fois.
0: Mais honnêtement, sur ce point-là, sur le ticket, ça n'est même pas ce qui me dérange le plus. Je trouve que traiter ça de cette manière, ça donne une idée que tel acteur vaut mieux qu'un autre, que telle performance sera telle forcément mieux parce qu'il y a l'acteur original. Et je pense que ça renvoie sûrement involontairement une idée de « Ah, les acteurs remplaçants, ils sont trop nuls parce que c'est pas les originaux. » Comme si la seule valeur de la pièce, c'était pas l'histoire, les chansons, la musique, la mise en scène et tout, mais juste le cast original. Ça délégitime de fou les actrices qui sont moins connues. Et moi, je pense à ces gens-là qui sont pas forcément des stars, mais qui se trouvent, sont actuellement dans la production d'une grosse comédie musicale. Et ça me fait un peu de la peine pour eux, parce que toutes ces réactions donnent un peu l'impression qu'ils ne valent rien. Et ça pose aussi une question, pourquoi vouloir absolument voir la meuf, le mec qui est dans l'album qu'on écoute tout le temps faire exactement la même chose à laquelle on s'attend? Est-ce que justement ce qui est intéressant dans le spectacle vivant, c'est pas que chaque représentation soit unique, qu'on ait l'occasion de voir plein d'acteurs différents sur un même rôle, faire des versions différentes d'un même personnage et nous permettre de redécouvrir des œuvres et des chansons sous un nouvel œil? Et ce que je dis n'est peut-être pas très pertinent, ni c'est simplement une réflexion personnelle, mais je me demande ce que vous, autour de la table, vous pensiez de ce phénomène.
3: Je vois ce que tu veux dire, mais en même temps, on peut s'octroyer des petits plaisirs.
2: Un petit kiff.
3: Moi, demain, on dit que le cast original de Londres, de Heathers, revient. La place est prise, le ticket d'Eurostar est réservé.
2: Moi, je trouve que c'est un peu une nostalgie. C'est pas forcément dénigrer les acteurs actuels, etc. Mais c'est un petit coup de nostalgie. Moi, Hamilton, je l'ai vu plusieurs fois, mais bien sûr que j'ai sauté sur le fait d'aller voir Leslie Odom Jr. dans Hamilton. Enfin, on va pas passer à côté. Surtout que j'ai vu le cast original de Londres en 2018 et que sincèrement, j'ai été un peu déçue par celui qui a joué Aaron Burr et que j'ai pas ressenti cette âme que j'attendais. Et ce qui fait que je n'ai pas vécu le Hamilton que j'aurais voulu vivre à 100% et que j'ai envie de... Parce que pour moi, Aaron Burr, c'est le rôle principal. Moi, en fait, il avait un cheveu sur la langue très important et ça m'a complètement sorti clairement du musical. Et j'ai envie de le vivre à 100%, en fait. Et je me dis, bah, il est là. il va refaire, OK, le truc qu'on connaît, qui est sur Disney+, tout ce qu'on veut, etc. Mais j'ai envie de l'avoir, quoi.
4: En fait, c'est un petit peu comme un concert. Mmh. En soi, si tu vas voir le concert de ton artiste préféré, tu connais déjà toutes les chansons par cœur. Mais t'as quand même cette envie, t'as quand même envie de le voir en vrai, parce que c'est ton petit chouchou après tout. Non, je comprends, je suis assez d'accord avec ça. Et en même temps, je suis aussi assez d'accord avec Gauthier.
2: Sans avoir le cast original, c'est ce qui se passe aussi sur plein d'autres choses, sur les stunt castings, donc les castings de stars dans les musicals. Là, on a eu un énorme exemple avec Chicago à Broadway, où on a une fille de télé-réalité qui sortait de Danse avec les stars, etc., et qui avait eu qui a eu beaucoup de succès d'un coup, et qu'ils ont casté en Roxy. Les prix ont augmenté d'un coup parce que elle a vendu. Ils ont jamais autant vendu que pendant tout son run, alors que elle n'est pas de comédie musicale, ce n'est pas une perte de nostalgie, etc. Elle a bloqué les billetteries. Enfin, c'était dingue. Donc, on a aussi les deux côtés. Et moi, je pense qu'il faut se faire plaisir.
4: Est-ce que c'est un peu le même phénomène que ce qui s'était passé avec Chime, finalement ?
5: C'est exactement ce que j'allais dire, Ange.
4: Je crois qu'on est connecté.
0: Pas besoin d'aller aussi loin qu'à New York, finalement.
2: C'est pas vendu pareil.
4: Non.
0: Oui, non, bien sûr.
4: Peut-être qu'il comptait là-dessus, cela dit.
2: Je pense que comme elle a vite arrêté et elle est revenue après, bah, ça a peut-être eu pas l'engouement qui s'attendait autant. Oui, c'est possible.
4: Je pense aussi.
5: Mais parce que quand tu passes devant le casino de Paris,
2: c'est que elle.
5: C'est ça, on dirait que les autres actrices n'existent pas.
2: Ouais, mais c'est surtout que le rôle de Velma n'est pas le principal.
5: Ouais. Mmh.
2: C'est celui de Roxy. Et donc c'est un peu perturbant. J'ai une amie qui était avec moi à la première et qui m'a dit mais elle n'a pas le rôle principal, parce qu'elle ne connaissait pas du tout Chicago. Et j'ai fait non. non.
3: Et je trouve ça fou d'avoir fait toute la com quand même autour de Chaim. C'est un choix quand même.
5: Pourtant,
3: écoutez-moi bien, c'était mon artiste d'enfance, Chaim. J'ai beaucoup d'albums d'elle. Et j'ai un amour nostalgique profond pour Chaim. Et pourtant, je ne suis pas allée voir Chicago parce que je suis nulle. Mais j'aurais dû le faire. Mais je trouve ça fou d'avoir fait toute la com autour de Chaim, j'ose le dire, en big 2026. Mais qui donne encore l'heure à Chaim avec tout l'amour que je lui porte? Genre, c'est fou.
2: Moi, je pense qu'en France, ils ont vraiment énormément de mal à vendre les comédies musicales. Ah, on a beau tout essayer, en parler, etc. Et qu'ils se disent, alors que pour moi, je suis pas sûre que c'est la chose à faire et qu'il y a autre chose à essayer pour faire vendre, mais il faut qu'on fasse un star casting pour que ça se vende. On a envie de... À l'époque, ils l'ont mis en 2018, c'était Sophia Isaizi. Mm.
4: Bien sûr. Oh oui, bah, je l'adore en même temps.
2: Une queen, c'était incroyable.
3: Elle est super.
2: Mais c'était très bien. C'est là où la limite du star casting est à trouver. Parce qu'il y a des moments où c'est des star casting qui ne savent pas jouer, qui ne savent pas chanter, etc. Et souvent c'est catastrophique, mais c'est juste pour faire vendre. Là, ce n'est pas du tout le cas de Chaim, ce n'est pas du tout le cas de Sophia Isaidi.
4: Sophia Isaidi a quand même une carrière dans la comédie musicale aussi. Voilà.
0: J'ai eu des retours qu'apparemment Chaim était bien, mais que ça se voyait que c'était pas, qu'elle venait pas de la comédie musicale. Quoi.
2: Bah, en fait, elle était en binôme avec Vanessa. Qui est de. Et en fait, Vanessa est exceptionnelle. Et ce qui fait que, à chaque fois qu'elles avaient des duos, moi, je ressentais que Vanessa essayait de se contenir un peu pour pas que ça se voit trop. Et j'ai trouvé Chaim incroyable. Mais à côté de Vanessa, bah, ça se sentait qu'elle était un peu en dessous. Mais elle était très bien, hein, vraiment. C'est très bon casting, etc. Juste, ça sentait un peu, quoi.
3: C'est un petit peu dommage. Alors que pourtant, j'ai pas l'impression qu'on ait besoin forcément de faire des star casting. Je pense à. Cher Evan Hansen, où c'est beaucoup de jeunes acteurs et tout dedans, et j'ai l'impression
2: que ça n'a pas marché
3: au départ. Ah oui, mais après,
2: ça
3: avec les vidéos.
2: Grâce aux réseaux sociaux.
3: Eh bien, toujours.
0: Grâce à ton compte.
4: je fais mon référencement. Tumblr.
3: Non, mais oui, il y a eu pas mal de vidéos. Au final, à la fin, ça a bien marché.
2: À la fin,
3: mais
2: c'était complet. Avoir une place, c'était hyper, hyper tendu. Et je pense qu'ils s'y attendaient pas. Sinon, je pense qu'ils auraient prolongé. Mais au départ, moi, j'y suis allée. Au départ, il n'y avait personne.
3: Normal. Mais en même temps, tu vois, ils ont eu aussi confiance en leur spectacle.
2: Bah, oui.
3: Et en ce qu'ils avaient créé. Et ils avaient des vidéos que j'ai vues. C'était parce que j'ai pas pu aller voir non plus. Mais c'était des jeunes hyper talentueux et tout. Les adaptations étaient cool. En vrai, ça peut se faire, et surtout que chez Evan Hansen, ça a aucune, comment dire, si t'es non initié en France, tu ne connais pas dire Evan Hansen, alors que Chicago, ça t'est déjà venu aux oreilles, c'est possible.
2: C'est plus facile, Chicago, quand même, oui. Donc, mais finalement... là, j'étais à la dernière de Chicago, c'était pas rempli. Hein.
3: Ah oui.
2: Non, les gens, ils ont été replacés, tout ça à la fin.
0: Hein. Ah ouais.
2: Je m'y attendais pas, je m'attendais à ce qu'une dernière, avec Chaim, parce qu'elle était revenue à la fin, allait se remplir énormément, et pas du tout.
4: Oh, c'est triste. En vrai, c'est super triste.
5: Ah non, en plus, il y a eu une super bonne com et une super bonne pub.
2: Je sais pas, je pense qu'il y a encore un travail monstre à faire en termes de communication.
5: C'est super, Chicago. Moi, j'ai récupéré une rose.
0: Oh, moi aussi.
2: Oh,
0: elle sur mon bureau depuis deux mois. Après, c'est peut-être la même, ça se trouve, on se la partage mutuellement.
5: C'est pour ça qu'elle a disparu de ma commode la dernière fois.
3: Mais je trouve que c'est vrai que la com, tu vois, justement, en comparant les deux, Chicago, c'est une com très clean, très lisse. Et bah, tu vois, alors que chez Evanescence, ça a marché à la fin, ça a intrigué les gens parce que c'était des vidéos prises à l'arrache du public où tu entends, où ils chantaient Sincerely Me, surtout, c'est ça que j'ai vu tourner, et où c'est hyper fun, et où tu dis, mais merde, c'est quoi ça, genre?
2: Ouais, mais vous vous rendez compte, en France, ils sont obligés d'autoriser à ce qu'on filme pour partager. Monte Cristo, le spectacle musical, au départ, on n'avait pas le droit. Et au bout de 3 semaines, parce que ça ne se vendait pas, on a eu l'autorisation de filmer et partager, mais c'était déjà un peu trop tard. Ce qui fait que l'engouement, il n'a pas autant pris que Cher Evan. Et Chicago, par exemple, on n'a pas le droit de filmer, mais parce que c'est normal. En France, on a un peu trop l'habitude de sortir notre téléphone au spectacle.
4: Avec le flash.
2: Ah non, par contre, ça, c'est catastrophique.
4: Pitié, arrêtez.
2: Voilà, mais c'est là où c'est triste, c'est que c'est nous qui faisons la communication. Et ils n'arrivent pas à trouver d'autres solutions à part des gros théâtres comme le Théâtre du Châtelet qui arrivent à remplir généralement leur spectacle.
0: Eh bien, écoutez, merci à vous toutes pour toutes ces informations, toutes ces discussions. C'est la fin de cette émission de Slime. Merci beaucoup de l'avoir écouté. 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Mais attention, pas une seule de plus. Merci beaucoup, Ange.
4: Merci, Gauthier. Gauthier, ça va ?
0: Oui. Merci beaucoup, Élise.
3: Comment tu vas, Gauthier ?
0: Arrêtez de me saouler avec cette question.
5: Quelle est ton humeur du jour ? Est-ce que tu es en tempête émotionnelle ?
0: Ilona, je t'ai pas encore remercié. Attention.
3: Waouh, c'est hyper misogyne.
0: Merci, Ilona.
5: De rien, Gauthier.
0: Ça va ?
5: Oui.
0: Merci à Rosalie, à la technique. Merci à Morgane d'avoir accepté notre invitation.
2: Merci beaucoup de m'avoir invité, surtout hyper intéressant, c'était trop cool.
0: C'était super gentil de ta part. Où est-ce qu'on peut te retrouver ?
2: On peut me retrouver sur TikTok, Mo in Theater, et sur Instagram, exactement pareil, Mo in Theater. J'essaye de partager de plus en plus de la France, donc n'hésitez pas à suivre.
0: Est-ce que tu as des trucs de prévu
2: Prochainement, on a le Rocky Horror Show au Casino de Paris, j'ai extrêmement hâte. Et après, j'ai un beau voyage à Londres avec Hamilton et Leslie Odom Jr. justement. Jamie Muscalo avec Cabaret. Beetlejuice. Je vais voir Ben Platt dans Midnight at the Navigates. Et après, je vais à New York. J'ai pris aucune place pour le moment. J'ai décidé d'être ici tous les jours, mais on verra bien ce que je verrai.
0: Et écoute, on suivra ça sur ton compte Mo in Theater. Merci beaucoup encore une fois d'être venu. Tout de suite, restez à l'écoute de Radio Campus Paris, car juste après Slime, c'est le 20h07. Donc restez branchés sur le 93.9, car ça arrive tout de suite. Et quant à nous, on se retrouvera le mois prochain pour la dernière émission de la saison. En attendant, chantez, dansez, et si vous voulez, faites des stories. Salut !

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16: Bonjour et bienvenue à tout le monde dans le 20h07, votre JT décalé, même sur l'horaire. Vous voulez briller en société grâce à des infos fiables et vérifiées ? Vous n'êtes pas au bon endroit.
17: Mais si vous voulez vous marrer sur le dos de l'actu, alors asseyez-vous si vous le pouvez. Et on est parti pour une heure d'une émission qui avance sans filet de sécurité. Je suis Esteban.
16: Et je suis Arthur. Comment ça va Esteban aujourd'hui ?
17: Comme un lundi, qui en fait est un vendredi. Et toi, comment ça va Arthur ?
16: J'ai rien de mieux à dire que ce que dit la mano. C'est nous les businessmen, c'est nous les wesh.
17: Ah, c'est vous les wesh.
16: C'est nous, on est une communauté de wesh.
17: Très bien, en tout cas on est ravis de vous retrouver pour ce second JT de l'année. On sera là un vendredi par mois à 20h. C'est pas énorme, mais en même temps c'est peut-être déjà trop.
16: C'est déjà trop, c'est une certitude. Aujourd'hui, qu'est-ce qu'on a au sommaire de l'émission ?
17: Eh ben, on commence comme d'habitude avec la revue de presse. On décortique tous les faits notables du moment avec des insights exclusifs qui n'engagent que nous et qui n'ont été validés par aucun cabinet d'avocats en quelques minutes seulement.
16: Ensuite, on passera à l'invité qui fait l'actu. Et cette semaine, le 20h07 part à la rencontre d'un ex-président de la 5ème République dans une interview parloir sans précédent.
17: J'ai grande hâte. Mmh. Je vous présenterai le 20h30 sport ensuite avec aujourd'hui une immersion au cœur du MMA où on se demandera notamment si ce sport vaut vraiment le coup.
16: Par la suite, j'aurai le plaisir de mener l'Instant Refuge. Et vous le savez, dans l'Instant Refuge, on pose toujours cette question. Qui choisirez-vous d'adopter entre un politicien et un chien ?
17: On a déjà la réponse. Le coup de projet, l'occasion de passer un moment avec un artiste inconnu qui ne percera jamais. Aujourd'hui, on accueillera le président de l'association Nos Retraités Tapent du Pied pour une belle interview autour de la musique et du partage transgénérationnel.
16: Et enfin, pour clore cette émission en douceur, c'est votre rubrique préférée, c'est la météo des Français. Un moment tout en sensibilité où on appelle des Françaises, des Français pour connaître leur météo intérieure.
17: Trop mignon. En tout cas, pas de doute, au vu du sommaire, vous êtes bien sur le 20h07, un vendredi par mois sur Radio Campus Paris 93.9.
16: Et tout de suite, c'est la revue de presse, à savoir un tour d'horizon de tout ce qui s'est passé de notable ces derniers jours en France et dans le monde.
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17: Et on ouvre cette revue de presse avec le procès des cyberharceleurs de la première dame de France, Brigitte Macron. Ces derniers ont alimenté pendant plusieurs années la théorie farfelue selon laquelle Brigitte Macron serait un homme. Derrière l'anonymat de la toile se cachent en réalité des hommes prêts à tout remettre en question. Le 20h07 a pu retenir le témoignage d'un des hommes accusés. Il s'appelle Pierre P, ou plutôt Anaconda du 14 sur les réseaux. Alors, derrière l'anonymat d'Internet, derrière les .com, les arrobas, les 3615 ULA et autres hashtag, qui sont-ils vraiment ? Voici sa réponse à notre micro devant le tribunal de Paris à l'issue de la première journée du procès.
18: Ouais, poussez-vous, laissez pas sortir. Poussez-vous là ! Qu'est-ce qu'ils ont les journaleux ? Vous voulez que je parle ? Je vais vous dire ce que je pense. Moi je maintiens mes accusations qui sont fondées sur mon intelligence et elle est plus haute que vôtre. Brigitte Macron est un homme. Et c'est un homme pour la simple et bonne raison que les femmes n'existent pas. Si elles existent vraiment, pourquoi je suis encore puceau à 43 ans ? Combien de fois cette machination franc-maçonnique Illuminati ? Et combien de fois un mensonge du football féminin ? Putain, c'est des hommes ! Parce que, si, je vais vous dire, si elles existent vraiment, pourquoi il n'y en a aucune qui veut de moi ? Hein ? Qu'est-ce que j'ai de moins que les autres ?
17: Voilà ce qu'on pouvait dire sur ce passage de l'actualité. On rappelle qu'Anaconda du 14 risque aussi une peine de 3 ans d'emprisonnement pour insulte à magistrat après avoir refusé d'appeler la présidente de la cour Madame la juge dans un extrait que nous refusons de diffuser par dignité.
16: Refermons à présent le chapitre du Kikigate, mais restons dans la sphère politique. Dans la rubrique « Roi de la négoce », souvenons-nous des images de triomphe d'Olivier Faure il y a quelques jours se disant heureux d'avoir réussi à mater la Macronie en obtenant la suppression de la réforme des retraites. Il aurait désiré fêter sa victoire avec les 69 millions de Français qu'il venait de sauver en organisant un petit repas partagé. Problème, seul Raphaël Glucksmann et l'ancien coiffeur de Lionel Jospin ont répondu présent.
4: C'est peu.
16: C'est très très peu. Représentant à eux trois la totalité de l'audience du JT de 20h de Léa Salamé.
17: Aïe.
16: Et puisqu'une mauvaise nouvelle n'arrive jamais seule et surtout au PS, c'est à peine 2 jours plus tard que le président de la République Emmanuel Macron a rectifié le tir dans une conférence de presse en annonçant, je cite, une suspension provisoire et non une suppression. Alors, pour Olivier Faure, simple problème de dictionnaire ou arnaque du siècle? En tout cas, chez M6, on a tranché puisque la chaîne a annoncé refuser la participation d'Olivier Faure à son émission « Qui veut être mon associé ?»
17: Et on les comprend. Dans la rubrique des chiffres qui donnent le smile, le journal Libération a publié cette semaine un sondage choc. 54% des Français se disent prêts à voter pour le Rassemblement National. Un sondage que le journal a tenu à nuancer en l'étayant de divers autres chiffres. 32% par exemple assurent avoir déjà voté pour le RN et pourraient le refaire à l'avenir. 24% d'entre eux jurent avoir un ami noir et 4% se targuent même de tolérer leur voisin maghrébin au quotidien. 17% assurent avoir voté pour le parti d'extrême droite sans faire exprès parce qu'ils ont glissé devant l'urne avec le bulletin à la main qu'ils voulaient apparemment jeter à la poubelle.
16: Pas de chance.
17: Un peu plus loin dans l'article, on apprend également que 46% des interrogés ont apprécié la biographie du maréchal Pétain, mais en tant qu'œuvre littéraire parce que des fois il y a des rimes et que c'est joli. Enfin, pour terminer, 76% des sondés déclarent ne pas être raciste, mais...
16: Mais quoi?
17: Mais...
16: Ah, c'est ça la phrase?
17: Oui.
16: Dans la rubrique « Oups, j'avais pas vu !» La ministre de la Culture, Rachida Dati, se retrouve dans le coup d'une enquête, sous le coup d'une enquête pour non-déclaration de patrimoine. En l'occurrence, 420 000 euros de bijoux de luxe.
17: Ah oui.
16: L'ancienne chef de file de l'UMP assure n'avoir rien à déclarer et que le seul bijou avec lequel elle a été en contact, c'est Nicolas Sarkozy.
17: Et dans la rubrique « Drôle de coïncidence », ce sont cette fois-ci 89 millions d'euros de bijoux qui ont été dérobés au musée du Louvre la semaine dernière lors de ce que certains appellent déjà le casse du siècle. Une nouvelle fois, et oui, c'est Rachida Dati qui se retrouve sous le feu des critiques, car après avoir coupé à de très nombreuses reprises dans les budgets de la culture, on remarque aujourd'hui la triste réalité de la sécurité du Louvre. Des portes ouvertes jour et nuit, Windows XP 98 sur tous les ordinateurs du musée, des formations d'agents de sécurité sur le logiciel Le Démineur, et pour finir, et oui, un seul et unique vigile pour tout le musée.
16: C'est pas vrai.
17: Et si, face aux enquêteurs, ce dernier a affirmé assurer la sécurité du Louvre jour et nuit muni d'une simple cravache, ainsi que de devoir cumuler les emplois puisqu'il travaille en parallèle au footlocker de la gare Saint-Lazare, faute d'un salaire suffisant.
16: On pense à lui.
17: Cette semaine, Rachida Dati annonce avoir trouvé une solution pour sécuriser le Louvre à l'avenir. Elle propose de le laisser ouvert, mais sans les œuvres, afin de freiner les tentations du grand banditisme, et ajoute une nouvelle proposition, placer le vigile sous OQTF parce que tout est de sa faute.
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17: Aujourd'hui, invité exceptionnel chez Radio Campus Paris 93.9, nous rencontrons en exclusivité l'un des personnages les plus marquants de l'actualité ces dernières semaines. Il a demandé un droit de réponse et c'est à Radio Campus Paris qu'il a choisi de le réserver. Ainsi, nous nous sommes déplacés, une fois n'est pas coutume, directement au parloir de la prison de la santé d'où nous sommes actuellement pour rencontrer un homme et pas n'importe lequel. Si je vous dis Élisée, Fouquet's, Carlita et Casse-toi, pauvre con, vous devriez avoir la puce à l'oreille, chers auditeurs. Il a choisi de s'exprimer sous couvert d'anonymat aujourd'hui et nous dévoilera au début de son droit de réponse le nom qu'il a choisi de porter aujourd'hui. Une interview confession, sans langue de bois, en toute intimité. Une interview qui sent le téléphone caché dans le slibar. C'est tout de suite, en exclusivité, sur Radio Campus Paris 93.9. Bonjour monsieur, dans un premier temps merci de nous accorder ce temps précieux qu'est le parloir, alors que vous auriez pu choisir d'y rencontrer vos avocats, votre femme ou encore votre fille en bas âge. Oula, bon.
7: Quelle intimité.
17: Alors, comment dois-je vous appeler aujourd'hui monsieur le président ?
7: Nico, le comte de Monte Cristo. Compte tenu de ma situation, j'ai hésité avec Nelson Mandela qui est un ami. Mais je resterai sur Nico, le très beau comte de Monte Cristo qui est innocent.
17: Très bien, monsieur Monte Cristo. Alors, tout d'abord, les auditeurs et auditrices de Radio Campus Paris aimeraient savoir, non sans plaisir, comment s'est passée cette première semaine en prison.
7: Écoutez, madame Rotel-Krieff, comme dirait l'arbre bûcheron, je suis scié. La chose la plus absurde ici que j'ai découvert, c'est qu'on ne peut pas sortir.
17: Eh oui.
7: J'ai eu beau demander chaleureusement à mes amis geôliers, que je respecte énormément et dont l'engagement honore la France, mais non, même pas le droit à un jogging au Parc Saint-Cloud. Je ne peux même pas utiliser ma place réservée au Parc des Princes. Et c'est toute l'équipe du PSG qui en pâtit. Et j'aimerais que la France qui m'écoute comprenne mon désarroi. Je suis dans un endroit dont on ne peut pas sortir. Même pour aller fumer un cigare au Fouquet's avec un ancien élu de Levallois-Perret.
17: Ah oui, c'est le principe de la...
7: Parlez pas sur moi quand je parle. Mais ce qui me sidère le plus, c'est qu'on ne puisse pas se doucher tout seul. Alors je vous le demande, que devient le service public, madame Rotel-Krieff ?
17: Ah, alors moi je ne suis pas madame Rotel-Krieff, hein, monsieur Nicolas...
7: Nico, le très beau comte de Monte Cristo, si je peux me permettre.
17: Oui, ok. Donc, apparemment, vous ne vous attendiez pas à cela. C'est quelque chose qui vous surprend, la prison ?
7: Écoutez, madame Rotel-Krieff, d'abord, vous allez tout de suite ôter ce petit air narquois. Ensuite, je pense qu'il est important que les Français, que je chéris, comprennent la cruauté de la prison. Lorsqu'on y rentre, on n'a pas le droit de décider du moment où on en sort. Est-ce que vous vous rendez compte de ce que ça dit de notre pays, de la dignité humaine ? Je côtoie ici des hommes qui sont tout à fait charmants, qui n'ont pas le droit de sortir pendant 20 ans. Des hommes issus de la France qui se lèvent tôt. Comprenez ça, madame Rotel-Krieff. Et j'aime les gens qui se battent. Et ici, je peux vous dire sans concession, sans bête. Quelle intimité. Et j'aime les gens qui se battent. Et ici, je peux vous dire sans concession et sans détour qu'il y a un paquet d'hommes qui se battent.
17: Très bien. Alors, question très pratique qu'on se pose souvent. À quoi ressemblent vos journées depuis que vous êtes ici ? Comment on passe d'un coup de la vie, la vraie, la vie de luxe, la vie de parure, de dorure qu'on connaît, au milieu carcéral, au vide, à l'inverse finalement de ce que vous viviez ?
7: Ma réponse est très simple. Rien n'a changé.
17: Comment ça ? Rien ?
7: Écoutez, à mon réveil, je lis toujours 5 pages de la biographie du Christ, celle où il y a les images qu'on peut colorier, toujours en écoutant du Enrico Macias, qui est un très bon ami. Ensuite, vers les coups de 10h15, j'appelle ma femme, Carlita, qui est une très bonne amie, qui me chante au téléphone une nouvelle chanson qu'elle a écrite pour moi. Ce matin, elle a repris la chanson « Quelqu'un m'a dit » avec les paroles des chants du Partisan en mon honneur, et j'ai bien aimé.
17: Qui est votre amie ? Mais c'est surtout votre femme.
7: Effectivement. Vous n'êtes pas amie avec votre conjoint, madame Rotel-Krieff ?
17: Je ne suis pas madame Rotel-Krieff.
7: Auquel cas, je peux vous dire que c'est bien triste. Et les Français qui sont mes amis s'en désolent certainement.
17: Donc, alors, si je reprends un petit peu la réponse que vous avez faite juste avant, donc vous appelez votre femme, ça veut dire que vous avez un accès à un téléphone depuis votre cellule ?
7: Ces propos n'engagent que vous.
17: Très bien. Donc, une fois la matinée passée, une fois l'appel passé à vos proches, qu'est-ce que vous faites ?
7: Aux alentours de midi, midi et quart, on mange. En ce moment, c'est un menu autour des cuisines du monde. Ce midi, c'était agneau, couscous avec une sauce libyenne. J'ai pas aimé. Ah. Et l'après-midi, je fais la seule chose que je sais faire, c'est-à-dire m'atteler à mes activités électorales. Ensuite, le soir, on regarde la télévision avec tous les copains. En ce moment, il y a une rediffusion de la saison 4 de Lost. J'aime bien. Qu'est-ce que je peux vous dire de plus ? À part que j'ai la vie d'un honnête français comme il en existe 70 millions dans ce pays, madame Rotel-Krieff.
17: Alors, vous avez dit quelque chose dans votre réponse qui m'a interpellé. Quand vous parlez d'activité électorale, c'est-à-dire vous nous annoncez aujourd'hui sur Radio Campus Paris 93.9 que vous préparez la présidentielle de 2027 depuis votre cellule. C'est ça que vous nous annoncez aujourd'hui en exclusivité aux auditeurs de Radio Campus. Monsieur l'ex-président, le comte de Monte Cristo, Nico.
7: Très beau Monte Cristo.
17: S'engage à la présidentielle 2027 ? Vous y pensez déjà alors que vous êtes en cellule ?
7: Madame Rotel-Krieff, votre question, elle est tellement révélatrice de votre microcosme bourgeois de journal de merde.
17: Oh, alors déjà, je ne suis pas madame Rotel-Krieff.
7: Pendant que vous pensez à demain, à 2027, moi je pense à maintenant tout de suite, d'aujourd'hui, de maintenant. Les Françaises et les Français ont des questions. Et moi, les réponses, je les leur donne. C'est que je vais devenir le président de la République de la prison de la santé. C'est pas encore gagné, mais ça va se faire.
17: Effectivement, ça n'a pas l'air... Vous n'avez pas que des amis, en tout cas pour l'instant.
7: Ce sont mes amis.
17: Très bien. Alors, d'accord. Donc, président de la prison de la santé. Alors déjà, il me semble que c'est un poste qui n'existe pas.
6: Il y a éventuellement un directeur de la prison, mais deuxièmement, vous êtes détenu, donc vous perdez tout de suite votre droit à l'éligibilité de facto.
7: Écoutez, Madame Montelkrieff, avec vos beaux cheveux qui sont mes amis, dans ma vie, si j'avais écouté toutes les personnes qui m'ont dit que telle chose ou telle chose était impossible, je serais pas devant vous aujourd'hui à vous parler et je serais resté le petit Nicolas sans talonnette. Alors je vous le dis, je vais devenir le prochain président de la République de la Santé et je peux vous confesser que j'y pense tous les matins en me rasant avec l'extrémité du pied de la chaise de ma cellule que j'ai limée avec ma brosse à dents.
6: Donc vous êtes en campagne pour être élu au sein de la prison, comme une sorte de... Vous voulez créer une sorte de syndicat des prisonniers ?
7: Écoutez, Madame Montelkrieff, je fais ici ce que je fais dans ma vie et ce depuis 30 ans. Serrer des mains, faire du tractage, mener des débats, passer le karcher, en définitif, faire de la politique. Et pour répondre à votre question, je me présente pour diriger cette prison, qui est une république, et comme dirait l'autre rouge de Mélenchon, la république c'est moi. Et mon slogan il est sans appel, contrairement à mon jugement. La prison tu l'aimes, ou tu la quittes.
6: Et non.
7: Et je vais vous dire Madame Montelkrieff, cette prison je l'aime comme ma mère. Et je vais tout faire pour aider et rendre fiers ceux qui l'habitent, qui sont des amis.
6: Alors, on sait que chaque élection se fait sur un programme, donc c'est-à-dire que vous avez réfléchi à un programme pour la prison ?
7: Bien évidemment. En partant de mes observations de ma première semaine carcérale, j'en suis arrivé à trois points essentiels qui sont les fondements de mon programme. Petit 1, la sécurité et l'ordre. Aucun détenu ne mérite de se faire taper, surtout un ancien président. Petit 2, je veux initier un débat sur l'identité nationale, pour ramener la France à l'intérieur des prisons, que chaque village français se sente représenté. Et que chaque prisonnier soit un Français respectable qui contribue à la vie de son pays. Parce que Madame Montelkrieff, derrière chaque criminel se cache un homme de bien. Mm-hmm. Petit 3, la taxation, les impôts. Chaque détenu doit me passer, à moi personnellement de moi, Nico, le très beau comte de Monte Cristo, 20% des valeurs de sa cellule. Et une fois que je serai dehors, je m'engage personnellement, à moi de moi, à l'aider à sortir, qu'importe ce qu'il ait fait.
6: Donc vous prenez 20% des richesses de la cellule de chaque prisonnier en échange de la promesse de le faire sortir si vous êtes élu. Mais alors, comment est-ce que vous comptez faire ça ? Parce qu'il y a des peines, donc c'est pas vous qui pouvez décider de ça.
7: Écoutez, je suis en très bon contact avec M. Darieuzeux, qui est le directeur actuel de la prison de la Santé, qui est devenu un très bon ami.
6: Ah bon ?
7: Je le reçois très souvent dans mes appartements et j'ai très bon espoir de m'associer à lui dans l'intérêt de mes Français enfermés. Vous savez, il me rappelle un peu un guéant ou un hortefeux en début de carrière, l'argent en moins. Ce qui devient un net avantage pour moi dans nos négociations.
6: Donc déjà, vous annoncez aujourd'hui à l'antenne de Radio Campus Paris 93.9 que vous êtes ami avec le directeur de la prison de la Santé, c'est ça ? Très bien. Alors, mais qui dit campagne et copinage dit financement, du coup ? Comment est-ce que vous comptez trouver des créanciers prêts à vous suivre dans cette démarche qui paraît complètement inédite et sûrement un peu casse-gueule ?
7: Madame Montelkrieff,
6: oui.
7: Pour ne rien vous cacher, j'ai ajouté hier soir sur Snap un dirigeant d'Asie du Sud-Est, Kim Jong-un, pour ne pas le nommer, avec qui on a pu échanger sur les sujets des droits de l'homme et qui est prêt à faire des concessions et des progrès sur le sujet. Et il s'engage à m'envoyer des fonds qui passeront pas sous les radars des finances publiques. Car si j'ai bien retenu une leçon de cette incarcération, c'est que copiner avec dictateur, c'est un problème que si on ne le dit pas à tout le monde. Eh oui, j'ai compris.
6: D'accord, et qu'est-ce qu'il a à y gagner, Kim Jong-un ?
7: Un jumelage France-Corée du Nord. J'aimerais que Paris et Pyongyang soient des villes jumelées afin de porter bien haut nos valeurs communes, les droits de l'homme, et la coupe au bol accompagnée d'un dégradé à blanc.
6: Mais vous,
7: je peux rien vous dire de plus.
6: Est-ce que vous vous rendez compte, c'est-à-dire quel Français a envie que son pays soit associé à celui d'une des pires dictatures les plus liberticides du monde ?
7: Alain Soral, ça en fait déjà un. Et toc, tu l'as pas vu venir.
6: Monsieur Nicolas...
7: Le beau comte de Monte Cristo qui est innocent.
6: Vous vous rendez compte que ce que vous nous expliquez, ça ressemble très fortement à une association de malfaiteurs. C'est pourquoi vous êtes actuellement en prison. Vous reproduisez le même schéma.
7: Je vous emmerde, Madame Montelkrieff. Vous et vos lois compliquées qu'on n'arrive pas à retenir et qui entravent nos ambitions. D'ailleurs, je m'en vais, je me retire dans mes appartements privés.
6: Dans votre cellule.
7: Quelle intimité.
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6: Merci à la prison de la Santé pour son accueil chaleureux. C'était un ex-président. Et tout de suite, on écoute Duferme, du rappeur La Fouine.

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3: Et vous êtes toujours sur le 20h07. À présent, on passe à la chronique sport, le 20h30 sport. Un moment qui sent la sueur et qui est en même temps très aérien.
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4: Pierre et saucisse.
5: Il y a des jours qu'on attend depuis longtemps. Des événements qu'on a cochés dans le calendrier et dont les journées qui nous en séparent semblent être une éternité. On vérifie 3 fois par heure si The Day en question ne s'est pas rapproché d'un mois, comme par miracle. On souhaiterait presque être plongé dans le coma pour se réveiller à la date tant attendue. Dans cette quête de cette patate qui nous endormirait quelques semaines, on est d'humeur un peu plus taquine, voire un tantinet bagarreuse. Les moments entre amis, eux, sont pris en otage par la projection de cette journée. On se laisse même aller à un pronostic, voire une analyse tactique dont nous n'avons pourtant pas le tiers des connaissances nécessaires. Eh bien pour certains, ce type d'attente durait depuis le 23 juillet 2025, soit 94 jours. 94 jours d'éternité jusqu'à cette soirée du 25 octobre 2025. Elle est là, cette nuit qui va nous ouvrir les portes de l'infini plaisir, ou du désarroi total et glacial. Ce 25 octobre, au programme, ces combats. La fight, la bagarre, la sueur, les bourre-pifs et le sang. Oh oui, on veut du sang. Ça tombe bien. L'UFC, l'Ultimate Fighting Championship, la plus grande ligue mondiale de MMA, art martial dont la pierre angulaire s'appelle violence, en veut aussi.

0: celui qu'on surnomme le bon gamin. On l'adore. Il est tellement sympa que rien qu'en l'écoutant, on se dit que nous aussi, on aurait un coup à jouer dans une reconversion en carrière de combattant lutteur-puncher. Allez mon Cyrilou, tu vas le faire, tu vas nous l'arracher cette ceinture de l'UFC Heavyweight Champion. Autrement dit, tu vas nous la ramener cette Coupe du Monde. 22h32. Ça y est, c'est parti. Andiamo, comme dirait Luigi, mon ami italien imaginaire. Vamos a bailar, comme dirait cet haut ami factice Fabrigno, espagnol de son état. Los Combatantes engage l'affrontement ultime, le duel total. De la trempe de ces scènes finales de pirates, s'affrontant à l'épée en équilibre sur le mât d'un bateau. Tout ça en étant aspiré au même moment par un poulpe géant de plus de 1830 tonnes, soit 2615 vaches. Quand même. Les premières minutes s'égrènent. Il est bien notre Cyril. Ouais, il gère. Ouais, tellement porteur d'espoir quand on sait que la spécialité d'Aspinal, c'est la mort rapide par étourdissement. Un punch dévastateur, telle la morsure du cobra royal, que nos scientifiques les plus rigoureux appellent aussi Ophiagogus Ena. 4 minutes 30 se sont passées et ouais, on le sent. Notre Français commence à déjouer les pronostics défavorables. Oui, allez, vas-y, ouais, très bien, c'est Skiff, ouais, vas-y, fais-le. Vas-y, ouais, oui, on le sent, c'est bien. Soudain. Au détour d'une feinte anodine lancée par Bon Gamin, sa main gauche se porte au niveau du visage d'Aspinal. Les doigts sont ouverts, ce ne sera pas un coup de poing. Une claque peut-être? Qu'est-ce que... Non! Non, attendez, c'est... Le majeur dans l'orbite. Le coup interdit. En fourche longue. Non! Non! En une fraction de seconde, Aspinal est aveuglé. L'arbitre constate... Le combat Gan-Aspinal est officiellement arrêté à cause d'un geste illégal. C'est terminé? Non! Non, mais pas comme ça! Mais ça fait pas 3 mois qu'on nous emmerde à longueur de journée pour que ça se termine comme ça! Ça fait pas 94 jours que notre fille d'Insta est gangrénée par les pectoraux d'Aspinal pour que ça se termine sur un gros doigt dans la gueule! Mais c'est quoi ce sport de merde? On attend toute l'année pour voir deux mecs se suriner avec les dents et on a ça! Un borgne et un majeur tordu! Mais bordel, mais retournons voir Lorient Strasbourg! C'est de la Ligue 1, c'est de la merde, mais au moins ça dure longtemps! Pas 4 minutes 15! Redescendre. Redescendre. Transformer la frustration en patience. Encore et encore. Trouver la paix, oui, voilà. Trouver la voie. Ce que peut au moins nous enseigner cette histoire. Oui, oui, c'est ça, oui. Oui, c'est que le 25 octobre 2025 est et restera le fruit de l'apprentissage des vertus et de la patience, voilà. La frustration doit être transformée en patience. Die Kraft der Gudel, comme dirait ce dicton allemand que disait si souvent Rosenmark, mon correspondant allemand rêvé.
1: Mais ta gueule! T'as pas l'impression d'être en train d'étaler de la merde sur de la merde, là? Mais putain, c'est pas parce que tu parfumes un clodo qui sera propre! C'est pareil! Non, c'est pareil! C'est ça que ça nous enseigne! C'est que la vie n'est qu'un ramassis de déceptions et de promesses non tenues!
0: C'était la rubrique sport du 20h07. Merci à tous. 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
0: On est de retour sur le 20h07. C'est parti pour la rubrique Instant Refuge. Un politique ou un chien? Mais tout d'abord, Arthur, est-ce que tu peux nous expliquer en quoi consiste cette parenthèse canine?
1: Avec grand plaisir, Esteban. Alors, le concept est très simple. Tous les mois, le 20h07 se pose la question suivante. Vaut-il mieux adopter un chien dans sa vie ou bien un politicien? Lequel est le plus susceptible de se retourner contre nous dans un moment de faiblesse? Lequel nous coûtera le plus cher en entretien du pelage? Lequel des deux va nous forcer à ramasser ses défections disséminées tout le long d'une carrière décevante et onéreuse pour le contribuable? Ainsi, pendant quelques minutes, nous listons toutes les qualités et les défauts d'un homme politique français et d'un chien disponible à l'adoption dans une SPA anonyme afin de répondre à la question suivante. Est-il préférable d'adopter un chien ou un politicien? Et aujourd'hui, nous tenterons de savoir quel être vivant il vaudrait mieux adopter entre Brocoli, un beau chien plein de surprises, et Eric Ciotti, un autre chien.
0: Très beau programme. Alors...

0: Alors Arthur, est-ce que tu peux nous en dire un petit peu plus sur le premier canidé ?
1: Tout à fait, Esteban. Comme je l'ai dit, notre chien du jour s'appelle Brocoli. Et contrairement à son joli prénom, ce chien n'est pas amateur de légumes et de diète healthy, puisque c'est un bulldog français qui pèse près de 85 kilos.
0: Ouf, j'aimerais pas l'avoir en face de moi.
1: Âgé de 15 ans, c'est une force de la nature et presque un défi pour la science. Et j'aimerais d'ailleurs qu'on fasse rentrer Brocoli dans les studios parce qu'il a accepté d'être avec nous aujourd'hui. Enfin, son équipe de 4 vétérinaires et de 13 déménageurs bretons ont bien voulu le déplacer jusqu'à nous. Voilà, viens mon grand. Viens. Oula. Il est beau, hein.
0: Il est très beau. Hein. Il est là, quoi.
1: Il prend 8 mètres carrés. Je vais essayer de le caresser.
2: Comment ça va?
0: Il grogne ou il ronfle?
1: C'est des ronflements. C'est des ronflements. En fait, il respire. Il n'est pas en capacité d'être agressif.
2: Comment ça va, mon beau?
0: Bon.
2: Hein?
1: Bon, là, on l'a mis devant la porte du studio, il est très beau. Il est tout calé, là. Merci, messieurs, de nous avoir aidé de le faire rentrer.
0: Ça, c'est juste sa respiration.
1: Là, il respire. Ah non, quand il ronfle le soir, c'est pire. Un bel animal, un beau bébé. Contrairement à ce que son physique laisse présager, Brocoli n'est pas né dans la cantine préférée de Gérard Depardieu, mais dans un élevage des Yvelines. Ce bel animal, digne et épicurien, a été ballotté dans près de 8 foyers différents. Et toujours rendu aux différentes SPA de sa région pour la même raison. Ce chien se traîne. Il n'avance pas. C'est un animal qu'on déplace via l'utilisation d'un porte-conteneur. Son dernier propriétaire, un honnête gardien de prison de haute sécurité, nous a confié préférer passer ses jours de repos à son poste de travail pour, je cite, souffler et prendre du temps pour lui, plutôt que de rentrer et d'assister à ce drame du règne animal.
0: C'est vrai qu'il a l'air pâteau.
1: Il est pâteau. Alors oui, Brocoli est un animal qui sort des sentiers battus. Ou plutôt, qui tente de se traîner en dehors des sentiers battus. Mais lors des rares moments où vous arriverez à trouver ses yeux, vous y verrez un être doté d'une grande générosité. Et surtout, de la flamme ardente, de la fureur de vivre.
0: Waouh! Ça, c'est un animal qui a des choses à raconter. Ça donne envie. Et que peut-on dire du politicien qui lui fait face, Arthur, aujourd'hui?
1: Aujourd'hui, nous nous penchons sur un clébard pour le moins surprenant, Éric Ciotti. Ce canidé issu d'une saillie des années 60 nous vient de la ville réunissant le plus grand nombre de téléspectateurs de France 2 entre 14h et 17h et du cœur de cible de la société Stana pour ses monts escaliers qu'on ne présente plus. Nice,
0: oui.
1: Dans les Alpes-Maritimes.
0: Je l'avais.
1: Mais bien sûr, la Mecque des vieillards aigris, comme on aime à l'appeler. Éric Ciotti a grandi là, entre les grincements de hanches en métal et les fermetures éclairs de blouses barbour. Et c'est ainsi que, très tôt, dans sa vie de canidé, il a supplié tous les saints de devenir vieux le plus vite possible. Et ses vœux furent exaucés à ses 9 ans, en âge humain, année à laquelle il perdit l'entièreté de son pelage. Dans la cour de récréation, les autres enfants le vouvoient, lui demandent la permission pour aller aux toilettes. On finit même par le laisser se reposer dans une salle des professeurs pour qu'il corrige des copies d'une classe de CP qu'on lui a confiée à l'anniversaire de ses 10 ans.
0: Ah oui, précoce. C'est costaud comme début de vie, ça. Qu'est-ce que ça provoque à présent chez lui comme comportement à l'âge adulte?
1: C'est une très bonne question, Esteban Huppé. Éric Ciotti est un chien au comportement capricieux, taciturne, le regard vide le plus souvent. Et on va pas se mentir, c'est un animal très difficile à éduquer.
0: Je m'en doutais.
1: Entre autres parce que chaque décision qui ira à son encontre restera bien enfouie dans son esprit, dans une zone que l'absence de poids la permet de surdévelopper, la rancune. Éric Ciotti est un animal rancunier, capable de parcourir des kilomètres, bravant les éléments, de jour comme de nuit, pour aller mordre les chevilles d'une concierge qu'il aurait traité de sale vieux cabot 8 ans avant. Pour celles et ceux qui seraient tout de même intéressés par l'adoption de cet animal, sachez qu'il sera très difficile de sociabiliser avec lui. Au moindre revers politique, Éric Ciotti s'enferme dans une salle, dans le noir complet, un silence de cathédrale pour se nourrir des ténèbres et vous lancer des regards accusateurs depuis la fenêtre. Car bien qu'il ne soit pas muni de pouces opposables, Éric réussira toujours à vous enfermer dehors grâce à un étonnant mélange de coussinets musclés et d'une truffe renifleuse de merde dont lui seul a le secret. Car Éric, c'est aussi ça. Renifler dans tous les couloirs des partis politiques pour tenter de choper une place au soleil ou au pire, une chaise devant un lampadaire. Pour essayer de combler des ambitions politiques trop grandes pour ses toutes petites épaules. En fait, dans 20 ans, on pensera à Éric Ciotti comme on pense aujourd'hui à Jean Pascal de la saison 1 de la Star Academy.
0: Attends, c'est qui déjà Jean Pascal? Je me souviens plus.
1: Exactement.
0: Merci beaucoup pour ces deux belles présentations. Maintenant, et j'en viens au véritable sujet de notre rubrique, qui choisir entre Brocoli, le bulldog goinfreur traîneur, et Éric Ciotti, le rancunier?
1: Excellente question encore, Esteban. À présent, je m'adresse aux futures maîtresses et maîtres de canidés. Si vous avez peur de ne pas pouvoir assumer le poids d'un chien qui est prêt à bouffer par tous les moyens, qui renifle le cul de ses congénères pour ramasser quelques miettes ici et là, et qui est passé de main en main comme un flacon de poppers à la fête de l'UMA, alors ne choisissez pas Eric Ciotti. Il est toujours préférable de choisir un gros bulldog comme Brocoli, dont on ne voit pas les yeux pour des raisons évidentes de masse graisseuse, qu'un Eric Ciotti qui fait peur aux enfants à Mardi Gras quand il sourit. Si pour autant le pelage d'Eric vous séduit, choisissez plutôt d'adopter Louis Baudin, qui conviendra beaucoup plus à la bonne humeur d'un foyer. Mmh. Donc, à présent, je me tourne vers toi, Esteban. Fort de ces deux descriptions, et en faisant complètement abstraction de mon avis de professionnel du clébard sous note de frais parlementaire, qui choisirais-tu entre Brocoli et Eric Ciotti ?
0: Le choix est pas simple. Mais sans aucun doute, je vais prendre le clébard.
1: J'aurais pas dit mieux. On va pouvoir laisser Brocoli rentrer chez lui. Vous pouvez d'ailleurs le retrouver à Lourdes les 18 et 19 mai prochains lors de l'exposition vivante nommée « Prouesse de la nature, deux points, si Dieu existe, ça doit être un sacré déconneur ». Pour ma part, je vous dis au mois prochain pour répondre à nouveau à la question suivante. Est-il préférable d'adopter un chien ou un politicien ?
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1: À présent, c'est parti pour le coup de projec. Chaque mois, le 20h07 reçoit un invité qui mérite d'avoir un petit peu de lumière. Ce sont souvent par leur engagement et leur dévouement pour de belles causes qu'on prend plaisir à les recevoir, afin d'échanger autour de leur parcours et de leurs projets, vous le savez. Aujourd'hui, nous recevons l'un d'entre eux. Son nom ne vous dit peut-être rien. Il nous vient de colomber les deux églises. Comme Charles de Gaulle, le personnage historique a donné son nom à l'aéroport de Paris. Et ça fait 10 ans qu'il fait danser la France, mais pas n'importe laquelle, puisque son association s'appelle Nos Retraités Tapent du Pied. Et il s'est fixé une mission, faire danser les EHPAD au rythme de ses DJ sets endiablés dans un esprit guinguette et variété française. Titouan Bonheur, bonjour et merci d'être avec
0: attends,
1: nous.
0: Attends, merci à toi mon gros, hein, ça fait plaisir d'être sur une chaîne qui laisse la place aux vrais artistes, ça change un peu. Alors par contre, t'as dit une grosse connerie, donc je vais faire un petit trait de tif, tac.
1: D'accord, excusez-moi.
0: Titouan Bonheur, c'est le nom de la honte que mes vieux m'ont donné à la naissance, mon nom de moldu. Mais j'ai bien d'autres noms de scène à mon actif. Hein. On m'a entendu dans le milieu underground d'Ardèche surtout, sous le nom de DJ Hiroshima, paf, attention les yeux. Après j'ai tourné dans les caves musicales avec le blaze Bonheur Souffrance, Docteur Fractal. Mais là depuis 4 ans, j'aime qu'on m'appelle David Guet-apens, c'est plus original, paf, ça tape dans le fiac.
1: Eh bien, écoutez, merci, c'est noté, David Guet-apens. Vous venez aujourd'hui pour nous présenter votre association Nos Retraités Tapent du Pied. Est-ce que vous pouvez nous expliquer en quoi consiste cette initiative ?
0: Écoute, mon gros porc, je suis parti d'un constat simple. Dans les maisons de retraite, tout le monde s'emmerde. On crève d'ennui à petit feu, personne ne vient voir nos vieux. À force de les traiter comme des gosses et de leur torcher le cul, ils finissent par y prendre goût. Vrai ou faux ?
1: C'est une
0: ils se pissent dessus toute la journée. Alors que bordel, si on veut des vieux rigoureux et actifs, il faut les ramener à leurs années folles. Mais avec une petite sauce moderne, histoire qu'ils se sentent inclus dans la société. D'où l'idée de génie des DJ sets, mais avec leur classique à eux. Et mon second constat, parce qu'il y a deux constats.
1: D'accord.
0: C'est que j'arrivais pas à vivre en tant que DJ dans les raves illégales que j'organisais sur des parkings d'Auchan ou des entrepôts en cours de désamiantage. Parce que merde, il n'y a pas d'argent pour la culture dans ce pays. Et encore moins la culture qui a des crêtes et des clébards malades sous Vitis toute la journée, si tu vois ce que je veux dire, mon vieux porc.
1: On voit.
0: Du coup, il y a 4 ans, j'avais plus rien, j'étais complètement fauché. Et j'ai complètement repensé ma façon de faire de la zik. J'ai changé de public et j'ai fait des DJ sets uniquement basés sur les plus grands hits de la chanson française, avec un tempo un peu plus entraînant et quelques synthés en fond pour plaire aux viacs.
1: D'accord.
0: Ensuite j'ai créé l'asso, j'ai vendu des showcases, j'ai vendu des actions culturelles à 2-3 EHPAD et bim, intermittence pépouse sur les 6 années à venir mon pote.
1: Alors, merci déjà pour ces explications
0: qui sont
1: animées et ça plaira aux auditeurs-trices de l'émission. Concrètement, expliquez-nous comment se déroulent vos ateliers musicaux. Donc, j'imagine qu'un EHPAD contacte votre association, puis vous arrivez avec vos platines pour mettre le feu, si je puis dire, pour faire swinguer tout ce beau monde. Racontez-nous comment vous redonnez l'espace d'un instant, le goût de la fête et de la nostalgie des bals dansants à nos anciens.
0: Écoute mon clébard, déjà quand j'arrive dans l'EHPAD, je m'allume une grande guinze, histoire de me détendre.
1: D'accord.
0: Ça me permet de visualiser l'espace. Parce que si tu veux, moi quand j'arrive, j'ai trois camtars, et il y a quand même 50 kilos de son à poser. Dans une seule salle.
1: Oula, 5, okay.
0: Ouais. Donc si tu veux, en termes de taille, 50 kilos de son, c'est plus ou moins la façade d'une petite maison. C'est... Imagine le merdier à rentrer. C'est un peu comme rentrer des cubes dans des ronds. C'est chiant, mais ça finit par pousser un peu. Avec une truelle, tu pètes un peu les murs, enfin ça le fait.
1: Ah d'accord, bah, vous lésinez pas sur les moyens. Hein.
0: En même temps, les vioques, avec leur sonotone, il faut qu'ils puissent entendre, sinon ils pichent que dalle. Après ce que je fais, donc une fois que tout est installé, je laisse la salle vide, hein, je m'en branle, hein, je me fais pas chier en termes de siège parce que de toute façon tout le monde est en fauteuil donc il n'y a pas besoin de les installer,
1: c'est vrai que
0: je perds pas de temps. Et souvent à ce moment-là, je me laisse une petite heure dans les loges, tu vois, ou une chambre qu'on m'a prêtée à l'EHPAD, je me prépare, tu vois, je me fais un petit before, une petite trace, un petit truc pour être chaud, tu vois, pour le public, enfin, tu vois ce que je veux dire.
1: Plus ou moins. J'ai envie de dire, ce qui se passe en coulisses reste en coulisses, comme on dit. Chacun ses petits secrets d'artiste pour lutter contre le trac d'avant-scène.
0: Ah non, rien à voir, j'ai pas le trac du tout, je m'en fous, c'est les vieux. Non, c'est juste que j'adore me foutre en l'air un max, et ça tombe bien, j'ai trouvé un métier qui me le permet. Tu vois, c'est ça qui est fou. Et en plus, je vais pas te mentir, plus au before je me ruine la gueule, c'est-à-dire j'arrive même pas à faire deux pas, plus mon set est mieux, plus je suis meilleur et plus j'arrive à choper les petits frités pripés en fauteuil là, et je les éclate, je les secoue.
1: D'accord, ok, bon c'est ok.
0: Bon bref, excuse-moi je m'égare. Après, donc le personnel de soins amène toute la smala dans la salle, tu vois. Et là, donc légalement et contractuellement, je suis censé faire un quart d'heure de pédagogie sur la musicologie. J'ai un livret de merde fourni par l'État. En vrai, je m'en branle. Hein. Avant, je le faisais, mais en fait, le problème, c'est que les vieux, au bout de trois phrases, ils s'endorment et ils se font chier. Quoi.
1: Eh ben oui, c'est sûr.
0: Du coup, ma première action, bim, je les surprends, je leur lance le livret dans la gueule et bam, je commence le set direct, je craque un gros fumi, bah, bah, bah. Et là, tu les as. Et je les connais, mes vieux. Hein. Et là, c'est parti pour 4 heures sur le rafio de la zik et des substances.
1: Des substances ? Comment ça, vous me faites peur ?
0: C'est simple. Au début du set, je me fous un extra dans la gueule pour m'allumer le crâne. Et à la moitié de la première musique, je descends de scène et je commence à filer du proto et la coke à tous mes vieux clébards du public. Tac, un coup de gâte dans la bouche du guette, la vieille grand-mère. Bam, papy Raymond se fait un rail de coke sur le bavoir. Et là, je peux te dire que la fête peut vraiment commencer. Et là, tu les fais voyager, les vieux. Hein. Faut imaginer la scène. Non mais, un jour tu vas m'accompagner. Hein. Je te jure, tu viendras avec ta radio, non, avec ta caméra, avec tes micros. Je te jure, il faut voir ça. Il faut que tu imagines la scène. Imagine, 15 vieux, complètement décalqués, les yeux en dessous des genoux. Et bordel, ils en redemandent. Hein.
1: C'est pas
0: vrai. Ils adorent ça. Et putain, je peux te dire que c'est ça qui m'a le plus surpris. C'est qu'en plus, ils ont une sacrée résistance. Bon courage pour en coucher un, je te jure. On se dit, ils sont vieux, ils sont un peu, ils tombent et tout. Non. Je te jure, même ma kétamine, je dis ça à toi, même ma kétamine la plus pure, ça leur fait même pas l'effet d'un smecta. Ils veulent plus partir, les mecs, je te jure. Et ils veulent du son et de la pure. C'est une folie, c'est le meilleur public, je te jure. Il faut que tu viennes voir ça un jour, mon con.
1: Alors, déjà, non. J'ai quand même toujours du mal à saisir un peu comment fonctionnent ces ateliers. Ou plutôt, plutôt de la musique choisie. J'ai la difficulté à concevoir ça en écoutant de la variété française. Est-ce qu'on peut écouter un extrait, peut-être ?
0: T'es un gourmand, toi. Toi, tu vas t'en prendre plein les mirettes. Hein. J'ai compris, j'ai bien vu dans ton œil. Hein. T'en as marre, tu te fais chier à ta radio. Hein. Tu veux passer un peu plus de temps avec,
1: pas du tout.
0: Avec ton DJ qui est tapant. Hein. Ouais. Écoute, pas de soucis. J'ai filé ma clé USB à ton ingé son en arrivant là. Évidemment, j'avais tout prévu. Pas rater une occasion pareille de faire passer mes sons. Donc là, je vais vous faire écouter un remix qui s'appelle Edith Piaf Wave. C'est le tout premier morceau du set.
1: D'accord.
0: Donc je commence mes ateliers avec ça, histoire de les chauffer un peu.
1: Donc là, c'est la première musique du set.
0: C'est la première musique du set. C'est pour commencer en douceur.
1: Ça devrait être doux. D'accord.
0: Ça commence en douceur et après, j'envoie un peu plus la sauce.
1: On va lancer.
0: Allez,
1: je vais m'en occuper. On va lancer ça.

0: C'est inaudible.
1: Je me craque un doigt, ça te dérange pas?
0: Non, fumez pas, on fume pas dans le studio.
1: Ah, désolé, trop tard, j'ai déjà allumé.
0: C'est atroce. Bah,
1: attends, écoute le deuxième drop, écoute.
0: Il faut couper ça.
1: Non, on coupe.
0: On coupe, merci Louise.
1: Oh, c'est éclaté là.
0: C'est atroce, c'est une ignominie de la nature, ça me dégoûte. C'est une horreur, je sais même pas comment qualifier exactement ce que j'en entends. C'est la première fois que de ma vie que je suis heureux que mes grands-parents soient morts. Donc
1: attends, au moins, tu laisses pas mon son, laisse-moi finir sur un truc, je t'en supplie.
0: Bon, une dernière phrase après.
1: Merci. Bon, je profite de cette exposition, parce que c'est quand même pas tous les jours qu'on est invité à la radio, coucou aux copains, pour annoncer que mon association lance une collecte de dons.
0: Donc
1: j'en appelle à tous vos généreux auditeurs et auditrices, parce que là, j'ai prévu d'organiser la plus grosse soirée de l'histoire de la techno et du troisième âge.
0: Mon Dieu.
1: Et pour ça, il faut de la maille. Écoute bien le titre.
0: J'écoute, Bonheur.
1: Le meilleur festoche de France. Ça va s'appeler Viol Auditif Première Édition. Forêt de Rambouillet. 15 hectares remplis de son système. Et tous les EHPAD partenaires de l'asso qui se déplacent. Pour t'imaginer, attends, parce que je vois que tu t'imagines pas.
0: J'ai du mal.
1: Imagine 87 cars remplis d'yeuves en fin de vie, voire au début de mort, et qui viennent pour en découdre dans de la gadoue. Let's go! Et du coup, on a besoin de tous vos dons, parce que ça va pas chier gratuitement cette histoire. Rayvon, Viol Auditif le 15 juin, si le dieu de la teuf le veut, bande de schlag!
0: Très bien, écoutez, le message est passé. Merci Titouan Bonheur d'avoir été avec nous aujourd'hui au nom de l'association
1: T'emmerde pas avec le nom de l'asso, mon pote. Hein. File juste mon SoundCloud, c'est gavidguetapan.acab. Allez écouter mes dernières compos, c'est une dinguerie. Je fais du Jacques Brel avec de l'Uptempo, c'est une régalade.
0: Sortez du studio.
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0: Encore un beau moment avec celles et ceux qui font notre culture
5: en
0: France.
5: On a toujours de sacrés invités.
0: Oui, de très beaux invités. Les deux derniers étaient particulièrement
5: sur le volet.
0: Hauts en couleur. Voilà. À présent, on passe à la séquence préférée de nos auditeurs tristes, celle qui n'est pas dans la dérision, celle qui est dans la sensibilité. Qu'est-ce qu'on va faire à présent, Esteban?
5: On va se faire la météo des Français. Et pour vous imaginer, la météo des Français, c'est l'inverse de la séquence qui vient d'arriver dans cette émission. On va sur de la douceur, on va faire la météo, on va faire de la carte de France de la météo. Mais émotionnelle, les Français, comment ils vont? Est-ce qu'il fait beau chez eux? Est-ce qu'ils vont bien? Leurs petits conseils, leurs astuces pour s'en sortir dans la vie. Une belle note d'espoir pour finir cette émission.
0: Et aujourd'hui, on appelle les Françaises et les Français qui sont à Mamers.
5: Dans la Sarthe. Tout à fait, on embrasse tous nos Sartois et Sartoises. À côté du Mans. Donc voilà, dédicace à la belle commune de Mamers.
0: On écoute tout de suite.
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0: Bonjour monsieur, on vous dérange pas, il n'y a pas trop de monde?
7: Si, qu'est-ce que c'était, pourquoi?
0: On appelle les Français et les Françaises pour faire la météo des Français, c'est-à-dire qu'on veut connaître la météo de chez vous, et puis ensuite, votre météo du cœur, votre météo intérieur.
7: Je vous reprends dans 2 minutes, ça
5: va? On vous attend.
0: On vous attend.
7: Oui, allô?
0: Oui, rebonjour. Comment vous vous appelez?
7: Loïc.
0: Enchanté, Loïc. Donc je suis Arthur et je suis avec Esteban. Quel temps il fait à Mamers? Les températures, est-ce que c'est doux, est-ce que c'est froid?
7: Le temps à Mamers, c'est un peu couvert, mais un peu de soleil de temps en temps quand même, qui se montre. Quoique, c'est couvert vite fait.
0: Ok. Et en termes de température?
7: Il fait bon, mais froid.
0: Il fait bon, mais froid.
7: Et puis, la météo intérieure, ça va. Est-ce que vous savez le commerce que vous appelez?
0: Alors, on sait que c'est un magasin de cigarettes électroniques, c'est ça?
7: C'est ça. Et je sais pas si vous êtes sans savoir ce qui se passe avec la vape en ce moment.
0: Ah non,
5: non,
0: pas du tout.
5: Dites-nous.
7: Eh ben, en gros, l'État, entre guillemets, veut voter des lois pour taxer la vape, faire fermer les boutiques de vape en France.
0: C'est pas vrai.
7: Et c'est un peu embêtant parce que l'État n'arrive pas à comprendre qu'on est là aussi pour aider les gens à arrêter le tabac. Mmh. et que, en fait, relier la vape avec le tabac, ça peut être que négatif pour les gens qui essayent d'arrêter.
3: Mmh, bien sûr, tout à fait.
8: Dans votre météo émotionnelle, il y a quand même un nuage qui est le nuage du gouvernement.
7: Bah, la boutique, il y a moins d'un an, elle fonctionne bien. J'ai déjà fait arrêter de fumer à un nombre incalculable de personnes. Mais pourtant, okay. L'État veut me faire arrêter mon activité. C'est triste.
3: Est-ce que vous avez parfois des gens que vous avez permis à qui vous avez permis d'arrêter de fumer qui reviennent vers vous pour vous dire voilà, merci infiniment?
7: Bien sûr, ça arrive souvent. Même, ça m'arrive aussi des gens qui ont totalement arrêté le tabac mm-hmm. et qui me disent bon, bah, maintenant, j'aimerais réduire en nicotine et arrêter la vape. Et ben, mon rôle, c'est aussi de les suivre là-dessus mm-hmm. et puis de leur faire arrêter la vape s'ils en ont l'envie, la motivation. Ça se passe super. C'est le côté positif de la vape mm-hmm. que l'État ne voit pas. C'est dommage.
8: Bon, bah en tout cas, le message est passé.
3: Le message est passé, il est très clair. Et vous Loïc, pour parler de l'homme derrière le vendeur de vape, comment ça va? Vous avez dit plutôt ensoleillé malgré le nuage du gouvernement.
7: Oui,
3: quelle est la source de ce soleil
7: positif, hein. Vous savez, là, dans les temps qui courent, faut rester positif parce que sinon, on est dans la mouise. Hein.
3: Bah, bien entendu. Est-ce qu'il y a des raisons à ce soleil dans votre vie, peut-être?
7: Ah, une chérie qui m'aime. Tout va bien, moi j'ai toujours été content en général.
3: Et aujourd'hui, optimiste et amoureux.
7: Voilà. Et amoureux depuis 2 ans là.
3: Depuis ah oui. 2 ans, génial.
8: C'est bien ça. Voilà. Et alors nous on est une radio parisienne. Est-ce que vous auriez un conseil à donner à nos auditeurs parisiens qui ont une vie remplie de nuages pour trouver l'éclaircie?
7: Faut voyager, pas forcément loin de chez soi, mais voyager et voir des choses plus calmes, des choses plus sereines. C'est ouais, ça c'est important. En couple ou tout seul, même tout seul, il faut sortir.
8: Sortir du quotidien aussi.
7: Ouais. Ouais, même se paumer en pleine campagne, c'est pas un désastre. Vous allez voir, vous êtes quoi, au calme. Bon là, en même temps, là, le temps n'est pas terrible, mais quand il fait chaud, en été, un petit barbecue, ça fait du bien.
3: Ah bah bien sûr, bien entendu,
8: ouais, on en rêve.
3: Qu'est-ce qu'on peut voir à Mamers?
7: À Mamers, vous allez avoir un beau petit théâtre italien, qui est assez joli. Il y a Alençon qui n'est pas très loin, avec un joli petit centre-ville, c'est joli comme tout à voir. Mmh. Il y a les châteaux hein, qui sont pas loin, les châteaux de la Loire, donc ça c'est toujours très joli à voir aussi. On va avoir le circuit des 24 heures, pour ceux qui aiment un peu... c'est toujours possible.
3: Merci infiniment Loïc.
8: Merci de votre générosité
3: beaucoup.
8: Loïc.
3: Merci de votre gentillesse et de votre patience.
7: Ben, merci à vous hein, de m'avoir appelé, ça fait plaisir. Félix Mamers, bonsoir.
3: Je peux me permettre de vous demander comment vous vous appelez, monsieur?
9: Oui, Jean-Jacques.
3: Bonsoir Jean-Jacques.
8: Bonsoir Jean-Jacques. Vous du coup, la météo émotionnelle, est-ce que ça va? Est-ce que vous êtes en nuage? Est-ce que vous êtes en soleil? Est-ce que c'est pluvieux?
9: C'est chaud aussi.
8: Vous êtes chaud aussi?
9: Bon.
3: Chaud bouillant.
9: Bouillant non, mais chaud.
3: Mais chaud. Est-ce qu'on peut connaître la raison de cette chaleur intérieure?
9: Non, je peux pas divulguer.
8: Ok, c'est secret.
3: Okay.
9: Ouais.
3: Alors nous, on est une radio parisienne. Est-ce que vous pourriez donner un conseil aux Parisiens et Parisiennes qui, eux, sont en permanence moroses?
8: Et froids, pour qu'ils soient chauds comme
9: vous? Je les vois tous les week-ends, ils sont chaud bouillants aussi.
3: Quand
9: on
3: rentre,
9: il y a un microclimat. La Sarthe et la Normandie, on se touche. Il y a un petit microclimat ici.
8: D'accord.
3: Oh, rêve.
8: Spécifiquement autour de votre boutique, j'ai l'impression quand même.
9: Oui.
3: On est dans une boutique de vin, c'est ça?
9: Oui, tout à fait.
8: Ça aide à être
9: vin
8: chaud.
9: Spiritueux.
3: Est-ce qu'il y a, y a beaucoup de consommateurs de vin autour de Mamers?
9: Il y a des Français.
3: Il y a des Français.
8: C'est la meilleure réponse.
3: C'est dans la culture.
8: D'accord. Et donc un petit conseil pour nos amis parisiens qui aimeraient aller mieux?
9: Eh ben, venez par ici, la vie est belle.
3: Merci infiniment, Jean-Jacques.
9: Allez, bonne journée.
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11: Société Ramonetout, bonjour.
3: Oui, bonjour madame, je vous dérange pas trop, il n'y a pas trop de ramonage en ce moment là?
11: Si.
3: Ah mince, je m'appelle Arthur, je suis avec Esteban qui est avec moi. À la fin de notre JT, on a une rubrique qui s'appelle la météo des Français. On appelle les Français et les Françaises pour connaître la météo de chez eux et puis leur météo intérieure. Est-ce que je peux me permettre de vous demander votre prénom?
11: Jessica.
3: Enchantée Jessica.
8: Alors, est-ce qu'il fait beau à Mamers déjà?
11: Ah, alors, c'est un télésecrétariat que vous avez au téléphone, donc nous on est dans le 49.
3: Ah, dans le 49, et vous êtes dans quelle ville sans indiscrétion?
11: Angers.
8: Ah oui, d'accord, on n'est pas du tout à Mamers.
3: Mais c'est pas grave.
11: Non, en fait, nous, on gère tout l'ouest de la France, donc il n'y a qu'un seul secrétariat. Ah, mais
3: c'est vous qui êtes sur le ramonage de l'est de la France, là.
11: Voilà.
3: J'en rêve.
8: Ah, mais en fait, Ramon Tout, c'est une sacrée structure, quoi. Il y a du monde.
11: Ah oui, c'est une grosse société, ouais.
3: D'accord. Alors, chez vous, à Angers, Jessica, quel temps il fait ?
11: Je suis pas dehors, c'est découvert, mais je pense qu'il fait frais.
3: Ok, là on commence à rentrer dans la période à Angers où on sort pas en petite laine, on a une doudoune.
11: Non, il y a la douceur angevine. Ah. Chez nous, on appelle ça la douceur angevine, il fait jamais trop froid, jamais trop chaud.
8: Et alors, du coup, à quel point cette douceur angevine joue sur votre météo émotionnel à vous ? Est-ce que ça va ? Est-ce que c'est soleil ? Est-ce que c'est nuage ?
11: Oh, moi ça me dérange pas, peu importe le temps.
8: Ah, vous êtes hermétique au temps ?
11: Ouais, plutôt, ouais.
3: Donc vous portez en vous, et en ce moment même encore, en cette période, du soleil. Il y a du soleil chez vous.
11: Tout à fait.
3: Est-ce qu'on peut se permettre de demander pour quelle raison, quelle est la source de ce bonheur ?
11: Bah, la vie.
8: Bonne réponse.
11: C'est aussi simple que ça.
8: Et est-ce qu'il n'y a pas des petits secrets, des petites astuces qui permettent de se sentir aussi apaisé que vous avez l'air de l'être ?
11: Oh, un peu de jean-foutisme. Faut pas trop s'attacher à plein de choses. Faut prendre du recul sur un peu de tout, il y a toujours plus grave dans la vie que ce qui nous arrive.
8: D'accord. Et alors, parce que nous, on est une radio parisienne, c'est pas franchement toujours la joie, c'est pas toujours tip-top dans le cœur des Parisiens.
3: C'est triste.
8: Est-ce que vous auriez un conseil à donner à nos amis parisiens pour mettre un petit peu de sagesse et de recul dans leur vie ?
11: Se détacher de ce qui nous dérange. S'il y a quelque chose qui vraiment nous rend malheureux, faut s'en détacher, peu importe ce que c'est. Faut pas avoir peur, en fait. C'est sûr que des fois, on est dans notre routine et c'est pas toujours facile. Mais il faut savoir se détacher, c'est pas grave en fait, même si des fois il y a quelques petits mois difficiles, quand on se détache d'un travail de quelqu'un, bah, ça passe. Tout est toujours passager.
3: Et pour conclure, est-ce que vous avez un dernier petit mot à qui vous entendra ?
8: Une bouteille à la mer.
11: Non, elle m'entendra pas. C'est ma fille, elle m'entendra pas. Elle est en voyage scolaire, elle m'entendra pas, mais le cœur y est.
3: Oh, et comment elle s'appelle votre fille ?
11: Nina.
3: Eh ben, on l'embrasse. Elle est en voyage où d'ailleurs ?
11: Entre Poitiers et Limoges.
8: Okay. Ah, c'est un voyage pas si loin de vous quand même.
11: Scolaire.
8: Un voyage scolaire.
11: Ouais, un petit peu, c'est la première fois.
3: D'accord. Elle part combien de temps, Nina, ou elle est partie depuis combien de temps ?
11: 4 jours.
3: 4 jours.
11: De aujourd'hui à vendredi.
8: Et là, c'est dur pour vous ou ça va ?
11: Ah bah oui, je suis toujours avec elle, 100% avec elle. Oui.
3: Ah bien sûr. Mais il y a bien sûr un petit moment.
11: Mais c'est pas grave, elle va s'éclater, c'est le plus important.
8: Et bah écoutez, Jessica, merci infiniment pour ce soleil radieux et apaisant. Effectivement, il est ni trop chaud ni trop froid. On est sur le soleil doux d'Angers. Merci beaucoup.
11: C'est gentil, bah merci à vous.
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0: Ça y est, ce numéro du 20h07 touche à sa fin. C'est un vrai plaisir, parce que ça doit arriver aussi, Esteban.
5: Ah bon ?
0: C'est un vrai plaisir pour nous de vous présenter ce deuxième épisode et on espère vraiment, vraiment que ça vous a plu.
5: 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Il suffit de taper le 20h07, c'est hyper simple. Donc n'hésitez pas à le réécouter, à noter la page sur la plateforme d'écoute, ça nous aide beaucoup pour le référencement. On a un petit compte Instagram aussi qui est là, qui est en route, qui arrive, qui est là.
0: Qui est là et que vous pouvez retrouver sur la page de Radio Campus. Et sinon, le nom, je vais vous le dire tout de suite en direct parce qu'en plus je le connais par cœur, je suis pas du tout en train d'utiliser mon téléphone.
5: Je compense ton lap.
0: Le 20h07, tout simplement. Le 20h07. Je ne vais pas faire plus clair que ça.
5: L'annonce est un peu déceptive, mais...
0: C'est un peu décevant. Pour la prochaine fois, notre prochain rendez-vous sera le vendredi 5 décembre à 20h encore sur Radio Campus Paris 93. Et vous aurez comme devoir d'apprendre tous les verbes irréguliers de la langue iranienne.
5: Et il y en a...
0: 13.
5: Sûrement 13. Avant de terminer, on tient à remercier Louise Morin qui
0: merci
5: a réalisé
0: Louise.
5: L'émission
0: merci
5: à la perfection.
0: Infiniment.
5: Merci beaucoup, la meilleure réalisatrice de France et d'Europe. N'hésitez pas à la contacter. On peut remercier aussi Baptiste FLS au piano sur Instagram qui a produit tous les jingles que vous entendez dans cette émission, qui nous a permis de mettre la stupidité
0: en lumière
5: de la chaîne musicale.
0: Et on remercie aussi Tom Attack qui est un copain DJ, un vrai DJ pour le coup, et qui a bien voulu créer ce remix totalement et volontairement odieux d'Edith Piaf sous grande frappe corps en quelques heures seulement. Merci beaucoup Tom Attack.
5: Vous pouvez retrouver ces vrais morceaux qui sont vraiment bien pour le coup sur SoundCloud, Tom Attack.
0: Vous le retrouverez sur l'insta du 20h07.
5: C'était Esteban.
0: Et moi c'était Arthur.
5: On se retrouve le mois prochain parce que l'info n'attend que nous.
0: Des grands bisous sur vous et faites des bisous à vos proches et aux gens qui sont moins proches dans la mesure de leur consentement.
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16: 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Il est 21h.
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20: Bonsoir à toutes, bonsoir à tous et bienvenue dans Mon Jazz, l'émission dédiée à la culture jazz sur Radio Campus Paris 93.9 FM. Je suis Alexandre, votre humble serviteur, et on est parti ensemble pour 1h30 de jazz. Et on commence cette session avec la playlist des nouveautés du moment qui va être assez courte, puisque la deuxième partie sera une interview de Kisuna, artiste nantaise qui joue et produit du hip-hop délicieux. Mais l'interview était un peu longue, mais enfin très intéressante, mais un peu longue, et du coup ça va être une première partie assez courte. Et d'ailleurs, en parlant de Kisuna, on commence directement avec un des morceaux de son nouvel album dont on va parler, qui s'appelle So Great. Le morceau s'appelle So Great, et l'album s'appelle Bounce. On est parti pour 1h30 de jazz. Bienvenue, bienvenue.

Vous êtes bien dans Mon Jazz, l'émission dédiée à la culture jazz sur Radio Campus Paris 93.9 FM. On est parti ensemble pour 1h30 de jazz. Et on a commencé avec l'artiste qui arrivera en deuxième partie de l'émission pour une interview. C'était Keisuna, la délicieuse voix et la basse de Keisuna. On enchaîne avec un de mes groupes favoris qui vient de sortir un nouvel album, c'est Nubian Twist, qui a sorti Chasing Shadows, et on va écouter le morceau éponyme Chasing Shadows, avec en plus la délicieuse voix de Fatoumata Diawara qui les accompagne. Vous êtes bien dans Mon Jazz, et on est parti ensemble pour 1h30 de jazz sur Radio Campus Paris.

Vous êtes bien dans mon jazz sur Radio Campus Paris 93.9 FM. On a le temps de s'en mettre une petite dernière avant de lancer l'interview avec l'artiste nantaise de hip-hop Kisuna. Et la petite dernière n'est pas des moindres car c'est le nouvel album de Ezra Collective qui nous vient de Londres, également comme Nubian Twist qu'on vient d'écouter. Et Ezra qui ont sorti un nouvel album qui s'appelle Chapter 7 et on va écouter le premier morceau d'intro, Hunter the Jungle. Je vous dis à tout de suite pour plonger dans l'interview avec Casey.

0: Vous êtes bien dans Mon Jazz, l'émission dédiée à la culture jazz sur Radio Campus Paris 93.9 FM, un vendredi sur deux de 21h à 22h30 et en podcast sur Apple Music et Deezer. Je suis en compagnie de Kisuna, j'ai débarqué à Nantes, je me suis téléporté à Nantes dans un magnifique endroit qui s'appelle Magma, sur l'île de Nantes, et Kisuna m'a rejoint, merci beaucoup Kisuna.
1: Merci à toi pour l'invitation, très contente d'être là.
0: Avec grand plaisir, donc ne soyez pas surpris s'il y a un peu de fond, de bruit de fond, des enfants qui crient, des bruits de vaisselle, c'est parce que voilà, c'est l'ambiance.
1: C'est un grand espace.
0: Mais c'est très sympa. Ouais. Et la petite playlist, c'est pas moi qui l'ai choisie, c'est la playlist de l'endroit, mais je pense que ça
1: c'est plutôt bien, approprié.
0: C'est approprié. Encore une fois, merci Kisuna. Si tu veux bien, je vais commencer par faire une petite présentation.
1: Allez.
0: De qui tu es. Kisuna, tu as débuté dans le monde de l'art à l'âge de 10 ans, comme danseuse de hip-hop, et ça t'a amené progressivement à t'intéresser à la production et à acheter ton premier instrument, une guitare basse,
1: ouais,
0: qui est devenue ton instrument principal.
1: Ouais.
0: Aujourd'hui, tu composes, écris et chantes un hip-hop qui gravite autour de la soul, du jazz et de la musique électronique.
1: Yes.
0: Tu as autoproduit alors ton premier album qui s'appelle Bounce et qui est sorti en octobre dernier, octobre 2025.
1: Oui, carrément.
0: Qui s'appelle Bounce. Il aborde des thèmes introspectifs mais universels comme les limites sociales et personnelles ou le temps et son impact sur les relations. Tu y as collaboré avec des artistes français comme Luchini Sweets, PLDG.
1: Ouais, PLDG.
0: PLDG, pardon, et Sakiliba, ainsi que Louis Chavanon, flûtiste de jazz, qui a arrangé les vents et les cordes sur la plupart des morceaux.
1: Ouais, carrément. Carrément.
0: Kisuna, tu produis une musique qui fait du bien, avec un flow puissant et entraînant. Et pour t'avoir vu jouer sur scène, tu as une énergie folle et en plus, tu fais quelques pas de ta carrière de danseuse.
1: C'est cool. Vrai, tu trouves?
0: Ah ouais.
1: Je me rends pas compte. Et on me l'a déjà dit. On m'a déjà dit, ah, t'es danseuse toi, non? Alors que j'ai pas du tout la sensation de danser quand je suis sur scène.
0: Si, des fois,
1: et apparemment, ça se voit.
0: Ça se voit, ouais. T'es à l'aise en tout cas.
1: Trop drôle.
0: Quelque chose qu'il y a peu de monde qui soit à l'aise de danser sur scène comme ça. Donc, encore une fois, merci Kisuna. Bienvenue dans Mon Jazz. Et chers auditeurs, je vous propose de plonger dès maintenant dans la musique de Kisuna en lançant l'album Bounce avec son premier morceau. Masks.
1: Yes.
0: Vous êtes bien dans Mon Jazz et on écoute Kisuna.

0: Vous êtes bien dans Mon Jazz, l'émission dédiée à la culture jazz sur Radio Campus Paris 93.9. Je suis à Nantes avec Kisuna. Merci encore d'être venu dans Mon Jazz.
1: Merci, merci à toi.
0: L'album Bounce qu'on est en train d'écouter est sorti en octobre 2025.
1: Ouais.
0: Est-ce que tu peux nous raconter un peu, ça fait déjà... Là on est en mai, ça fait 8
1: mois. Quelques
0: mois,
1: ouais. Ouais, carrément.
0: Comment tu t'es senti au moment de la sortie et qu'est-ce qui s'est passé depuis? Parce que c'est passé des choses.
1: Bah oui, carrément. C'était trop chouette. On a fait une super release party à Nantes, au Panonica, qui est un club de jazz. Ouais, c'était vraiment super chouette. J'avais déjà sorti un EP avant, mais là sur cet album-là, c'est la première fois que j'ai collaboré avec autant de personnes, c'est-à-dire que c'était encore une fois moi qui fais mes prods, qui compose, mais aussi de la participation de plein de potes musiciens, musiciennes, et du coup ça a donné à cet album qui est donc principalement hip-hop, son côté un peu plus jazz, plus acoustique. Il y a Louise Chavanon du coup à la flûte, qu'on retrouve avec moi sur scène, évidemment, qui a arrangé la plupart des vents, c'est-à-dire une formation en quatuor, trompette, trombone, sax et flûte, qu'on entend un peu sur au moins une bonne grosse moitié de l'album, quoi. Donc ça c'est vraiment nouveau, ce côté plus acoustique, plus jazz entre guillemets aussi. Bon, il y a de la guitare, il y a des violons, il y a du violoncelle, voilà quoi. C'était chouette, c'était aussi une manière pour moi de me plonger un peu là-dedans, dans de l'écriture plus part et tout pour des musiciens et des musiciennes. C'est Louise qui a fait la plupart des arrangements pour les soufflants, mais pour les cordes par exemple j'ai fait pas mal des arrangements aussi.
0: Okay.
1: Donc c'était hyper intéressant de bosser aussi avec des gens qui venaient plus du classique, voilà, faire un peu les ponts. Enfin, il y avait franchement, quand on a réglé l'album, il y avait des gens de tous les univers musicaux et c'était trop bien quoi, ce mélange là, et tout le monde était hyper curieux et hyper intéressé par les univers des uns des autres, tout ça. Donc c'était vraiment chouette. Donc voilà, la sortie de l'album, c'était j'ai pu inviter en fait tous les musiciens qui ont joué sur scène. On a fait une formation à 8, genre le truc infinançable, tu sais, genre, mais qu'on va refaire. Je peux pas trop en dire plus, mais la formule va réexister. Mais voilà, c'est pas du tout un truc avec lequel je pouvais tourner, donc je fais ce plaisir là pour la sortie de l'album de fêter ça avec tous les musiciens et les musiciennes, et c'était trop trop bien quoi, avec le full band sur scène à jouer les morceaux.
0: Excellent.
1: C'était hyper hyper fort. Après ça c'était en octobre, et après bah voilà, quand l'album a vécu, c'est la première fois aussi que je pressais d'un album, donc j'avais l'album physique, et ça a créé un tout autre lien avec les gens avec qui j'ai fait pas mal de showcase.

0: C'est là, moi, je voulais vraiment faire de la scène, déjà parce que c'est, je trouve, la, quelque part, la manière de me sentir le plus, c'est un peu, ça fait un peu gros mot, mais la plus utile à la société, tu vois. Il y a un truc où quand tu fais un concert, tu donnes aux gens et ça prend sens, ouais. Je trouve, plus que faire des streams, tu vois, qui n'a pas beaucoup de sens, je trouve. Clair, ouais. Donc déjà pour ça, et parce que aussi, je pense que la scène, c'est un lieu d'expérimentation incroyable. Moi, c'est comme ça que j'avance le plus sur mes morceaux, en fait, c'est en les testant sur scène et je pense à tel arrangement, hop, je reviens au studio, je l'ai fait, donc voilà, c'était un peu le but de tourner beaucoup et c'est ce qui se passe, donc c'est trop chouette.
1: Trop cool, bah félicitations,
0: merci.
1: C'est un très bel album. Et avant de passer à la suite, je vous propose d'écouter le second morceau qui s'appelle Around.
0: Yes.

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0: Merci encore Kisuna d'être venu dans mon jazz pour écouter ce délicieux album Bounds, ton premier album sorti en octobre dernier. Album où tu chantes toutes tes chansons en anglais.
1: Yes. Oui.
0: Pourquoi? Question très ouverte, mais.
1: Carrément.
0: Voilà.
1: Moi j'ai toujours pratiquement toujours chanté en anglais.
0: Okay.
1: J'ai vécu à Dublin quand j'étais adolescente et j'ai rencontré beaucoup d'amis très proches là-bas, entre autres ma meilleure amie que je vois encore très très souvent. Donc voilà, c'est une langue.
0: T'es à l'aise.
1: C'est une langue où je suis à l'aise et c'est une langue aussi où j'ai eu, je pense, beaucoup de discussions importantes, tu vois. Il y a un truc un peu autour de ça.
0: Bien sûr, ouais.
1: Et surtout, je fais du hip-hop, je fais de la soul et 95% des morceaux que j'écoute, c'est en anglais.
0: Ouais.
1: Et je pense vraiment qu'il y a une grosse différence entre. Le français reste ma langue natale, quoi. Il y a un truc où j'ai une relation très différente à ça. Et c'est une langue qui m'est très précieuse aussi, d'une certaine manière. Mais pour moi, vraiment, la chanson et la parole, conversation, c'est pas la même chose. Et du coup, en fait, en écoutant énormément de chansons en anglais, américaines ou anglaises, ou internationales, mais en tout cas écrites en anglais, la poésie, elle me vient plus facilement en anglais.
0: Okay.
1: Les tournures de phrases. Il y a vraiment un truc où, voilà quoi, et je pense que j'ai énormément écouté de musique en écoutant et en faisant beaucoup attention aux paroles.
0: Okay.
1: Et ça m'a beaucoup aidé, moi, à traverser des trucs, tout ça. Donc, quand je parle, quand je converse avec des amis, ça et tout, je parlais en français les trois quarts du temps. Autant dans vraiment l'aspect artistique, j'écoute beaucoup d'art et je consomme beaucoup d'art en anglais, enfin anglophone. Et du coup, ouais, c'était assez évident, en fait, quand j'ai envie d'exprimer des choses, quand j'ai envie de poser, de le faire en anglais. Et puis en plus, je trouve que c'est une langue qui sonne très très bien.
0: Ouais,
1: et puis j'ai aussi cette envie dans le futur de m'exporter et genre de potentiellement ne pas habiter en France. Donc voilà, j'essaie aussi de me dire qu'il faut que je continue, voilà, c'est une langue universelle, c'est une langue qui est parlée dans les endroits où j'ai envie d'aller faire de la musique. Donc je me dis que c'est pas tout, mais c'est une bonne manière de toucher les gens. Voilà.
0: Ouais, cool.
1: Mais j'écris un peu en français aussi, hein. Dans mon premier EP j'avais un son en français et c'est des trucs que je fais, mais ça me vient vraiment moins naturellement et j'essaie vraiment de faire attention à le faire instinctivement et pas le faire parce qu'on me dit ah mais t'es en France, tu toucherais plus de gens si tu chantais en français. Ouais, mais en vrai si ça vient pas je vais pas me forcer, tu vois, genre c'est important pour moi.
0: Ouais,
1: de...
0: et puis, je suis pas forcément d'accord parce que je pense que pareil comme tu dis, le soul et le hip-hop qu'écoutaient en France c'est 80%.
1: Mais il y a beaucoup de gens qui militent pour qu'il y ait de la soul, du R&B francophone, ce que je comprends, mais voilà quoi, moi c'est pas spécialement moi j'essaie faire de la bonne musique, point. Et peut-être qu'un jour ça me viendra, mais je pense aussi que c'est ma langue mère et puis c'est aussi, j'ai une relation un peu particulière et peut-être un peu trop justement précieuse entre guillemets, et du coup je sens que j'y vais un peu à tâtons, alors que l'anglais je trouve qu'il y a cette liberté où les gens se permettent beaucoup plus de fautes, beaucoup plus d'erreurs de conjugaison. Il y a un truc qui est plus libre dans la langue, je sais pas, la langue française elle me semble très pas élitiste, mais tu vois il y a un côté très faut faire attention à comment on dit les choses et j'ai du mal à me sortir de ce truc là quand je parle en français, quand je chante en français. Voilà.
0: Et tu parlais de t'exporter
1: Ouais.
0: La pochette de l'album, c'est une photo de toi qui est dans une station de métro à New York.
1: Carrément.
0: C'est un petit message pour.
1: Quand je suis allée à New York, c'était un an pile avant l'album.
0: Ok.
1: C'est la ville m'a vraiment mis une claque de ouf.
0: Ouais.
1: Je sais pas si je me verrai habiter là-bas plus tard, mais musicalement, je suis allée à un festival de jazz là-bas, à Brooklyn. Et vraiment, où j'ai vu Alicia Joyder qui était en concert à Rennes il n'y a pas longtemps.
0: Ouais.
1: Et avec Anaïs, c'est ça?
0: Anaïs, ouais, mais avec le festival.
1: Doing It, carrément. Doing It.
0: Alicia Joyder, je l'ai vu à Londres, moi.
1: Moi j'ai vu à New York, incroyable.
0: Le Brooklyn Jazz Festival à Londres, c'était.
1: Et Doing It la ramène à Rennes, donc merci à eux pour ça.
0: Elle est australienne, elle, c'est ça?
1: Ouais, carrément, elle est australienne.
0: Trop fort.
1: Et j'ai vu. J'ai plein d'autres groupes, j'ai vu aussi Lakeisha Benjamin qui est genre une saxophoniste de fou. Et en fait, c'était trop stylé de voir tous ces gens qui étaient là pour un festival de jazz en famille. C'est-à-dire que vraiment, il y a des trucs où tout le monde était là, tout le monde était bonne vibe. C'était un dimanche, je crois, un truc comme ça, dans un coin paumé. Et ce truc de. C'était trop bizarre. J'écoutais du jazz, mais j'avais l'impression d'être à un concert de hip-hop, quoi. Genre l'ambiance et tout, les gens, comment ils dansaient. Les gens, ils parlaient pendant, ils répondaient à la personne. Il y avait un truc de. Ouais, il n'y avait pas ce truc un peu de. On écoute le concert, on applaudit quand la chanson elle est finie, tu vois. Il y avait un truc qui était dans l'échange permanent et tout.
0: Ça, c'est cool, ça. J'ai vu ça récemment où le public parle avec
1: Franchement. La release de Namas, donc là où tu m'as découvert il y a quelques semaines maintenant, c'était vraiment un de ses concerts, quoi. Et c'est le truc où tu te dis, tu passes ton temps à te dire, ah non, mais le public français, c'est relou. Et là, t'arrives à Rennes, et genre, les gens, mais pff, trop réactifs, tes petits commentaires, qui réagissent pile au moment où il y a des petits trucs dans ton son, les petits breaks, les petits machins, les petits leaks, t'entends des gens qui réagissent. Donc, t'entends que les gens sont vraiment à l'écoute. C'est trop bien, quoi. Ah ouais. Mais donc, ouais, grosse claque, New York. Donc, ouais, typiquement, c'est pas pour rien que je pense que sur la pochette de l'album aussi, tu vois, il y a un truc. Mais ouais, ouais. New York, je ne sais pas, mais en tout cas, ouais, je pense beaucoup aussi à l'Angleterre, évidemment, où il y a cette culture de ce truc de les genres sont tellement mélangés, quoi, et ça, c'est un peu ça que je recherche. Les gens sont plus accessibles aussi, j'ai l'impression. Il y a moins besoin d'être validé par machin pour tout ça, et puis l'envie d'aller voir ailleurs aussi, juste, tu vois.
0: Okay. Trop bien. Tu connais Adi Oasis?
1: Oui, bah, j'ai fait sa première partie.
0: Non.
1: Si, à Nantes, je me souviens très bien quand j'ai vu qu'elle allait être programmée au Stéréolux. Pierrick, avec qui je bosse en management, je lui ai dit, Pierrick, il faut que ce soit moi la sa première partie. Et on a tanné les gens du Stéréolux à Nantes.
0: Parce qu'elle, justement, c'est une bassiste française qui habite maintenant à New York, je crois.
1: Ouais, donc, je sais pas si elle est pas revenue vivre en France. Ah, non, peut-être pas. Mais elle a habité au moins les 20 dernières années à New York. Elle est partie quand elle était très jeune, ouais.
0: C'est incroyable, moi je l'adore, je l'ai vu aussi en concert, elle a une voix de ouf.
1: Ah bah c'était, et puis elle adorable. Parce que du coup j'ai fait sa première partie au Stéréolux à Nantes.
0: Trop bien.
1: Et trop gentil, t'es ce genre d'artiste international qui vient de voir, qui dit ah mais je vais voir le début de ton concert et tout, comme si elle avait ça à faire, tu vois, genre une demi-heure avant son concert et tout. Et même ses icônes, c'était tellement cool aussi, genre son batteur, il faisait la photo argentique, il était là genre ah machin et tout, enfin genre, trop gentil, trop bonne vibe.
0: Ah, ça me fait penser à toi, quoi.
1: Bah ça me fait très plaisir.
0: Une bassiste qui veut s'exporter aux États-Unis, quoi.
1: Ouais. Non, et puis elle, quelle voix, ouais, aussi,
0: ouais,
1: vraiment.
0: Ouais, scotché, ouais. Trop bien. Je te propose de continuer d'écouter ton album, et on va l'écouter le troisième morceau qui s'appelle Why.
1: Yes.
0: Vous êtes bien dans mon jazz et on écoute Kisuna.

0: Vous êtes bien dans Mon Jazz, l'émission dédiée à la culture jazz sur Radio Campus Paris 93.9 FM. On écoute le nouvel album Bounce de l'artiste nantaise de hip-hop Kisuna. Merci encore d'être venu dans Mon Jazz. On en parlait justement à l'instant de ton instrument, la guitare basse. Est-ce que tu peux nous parler un peu de ta relation avec elle?
1: Grave.
0: Voilà, ta relation avec ton instrument.
1: Comme tu l'as dit au tout début de l'émission, c'est le premier instrument auquel je me suis vraiment mis. J'ai commencé en fait avec les sampleurs, la prod, tout ça. Mais la basse, c'est vraiment le premier instrument, je pense, avant la voix en fait, que j'ai vraiment commencé à explorer. Et je sais pas exactement comment ça m'est venu, je pense que j'avais... Alors tout d'abord j'ai commencé parce que je faisais partie d'un programme de danse, un truc professionnalisant en hip-hop, vraiment de danse quoi. Et un des conseils que on devait donner c'était mettez-vous un instrument, ça va vous aider avec votre musicalité et ça va vous aider à prendre conscience de... Bah, votre corps c'est un instrument et donc la pratique instrumentale va vous aider aussi à penser votre corps un peu plus comme un instrument. Et moi j'ai commencé, du coup moi j'ai voulu faire de la basse, je trouvais une basse à un pote qui m'a conseillé, tu vois, une basse sur le bon coin, un truc vraiment premier prix et tout. Voilà, je crois que les premières lignes que j'ai apprises c'était d'Anderson Paak, je me faisais trop plaisir, tu vois, je faisais mes trucs que j'aime bien, Harry Lennox et tout, une petite ligne de basse tout ça. Et mais vraiment c'est venu tranquille, j'ai plus fait de la prod et puis à un moment j'étais en mode non mais je crois que j'ai vraiment envie de lier ce truc là et tout, et j'ai commencé un peu à m'intéresser au jazz et je suis rentrée, je ne sais pas comment je fais pour rentrer alors que vraiment je me connaissais absolument pas en jazz, je suis rentrée au conservatoire de jazz, au conservatoire de Nantes pardon, en section de jazz du coup. C'est là où j'ai rencontré Louis Chavanon justement, avec qui je collabore énormément maintenant, flûtiste. Et là, j'ai découvert le monde infini de la walking bass et genre du jazz trad d'abord, du coup, que je connaissais pas trop. J'étais vachement initiée au jazz plus moderne, on va dire, mais le jazz trad, c'est vraiment un truc que je connaissais pas trop et tout. Et genre, ça m'a mis une claque de ouf, quoi. Genre, la notion de la walk et tout, genre, bon, ça rendait un temps un peu technique, mais vraiment, genre, juste par rapport à comment tu penses l'harmonie de ça et tout, le jazz, ouais, ça m'a... Et même c'est un fil qui était ultra différent du hip-hop. Dans le sens, par exemple, au hip-hop, on apprend beaucoup qu'il faut être hyper laid-back, très en arrière. Là, en jazz, on s'explique que parfois, en fait, la basse, elle vient chercher, elle vient attaquer le tempo, elle est un peu en avant, quoi. Donc c'était un fil complètement différent et tout. Et j'ai la chance d'avoir des profs vraiment super, que ce soit en jazz, du coup, ou aussi en basse plus musique actuelle, tu vois, au sein du conservatoire, qui m'ont vraiment donné le goût de plein d'autres styles. Donc le jazz en premier, mais aussi du truc de métal, des trucs vraiment des trucs que j'aurais jamais fait toute seule. Et... je me suis dit putain en fait c'est trop chouette quoi, et j'ai commencé à explorer plein d'autres trucs, et c'est un truc je pense qui est hyper important pour moi, j'ai besoin de faire plein de choses, et Kisuna c'est du hip hop, c'est de la soul parce que c'est vraiment l'essence de la musique que je kiffe au plus profond de moi et que je ressens, mais j'ai besoin de pouvoir explorer d'autres choses, et la basse ça me permet de faire ça quoi, c'est à dire que vraiment je joue avec des sonneurs, genre je fais de la musique bretonne, des fesnos et tout, tu vois, genre je fais vraiment des trucs qui n'ont rien à voir avec la basse quoi, genre vraiment, mais je kiffe quoi, grâce à la basse je peux développer plein de styles différents et apprendre plein de trucs et tout, et ça me nourrit de ouf en vrai, donc et puis j'adore le fait de sur scène pouvoir faire la basse et chanter.
0: Génial.
1: Rythmiquement c'est mais un monde, mais genre c'est tellement satisfaisant quoi, genre t'as ton débit et genre comment ta ligne de basse elle s'intrigue avec ton chant, en plus je rappe aussi donc les moments où ça se rejoint et tout, bon, c'est horrible à bosser, t'es là en train de faire hyper lentement. Quand est-ce que telle note correspond à telle note? C'est horrible, franchement,
0: c'est
1: genre. Quand tu prends l'habitude et qu'il y a des trucs qui deviennent naturels, quoi, mais c'est tellement agréable, quoi. Tellement agréable à jouer et à chanter. Donc voilà.
0: Donc t'as commencé par la danse, la basse est arrivée ensuite.
1: Et le chant,
0: la voix du coup.
1: Bah, je pense que j'ai toujours un peu chanté, mais je me considérais pas du tout comme chanteuse, quoi. Vraiment, loin de là. Et j'ai mis du temps, tu vois, avant de vraiment aussi avoir me sentir entre guillemets légitime et me dire ok, je vais rembosser ma voix. Et je le fais beaucoup là depuis un an.
0: Okay.
1: Mais avant, c'était vraiment je kiffais le rap, j'analysais des trucs, machin et tout, je reprenais des couplets, machin. Mais le chant, j'avais moins digué entre guillemets. Et là, ça fait un an que je suis en mode la respiration, les trucs, machin, la scène, machin,
0: la incroyable.
1: Et tu vois, exactement. Donc, le chant après.

0: Moi, j'apprends la trompette depuis un an.
1: Mais trop bien! Non mais c'est incroyable, mais bravo!
0: Ouais, c'est dur.
1: Non mais. Oh, ah là là, on n'en parle pas les cuivres, mais c'est dur. Hein.
0: Ouais.
1: Ah, c'est très. C'est... Bravo!
0: Et justement, ça fait un mois là que j'ai vraiment du mal à y toucher, quoi. Même vraiment y aller, faire de la répète, etc. C'est vraiment dur, je sais pas pourquoi, j'ai un gros baisse de motif. Pourtant, ça me passionne, je kiffe trop.
1: Ah oui,
0: est-ce
1: mais
0: que t'aurais un conseil pour moi, genre pour y retourner,
1: là
0: tu
1: là
0: vois, se remotiver?
1: Ah là là, c'est compliqué parce que moi j'ai tellement
0: des
1: de phases par rapport
0: lâches,
1: à
0: ouais,
1: ça.
0: Des fois, ça t'arrive de lâcher complètement.
1: Alors, je pense au début, c'est sûr, tu vois, genre là sur les. Alors, je pense que ça fait quoi ça... J'ai commencé. Attends, merde. Ça va faire 4-5 ans que je fais vraiment de la basse, que je suis en mode, ok, tu vois, okay. Déterre. Je pense que la première et deuxième année, bon, tu vois, genre, il devait y avoir des longs moments. Maintenant, c'est devenu vraiment très régulier, mais aussi parce qu'en fait, j'ai pas le choix. Et parfois, ouais. C'est pas que positif. Tu vois, par exemple, là, c'est la semaine en plus des examens, des gens, machin et tout, des concerts à fond. En fait, je joue tous les jours, mais parfois, je joue pas pour moi. Je joue parce qu'il faut que je sois en répé et je suis là et je joue à l'arrache.
0: C'est ton boulot, quoi.
1: Donc, c'est mon boulot. Et en vrai, il faut faire attention parce que parfois, du coup, tu prends pas le temps de jouer pour toi et c'est pas que ça, tu vois.
0: Ouais.
1: Mais du coup, j'ai plus ce truc-là de régularité parce que c'est mon boulot. Voilà,
0: ouais.
1: Je suis obligée limite d'en faire. Mais en vrai, c'est une grosse partie de ça, je pense, c'est la discipline. Et la discipline, il y a une partie qui est autodiscipline, que moi, j'ai beaucoup développée, mais à un moment, j'en ai eu marre. Et c'est pour ça que je suis allée au conservatoire. C'est que j'étais en mode, en fait, là. J'ai besoin d'avoir des rendez-vous, que ce soit des rendez-vous de répé avec des potes, hein, ça peut être des trucs, mais il faut trouver des gens pour moi avec qui sont en mode, moi aussi, j'ai envie de bosser mon instrument et on va jouer ensemble et on se donne des rendez-vous, on n'a pas le choix. Et ça fait tellement du bien et bosser avec des gens, ça rend le truc plus simple en fait, parce que t'es juste en train de jouer un morceau, t'es pas en train de dire, allez c'est parti, on est parti. Et
0: ouais.
1: Tu sais, il y a un truc qui est parfois qui est vraiment lourd.
0: Pour la trompette, la fanfare.
1: Ah mais grave. Mais mec, t'entends une fanfare, mais de ouf. Et ben moi par exemple, je fais partie d'une rien à voir avec la vie, je fais partie d'une association de steel drum à Nantes qui s'appelle Calypse Atlantique. Le steel drum, c'est de la musique des Antilles, genre de Trinidad des Tobago.
0: Okay.
1: Ça parle à des gens, le calypso, la soca, tout ça.
0: Ouais, la soca, ouais.
1: Donc rien à voir, mais tu vois, c'est pareil. En même temps que le conservatoire, je me suis inscrite et j'étais en mode, ok, rendez-vous hebdomadaire de musique avec des gens. Et ça me fait mais tellement du bien. Et aujourd'hui, genre, je prépare des projets, tu vois, genre où je fais des mix de soufflant et de steel drum, genre casse des trucs, genre c'est parti trop loin, mais de base ça partait vraiment de je veux juste avoir une répé, un truc hebdomadaire où je fais de la musique, où j'ai pas à me prendre la tête, où j'ai pas à me dire allez Cléo, tu t'y mets, tu vois, un truc où j'ai pas le choix quoi, parce qu'on n'est pas des robots en fait et on peut pas être tout le temps. Alors moi j'ai des phases où je suis en mode tous les jours, je bossais une heure d'arpège, j'en mangeais et tout, et parfois ça marche, mais parfois quand t'es pas dedans, bah t'es pas dedans, tu vois. Et je pense surtout en tant que femme, j'en ai beaucoup parlé avec d'autres meufs, nos hormones, tu vois, genre parfois en fait on n'a pas le choix, genre il y a des moments où on est down, on est vraiment down, tu vois, et je pense c'est hyper important d'accepter que bah ouais, des où bah, ça va pas le faire quoi, et on n'est pas des robots, et surtout dans le jazz c'est dur quoi, parce qu'il y a ce truc de faut bosser tous les jours, être excellent, tu vois, et tout, c'est une vérité, tu vois, ça demande de la pratique quotidienne et tout, mais bon, si tu pratiques dans la douleur, je sais pas si c'est que bon, tu vois, je pense que tu retires moins bien, je pense, ouais, et parfois ça fait du bien de faire des pauses, hein. Parfois c'est
0: ouais,
1: là où t'apprends le plus,
0: c'est ce que je me dis, ouais,
1: ouais, ouais.
0: Cool,
1: clairement.
0: Bah merci beaucoup du conseil, je le prends avec grand plaisir,
1: fanfare, à fond, à fond.
0: On continue l'écoute de ton album avec le morceau Small Talks. Vous êtes bien dans mon jazz, on écoute Kisuna et son nouvel album Bounce.

0: Vous êtes bien dans Mon Jazz, émission dédiée à la culture jazz sur Radio Campus Paris 93.9 FM. On écoute le nouvel album de Kisuna, artiste nantaise, qui s'appelle Bounds. Encore une fois, merci Kisuna d'être venu dans Mon Jazz. On parlait tout à l'heure de la collab avec Namas.
1: Yes.
0: Je les ai eus en interview récemment pour parler de leur nouvel album. Et du coup, tu as fait une collab sur un morceau qui s'appelle Don't Rush avec eux.
1: Ouais.
0: Est-ce que tu peux nous raconter un peu la collab? Et notamment, il disait pendant l'interview qu'il t'avait envoyé une démo qui était complètement crado. Et du coup, voilà, si tu veux parler un peu de ça.
1: Non, franchement, alors moi, ils m'envoient leur album presque fini, tu vois, genre, ouais. Truc mixé, pré-mixé et tout, mix de ouf et tout, tu vois, genre, enfin, vraiment, ça sonnait, quoi, tu vois, je tombe trop bien et tout. Ils me disent, mais il y a juste ce son, c'était un bout de l'outro de leur dernier album, je crois, qu'ils voulaient réutiliser, refaire un truc et tout. Et en fait, moi, j'étais en mode, j'écoutais tous les sons, je me dis sur quoi je pourrais poser, et en fait, ils me disent, non, mais en fait, en vrai, là, c'est vraiment ce son-là qu'on aimerait que tu poses, tu vois. J'étais en mode, ok, vas-y, on fait ça, tu vois, c'est cool. Et ils me disent, bon, du coup, on a changé des trucs, tout ça, bon, on t'envoie un enregistrement de répé. Et en plus, moi, il m'avait dit, ouais, on bosse dans un endroit, il y a un enregistrement qui est là avec nous. Bon, là, il m'envoie un truc, ouais, téléphone, tu vois. Et en plus, le téléphone avec la contre et tout, genre qui résonne de ouf, le dictaphone.
0: Ils ont posé le téléphone sur l'ampli basse.
1: Trop drôle. Et genre, du coup, et puis en plus, le morceau, il y a des moments où il y a beaucoup de ride et tout, tu vois. Donc, tu sais, les cymbales, ça prend beaucoup de place, tu vois. Genre, surtout quand t'enregistres avec un truc, genre un téléphone, tu vois. Et en plus, du coup, vu que c'était un truc, il n'y avait pas de BPM, quoi, tu vois, c'était vraiment un truc comme ça. J'ai mis l'audio qu'ils m'ont envoyé sur Ableton. Et genre, je me suis dit, ok, bah, je vais faire un. Parce que moi, je savais déjà que je voulais faire un truc vraiment avec des voix. Ouais. Il y avait même des moments où, quand je voulais. Je crois que j'avais un ou deux accords que je leur avais demandé de changer. Donc, tu vois, je coupais un moment pour mettre des accords, tu vois, genre pour tester d'autres accords et tout. Donc, il fallait vraiment que j'ai genre une session à Ableton pour bosser. Et je voulais mettre plein de voix, d'harmonies différentes, je le savais, tu vois. Donc, je me suis dit, ok, je peux pas juste écrire un truc comme ça et noter des paroles sur un carnet, tu vois. Faut que j'aie mon Ableton. Même, ça m'a permis de découper la structure, de comprendre, tu vois, genre les mesures, comment ça reprenait, nan. Parce qu'il y avait plein de parties différentes, tu vois, le morceau, il est hyper velu. Tu vois, il se passe plein de trucs. Et genre, bah moi j'ai ce truc là où j'ai grave du mal à envoyer un truc schlag. Donc c'était même pas un truc de eux, leur truc il est schlag. C'est genre, moi quand j'ai posé ma voix dessus, bah en fait, normal, vu que c'était un enregistrement de répé, mes voix enregistrées chez moi en studio, bah en fait, c'était trop décalé, tu vois. Ouais. Et genre, du coup, j'ai pas mal de plugins de mix et de mastering et tout. Du coup, je leur ai fait un mix, j'ai fait un mastering. Genre, j'ai vraiment mis un plugin pour ces codes, j'ai mis vraiment genre un ozone, tu vois, genre un truc un peu genre d'intelligence artificielle qui t'analyse ton mix et te propose, genre vraiment, mais genre la spatialisation, machin, genre le transient. J'ai vraiment fait tout un truc et tout. Et du coup, je leur ai envoyé, mais moi-même, quand j'écoute, je me dis, putain, le son, il est patate, tu vois, genre, mais parce que voilà, quoi, genre, aujourd'hui, en vrai, avec la technologie, c'est fou, tu vois. Alors, moi, j'ai fait masterise de mon album, par exemple, mais en vrai, tout seul à la maison, tu peux avoir un mastering déjà hyper cool, quoi. Ouais. C'est impressionnant, quoi, avec tous les plugins que tu peux avoir et tout maintenant. Et du coup, moi, je leur ai envoyé, c'était en mode, mais déjà, ça tue, mais surtout, what the fuck, genre, en mode, notre son téléphone, c'est devenu un vrai son, tu vois. Genre. Mais ouais, c'est vraiment ce truc de moi, dès que je fais des démos et tout, je suis incapable de montrer des démos schlag. Genre, je fais toujours un petit mix, un petit master pour imaginer comment ça va sonner quand ça va être masterisé, tu vois. Même quand c'est pas du tout nécessaire et que c'est au tout début du son, quoi. Mais ouais, et puis c'était hyper rush parce que, bah, contrairement à MDR, ça s'appelle Don't Rush, mais pour le coup, c'était hyper rush.
0: Rush ouais.
1: Parce que je crois que c'était à 2 semaines de fallait qu'ils envoient tous les trucs et tout.
0: Ça, ouais.
1: Et c'est marrant parce que d'habitude, moi je suis dans ce truc de ah, pas de pression, tu vois, ça marche pas. Et c'est un peu ce qu'ils m'ont dit. Ils étaient en mode de, franchement, si ça marche pas, on fera un remix plus tard et tout. Et en fait, ouais, c'est venu tout seul quoi. Genre, je crois que non, pendant 2 semaines j'ai essayé, j'arrivais pas. Ils ont changé le BPM, ils m'ont envoyé la version schlag. Et 3 jours plus tard, et en 3 jours je l'ai écrit, genre. Voilà, il me fallait une version schlag avec un BPM un peu différent pour être inspiré apparemment. Donc ouais, super collab et adorable les gars et tout. Trop hâte de recollaborer avec eux.
0: Trop cool. Bah ouais, en plus c'est un super morceau que je vous propose d'écouter tout de suite.
1: Allez.
0: Donc on écoute Don't Rush avec Namas et Kisuna. Vous êtes bien dans Mon Jazz.

0: Vous êtes bien dans Mon Jazz, l'émission dédiée à la culture jazz sur Radio Campus Paris. On est à Nantes, au Magma, et on est en train d'entendre en fond musical du Crumbin, si je me trompe pas.
1: Ah ouais?
0: Ou du Men I Trust, je sais plus. Si c'est Crumbin et que je me trompe pas, c'est... Je sais pas si tu connais le groupe.
1: Absolument pas.
0: C'est juste que c'est une autre femme qui fait la basse.
1: Aussi. Mais non, ouais. Ok.
0: Et qui est très très chouette.
1: Trop bien.
0: Donc je suis avec Kisuna, on parle de son dernier album Bounds, qui est une pépite et qu'on écoute depuis tout à l'heure. Ces derniers mois, tu as fait des belles dates à Nantes, Rennes, Paris, Saint-Nazaire, ouais. Etc. Comment est-ce que tu vis la rencontre avec ton public? Est-ce que tu kiffes ça? Bon, on en parlait un peu tout à l'heure, mais j'ai l'impression que tu kiffes de ouf.
1: Ouais.
0: Comment ça se passe, quoi?
1: Bah, après, voilà, y a les publics sont ultra variés. Moi, je fais vraiment des concerts dans tellement de contextes différents, aussi parce que j'ai des styles assez éclectiques. C'est-à-dire que j'ai autant j'ai joué pour des trucs vraiment hip-hop que pour des trucs vraiment jazz, mais aussi, tu vois, pour des trucs plus locales, dans, tu vois, genre quand, autour de Nantes, dans la région, les gens ont envie de promouvoir la musique locale. Donc du coup, parfois, ça, c'est hyper avec des programmations très différentes. Et puis j'ai des formules assez différentes aussi. Moi, je tourne principalement en trio, du coup, avec Philémon au clavier. A.K.A. Luchini Sweets, qu'on voit beaucoup sur l'album, et Louis Chavanon à la flûte. On a vraiment une formule trio électro-acoustique qu'on a vraiment bossé. C'est le truc principal, c'est le truc avec lequel je tourne principalement, mais j'ai aussi une formule pratiquement que acoustique, avec vraiment juste percu, basse et piano. Okay. Et donc ça, c'est top, tu vois, quand on fait des trucs en disquaire ou des trucs un peu plus acoustiques, mode Tiny Desk, tu vois. Je parlais plutôt du fait que pour la release party, j'ai fait un truc en octet, tu vois, genre full house band, batterie, soufflant, machin. J'aime bien voir ce truc de, bah oui, il y a différentes vibes et du coup, des publics aussi très différents. Quand t'as un truc un peu plus acoustique, bah les gens vont avoir une écoute différente. Il y a plus ou moins de place, par exemple, pour des solos, pour de la basse, pour des solos d'autres instruments. Plus de basse pour l'interplay. À l'inverse, quand on fait des trucs plus programmés, plus électroniques, bah on a toutes nos mises en place bien cadrées, bien tu vois, réglées et tout. Et du coup, c'est chouette quand on est dans des grosses salles avec des grosses enceintes pour avoir des grosses basses, tu vois, et qu'on entende bien les prods. Je pense que c'est important pour moi aussi, quoi, que les prods s'entendent bien, tout ça, parce que bah c'est moi qui les fais et que c'est une grosse partie de mon travail, mine de rien. Et ouais, du coup, là, récemment, moi, vraiment, ce mois d'avril, là, mais je suis tombée sur des publics, mais genre tous très différents, mais trop bien, quoi. Des trucs, que ce soit des gens vraiment à fond dans le jazz, à fond, bah, on parlait du public de la release party de Namas Arène, dans le hip-hop, et vraiment genre hyper dansant, hyper réactif. Mais aussi des publics, je pensais à Paris, là, j'avais fait un Sofar Sound hyper attentif, du coup très silencieux, mais très à l'écoute. Et d'un coup, t'as un espace d'un coup pour parler, par exemple, de tes sons, pour raconter de quoi tes chansons elles parlent, truc que je fais jamais, par exemple, mais tu sens que les gens sont attentifs, tu te dis « Ah ouais, ok ». Et ouais, j'aime bien ce truc-là, c'est mon truc préféré, quoi. J'arrive sur scène, je sais qu'il va y avoir ce truc mystique de « je suis sur scène », donc je me mets dans un mood, dans un personnage, dans un truc de, voilà, genre je suis en train de... Ouais, de propose, en fait, c'est un truc un peu démonstratif, mais en même temps personnel, c'est hyper bizarre, et en même temps, le public va vraiment changer la donne, quoi. C'est eux qui vont un peu... Enfin, c'est comment je vais me prendre le public qui va faire que je vais chanter d'une telle ou telle manière, que je vais ressentir mon concert de telle ou telle manière. Donc, ouais. Et moi, je suis toujours...
0: En plus, t'as l'avantage de jouer ton instrument. Du coup, tu peux adapter la musique.
1: Ouais, mais carrément. Et puis, voilà, il y a des parties... c'est intéressant de voir quelle partie touche plus ou moins tel ou tel public. Et ouais, moi, j'aime bien toujours rappeler, peu importe l'endroit, même si, par exemple, tu vois... surtout d'ailleurs, en fait, quand c'est des petites scènes, des trucs un peu type guinguette, tu vois, là, c'est l'été, il y a souvent ça et tout. Toujours dire aux gens, genre, en vrai, je prends pas pour acquis le fait que, voilà, je vais choper mon cachet et, genre, j'ai fait ma date et c'est cool. En vrai, les gens sont là, peu importe s'ils sont très intéressés ou pas, ils écoutent ma musique et, je sais pas, je me dis, je me dois... Genre, j'ai la chance d'être sur scène, on me met sur un piédestal littéralement pour que je raconte ma life. Il faut que je donne tout, quoi. Et même si parfois c'est dur parce que les conditions techniques elles sont pas toujours là, parce que parfois j'étais pas dans le mood et tout, pour moi c'est trop important de me dire j'ai de la chance d'être là, de raconter un peu ma life, tu vois, de raconter mes sons, de m'exprimer. Et genre, j'ai vraiment envie de dire aux gens, bah sachez que même si ça vous parle pas ce que je suis en train de faire, moi je me donne à fond, tu vois, sachez-le, genre. Non, parce que parfois il y a pas ce truc là un peu de. Qui est trop bien en France, de l'intermittence, des cachettes, ça et tout, mais du coup qui crée un truc un peu boulot, quoi, boulot musique. Et moi, c'est hyper important de rappeler que bah oui, c'est mon boulot, mais voilà, quoi. Genre, c'est aussi une grosse chance d'être là sur scène, même quand c'est dur, même quand t'as pas forcément envie, bah voilà, quoi. Genre, trop reconnaissante de l'écoute des gens, putain.
0: Trop bien.

0: Vous êtes bien dans Mon Jazz, émission dédiée à la culture jazz sur Radio Campus Paris 93.9 FM. On est avec Kisuna et on écoute son nouvel album Bounds. On écoutait tout de suite le morceau Think About. Kisuna, je voulais savoir un peu quelles étaient tes inspirations musicales. Je sais que tu en as beaucoup.
1: Oh, tellement, oh là là.
0: Mais si tu devais parler d'un artiste contemporain, donc actuel, ou une artiste...
1: J'ai l'impression qu'à chaque fois que je dis ça, je donne des artistes beaucoup trop underground et que ça sert à rien, à part la personne à qui je parle, qui est aussi un fan de musique, mais que les gens ils vont écouter, ils vont se dire ok, tu vois. En même temps, si je peux faire découvrir des artistes à des gens,
0: trop bien. Clairement, ouais, c'est cool.
1: À la base de, on va dire, moi, mon jeu de bassiste par exemple, et mes prods, J Dilla, évidemment, ouais. Tu vois, genre je pense que la bible un peu pour tous les gens du hip-hop, ouais. Tout ça. Et donc tout ce qui en découle un peu, moi en rap du coup Slum Village, donc le groupe de J Dilla, et voilà, j'ai beaucoup écouté Tribe Called Quest, vraiment les trucs années 90-95, genre de ce hip-hop-là.
0: Très jazzy déjà.
1: Mais après dans les trucs plus récents, moi par exemple ce qui m'a vraiment fait commencer la musique, c'est vraiment toute la scène de Chicago, genre pour ceux à qui ça parle, No Name, Smino, Saba. C'est des gens qui font un hip-hop hyper soulful et tout, qui me parlent de ouf. Harry Lennox, je parlais, même J.I.D. qui est un peu plus mainstream, mais pour moi c'est... Au début je disais c'est le next Kendrick, mais en fait pas du tout, parce qu'il est tellement différent de Kendrick, il, juste, il rappe comme personne, et en plus il a vraiment ce truc de la culture hip-hop, de la culture jazz et tout. J.I.D. franchement, okay. Allez écouter. Mais plus récemment, du coup, on va dire ce qui a inspiré ma musique, pas... Avant, parce que je parlais de la basse, bassiste. Pino Palladino,
0: ouais,
1: qui a bien. Beaucoup joué avec D'Angelo, grosse influence.
0: Ouais. Ses albums solo sont très chouettes, hein. Très très beaux.
1: Ah putain, c'est marrant, je l'ai que écouté en Sideman.
0: Ah oui.
1: Ah,
0: il a fait
1: trop bien.
0: Un solo d'ailleurs que je pourrais t'envoyer, que je sais plus comment il s'appelle, mais très très chouette.
1: Ok,
0: très
1: bah, je vais carrément écouter. Mais ouais, moi bah, je l'ai pratiquement que connu, enfin que écouté en Sideman.
0: T'écoutes un peu son fils Rocco Palladino.
1: Oui,
0: qui
1: joue avec CD, bah exactement. Ouais, carrément. J'écoute beaucoup, c'est pas un truc qui m'inspire forcément dans ma musique à moi.
0: Okay.
1: C'est un jeu de basse, même des sons qui sont vraiment très différents du timbre que moi j'aime bien avoir, okay, avec ma basse, mais je kiffe ce qui fait le mec qui est trop chaud. Une bassiste que je surkiffe, mais pareil, qui est ultra différente de ce que je fais, c'est Mohini Day. C'est une bassiste d'origine indienne, mais qui habite à Los Angeles maintenant, je crois. Elle tourne entre autres avec Willow Smith, mais elle fait des albums solo de fou. C'est une meuf, mais qui joue tous les styles et tout. Beaucoup de métal, beaucoup de jazz, mais de jazz fusion. Alors que je suis pas une fan de jazz fusion, mais il y a un truc dans comment... C'est juste, elle joue trop énervée. Juste, quand elle joue, c'est énervé. Et genre, c'est une grosse inspiration, même dans sa... Comment elle taffe et tout. Et un truc dont on parle pas beaucoup aussi, c'est une femme bassiste qui joue vraiment des trucs de bass hero. Des trucs hyper techniques. Et en vrai, elle a de toutes petites mains. Et elle joue sur une basse 5 ou 6 cordes, je sais même plus. Ah genre, ouais. Des trucs de fou. Et ça fait du bien parce qu'il y a beaucoup de trucs techniques, en fait. Normal pour la basse, qui ont été inventés par des gars. Parce que, bah, logique, tu vois, il y a beaucoup, beaucoup de bassistes gars. Et en fait, bah, juste morphologiquement parlant, il y a des doigtés qui vont pas marcher quand t'as une meuf. Parce que tes doigts, voilà, quoi, tu vas pas les agrandir, quoi. Et juste de fait, on a des doigts plus petits, on a musculature, voilà, différente et tout. Et ça m'a fait du bien, en fait, de voir une meuf et de voir sa technique à elle, qui est très particulière, et de me dire, ah ouais, c'est possible de jouer ces trucs-là à ta manière et peu importe, voilà, ta morphologie ou genre ton genre et tout.
0: Un peu à la Django Reinhardt qui joue avec trois doigts, quoi.
1: Ouais. Et elle paraît, je vais un peu un truc technique, désolé, mais on parle beaucoup de flying fingers, tu vois, un truc qu'il faut pas avoir quand t'es bassiste, c'est-à-dire qu'il faut faire le moins de mouvements possible, l'économie, ouais, du mouvement. Elle, putain, tu la vois, ses doigts partent dans tous les sens, mais en vrai, elle fait le truc, tu vois. Et genre, je me dis, putain, ouais, ça m'a grave un peu libéré ce truc-là de la technique, c'est ci, c'est ça. Mais en fait, dans la technique, c'est ce qui te fait pas mal aux doigts, en fait, déjà, et c'est ce qui te fait jouer détendu, parce que c'est comme ça que tu as bien joué, quoi. Donc voilà, et donc ça c'est pour la partie basse. Et sinon dans les trucs actuels, ouais, donc je parlais de Smino, de Harry Lennox, mais donc évidemment tous les grands de la soul, genre Erykah Badu, D'Angelo, grosse influence. Et plus récemment, bon, une artiste qui m'a mis une claque de ouf là ces dernières années, c'est Eliza.
0: Ouais, carrément.
1: Oh là là là là. Le minimalisme, mais genre.
0: Le flow, le minimalisme.
1: Et c'est mon gros.
0: L'instru est vraiment ouf.
1: Voilà, c'est
0: les instrus. Sa voix, elle est dingue.
1: Et ma grosse, mon gros moment de pride, c'est que à chaque fois que je mets un son d'Eliza, je te jure, les gens ils me disent putain, c'est toi ? Je suis en mode genre.
0: Ah ouais,
1: je suis en mode genre, merci, genre. Absolument pas, mais merci beaucoup. Mais je l'ai vraiment découvert au moment où j'ai sorti Bounds, en fait, donc okay, quand même récemment.
0: Et elle a sorti un album là récemment.
1: Qui est trop bien.
0: Ouais.
1: Trop bien.
0: Ouais, trop cool. Là.
1: Et je me suis dit, putain, mais c'est vrai que ça sonne comme mes trucs, mais en plus minimaliste. J'étais en mode merde, putain, genre. Mais en même temps, trop bien, tu vois, ça me parle de ouf. Et donc, ouais, grosse inspiration et tout. Ah, qu'est-ce que j'écoute sinon? Bah, c'était ce moment où on te demande ce que t'écoutes et tu sais plus. Mais ouais, vraiment.
0: C'est déjà pas mal.
1: Je pense que j'ai donné pas mal de gens. Et si ça me vient, on en parlera plus tard, mais je pense que j'ai donné pas mal de gens là.
0: Merci beaucoup pour toutes ces belles recommandations. Je te propose d'écouter la suite de ton album. On arrive au morceau. Bah tiens, on va l'écouter, le morceau avec Luchini Sweet dont on parlait tout à l'heure.
1: Ouais.
0: Qui s'appelle That Walk.
1: Ouh, yes.

0: Vous êtes bien dans Mon Jazz, l'émission dédiée à la culture jazz sur Radio Campus Paris 93.9 FM. Je suis avec Kisuna pour parler de son nouvel album Bounds et on arrive à la fin de cette interview. Merci encore Kisuna d'avoir joué le jeu de l'interview et de parler
1: merci, c'est trop chouette.
0: Aussi ouvertement de ta musique et de ton album. La question elle est simple, c'est quoi la suite pour toi là? Donc t'es sorti ton album en octobre 2025, t'as déjà fait une belle tournée pour la promotion. C'est quoi la suite?
1: Et bah là cet été on a plein de jolies dates qui arrivent aussi, des festivals, tout ça.
0: J'ai pas réussi à voir si t'as un peu de dates.
1: Non mais je suis grave en retard, faut que je fasse ma com et
0: ouais,
1: tout.
0: Ouais c'est ça, j'ai pas réussi à trouver parce
1: on
0: que
1: connaît artiste indé.
0: Je voulais annoncer des dates mais j'ai pas vu.
1: Oh là là,
0: je peux les.
1: Ouais bah carrément, j'en ai beaucoup plus même, mais je suis juste insupportable. J'en ai une pour les Nantais. Non, ça sort quand? Excuse-moi.
0: Vendredi là.
1: Ah bah écoute, pour les Nantais, on ne sait jamais, samedi, donc demain pour vous,
0: ouais.
1: Je joue à Nantes, Place Mangin, on organise un truc qui s'appelle le printemps des voisins, où c'est plein de voisinage qui organise des concerts, tout ça et tout. Je joue en trio acoustique, une formule que j'ai jamais jouée. Je vais jouer des inédits, des morceaux que j'ai jamais joués encore, donc j'ai trop hâte. Donc ça c'est samedi à Nantes, évidemment toutes les infos sont sur mes réseaux sociaux si vous voulez aller checker les heures, les lieux et tout. Allez, 13 juin en Normandie à Saint-Lô pour le festival Les Hétéroclites, c'est la première qui me vient. Qu'est-ce qu'il y a d'autre, merde, après il y a des dates que je peux pas encore dire mais il y a vraiment sur moi sur les réseaux. Je publie les dates de cet été, cette semaine ça arrive, il y a toutes les dates de cet été qui vont sortir. Le 25 juillet au Zeco Festival à Cloisfrénan, à côté de Quimper je crois, en Bretagne. Et plein d'autres belles dates, des très belles dates à la rentrée, notamment à Paris, que j'ai très hâte d'annoncer. Donc voilà, donc ouais, pas mal de belles dates. Et aussi des clips, des live sessions pour faire vivre un peu l'album. Que je suis trop contente de sortir, qui vont sortir là au début de l'été et à la rentrée. Et possiblement des remixes aussi. Donc, vraiment plein de belles choses. Donc voilà, n'hésitez pas à me suivre sur les réseaux pour avoir toutes les infos.
0: Évidemment, allez voir Kisuna sur les réseaux.
1: Ouais, Instagram, YouTube, tout
0: pour
1: ça.
0: Avoir toutes les infos, quoi.
1: Voilà.
0: Trop bien. Bah écoute, je pense qu'on s'est un peu tout dit.
1: Oui.
0: On a découvert beaucoup sur toi, sur ta musique. Merci beaucoup, c'était trop chouette.
1: Oui, carrément.
0: On continue d'écouter ton album. On va finir l'album ensemble.
1: Trop bien.
0: Sur les ondes de Radio Campus. Encore merci Kisuna.
1: Merci à toi.
0: Beaucoup de bonheur et de succès pour la suite.
1: Merci.
0: Et puis voilà, vous étiez bien dans Mon Jazz, on écoutait le nouvel album Bounds de Kisuna. Allez découvrir bien sûr sur toutes les plateformes et allez voir en concert. Les dates à voir sur la page Instagram et autres réseaux sociaux de Kisuna.
1: Yes.
0: Et pour nous, on se dit à dans 2 semaines pour une nouvelle émission. Merci et à plus.

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Nous vous donnons rendez-vous la semaine prochaine. 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
1: 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Il est minuit.
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0: 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Il est 1h du matin.
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